un groupe qui mélange satanisme et féminisme dans ses paroles, ce qui, ma foi, est coloré et intéressant. Là, je vais vous passer un morceau qui vient du dernier album Desires Profane pour vous donner une idée. Alors, pour ceux qui connaissent potentiellement la pochette de Fuck Me Jesus de Marduk, ben là, il y a quelque chose d'assez similaire dans la pochette de Desires Profane. Mais disons que là, la protagoniste de l'album s'enfonce un crucifix dans un endroit qui peut autant être désagréable qu'agréable. Je vous laisse vous faire votre propre représentation. En tout cas, le morceau s'appelle Walk With Me, pardon. Vous allez voir que c'est assez brutal, mais en même temps, ça fait du bien. C'est parti.

Velva avec le morceau Walk With Me. Donc là, vous avez bien senti le côté très très punk, assez frontal. Et je pense que ce morceau doit être assez bagarre en live. Si jamais vous avez l'occasion d'aller les voir, je ne sais pas du tout si elles passent à proximité prochainement, mais ça m'a l'air d'être quelque chose d'assez marquant. On va passer maintenant à quelque chose de beaucoup plus ensoleillé. Là, on va se lancer à fond dans l'épique, mais ça fait très longtemps qu'on n'a pas passé de heavy power japonais qui va très vite. Alors je vais pas vous passer du Galnerius, mais là je vais vous passer du Lightbringer avec vraiment tout ce qu'il faut pour ceux qui aiment le style, à savoir des guitares rapides, des passages un peu symphoniques, une voix féminine pour le coup sur Lightbringer. Alors c'est un groupe à l'heure actuelle dont on sait pas trop s'ils existent encore. Apparemment ils font une espèce de hiatus, ils reviendront peut-être. En attendant, là je vais vous passer un extrait de leur dernier album qui s'appelle Dicer. Vous allez voir qu'on n'est pas du tout sur le même ton que le morceau précédent. C'est parti.

Lightbringer avec le morceau Dicer à conseiller à tous les fans d'Unlucky Morpheus, par exemple, si vous aimez ce genre de heavy power japonais. Pas de nouvelles pour le moment, mais peut-être qu'un jour ils reviendront. On va faire redescendre un petit peu la vitesse et je vais faire une petite accolade à mon camarade Julien, parce que là je vais passer à un groupe dont je sais qu'il est très très fan. On va parler d'Armored Saint. Armored Saint qui est notamment le groupe du chanteur John Bush, dont Julien serait prêt à vous dire que c'est le meilleur chanteur de Anthrax qui ait jamais existé, même si les albums sur lesquels il est d'Anthrax ne sont pas forcément les meilleurs à son goût, je le cite. Hein. Mais c'est vrai que John Bush est un excellent chanteur. Là on va l'avoir sur une face beaucoup moins thrash que sa carrière avec Anthrax, avec son groupe principal Armored Saint, qui est un groupe de heavy dans la plus pure tradition. Et là je vous propose un morceau extrait de leur premier album March of the Saint, qui est absolument légendaire, avec une espèce de balade heavy, quelque chose qui commence doucement et qui finit par partir vers l'épique sur la fin. Ça s'appelle Take a Turn. On écoute ça tout de suite.

C'était Take a Turn d'Armored Saint sur leur premier album March of the Saint. On va rester aux États-Unis, direction Memphis dans le Tennessee, avec une nouvelle qui peut-être vous indiffère complètement, mais moi quand je l'ai su, ça m'a fait quelque chose. Le groupe Saliva existe toujours. Et Saliva, c'était un peu mettre la fin des années 90 et le début des années 2000 dans une bouteille. C'était un groupe de cette scène post-grunge, un peu comme Creed, un peu comme Stained, un peu comme Three Days Grace aussi, qui a eu pas mal de succès et qu'on retrouvait dans des bandes originales de films de science-fiction, souvent pas très bons, mais avec des bandes originales un peu meilleures que les films en eux-mêmes, qu'on retrouvait aussi parfois dans des musiques d'intro, de catcher, et voilà, Saliva, ils avaient une place là-dedans. Ils existent toujours, et je vous ai pris leur dernier morceau en date, qui s'appelle Cope, et qui est vraiment... Alors, en plus d'avoir ce côté héritage post-grunge dans ce morceau-là, ils ont mis en plus un petit côté rap metal, qui plaira à tous les fans de metal alternatif parmi vous, et un peu moins à tous les fans de métal à l'ancienne, on va dire, mais de temps en temps, c'est bien de se challenger un petit peu. On écoute ça tout de suite.

Saliva avec le morceau Cope, encore une fois, ce qui reste du post-grunge de la fin des années 90, qui s'est aussi pas mal transformé et qui a pris des influences notamment du métal moderne et du metalcore. On l'entend très bien dans ce morceau. Surtout qu'il n'y a plus aucun membre original du groupe qui reste suite au décès du tout dernier. C'est des musiciens qui ont rejoint le navire entre temps, mais voilà, ça existe toujours pour les nostalgiques et ça continue de faire des morceaux. Pour continuer, alors on va rester sur ce ton un peu mélodique et un peu ensoleillé, mais avec un style totalement différent. On va faire un petit tour du côté du folk metal avec Aexilium, avec un morceau qui nous parle de sorcière, avec le morceau Hexe. Et vous allez voir que musicalement c'est très riche, il y a un petit peu de hurlement, un petit peu de synfo, un petit peu de chant lyrique, et en même temps cette petite touche de folk assez bienvenue. C'est parti donc pour Hexe de Aexilium.

Exilium, les Italiens avec ma foi de tout un peu pour un ensemble sautillant et mélodique. J'espère en tout cas que ça vous aura plu et vous avez pas mal de choses à rattraper sur leur discographie si ça vous a plu. Profitez-en. On va continuer avec quelque chose de beaucoup plus bas du front. Avant de conclure cette émission, je m'étais dit que j'allais d'abord vous passer un morceau assez rapide de thrash metal suédois dans la pure brutalité. Un morceau qui s'appelle Evil Deeds et un groupe qui s'appelle Xion. X-I-O-N, voilà, tout simplement, à ne pas confondre avec Xaon, un autre groupe pour le coup belge. Là, c'est des thrasheux suédois et vous allez voir, ça ne fait pas dans la dentelle. On écoute tout de suite Evil Deeds.

0: On écoutait Xion avec le morceau Evil Deeds, et je pense que là on peut s'accorder sur le fait que entre les compétences de son chanteur et de ses musiciens, le groupe est capable d'aller chercher énormément d'influences du thrash. Ça commence un peu comme du Slayer, ça se poursuit comme du Metallica, ça continue comme du Megadeth, ça se finit un peu entre Overkill et Annihilator. C'est vraiment très riche, et je vous conseille bien entendu d'écouter leur album en entier qui a plein d'autres secrets à vous délivrer. Et avec ça, il faut vous dire que nous sommes rediffusés dans la nuit de lundi à mardi à 1h, dans la nuit de samedi à dimanche à 1h également, mais surtout le vendredi à 22h30 pour terminer la semaine en beauté. Nous possédons une page Facebook, Les Contines du Forgeron, que vous pouvez liker, partager, ou vous pouvez suggérer des groupes à chroniquer, ou vous suggérer vous-même si vous voulez venir discutailler avec nous dans les studios. N'hésitez pas également à élire votre chroniqueur préféré, et cette semaine, gros gros match, parce que ça se joue entre Mavo, Marco, Julien, Vivien, et j'oublie quelqu'un.
1: Damien,
0: c'est ça. Car les chroniqueurs que vous préférez, on le sait, c'est ceux que vous n'entendez pas. N'hésitez pas à nous suivre également sur Mastodon et sur Instagram. Et puis, vous pouvez retrouver bien sûr nos podcasts sur le www.radiopfm.com. Ils sont mis à jour le plus régulièrement possible. On va se quitter maintenant avec un peu de tristesse, voilà, pour vous ramener à votre mélancolie du dimanche soir. On va s'écouter un morceau de doom gothique norvégien avec un groupe qui n'existe plus aussi. Je sais pas, c'est mon petit truc aujourd'hui de vous passer des groupes décédés. Mais on va parler d'Octavia Sperati avec le morceau de Final Rest, le repos final. C'est avec ça qu'on se quitte, chers amis. Prenez bien soin de vous. Regardez bien de chaque côté avant de traverser la route. Et surtout, s'il vous plaît, ne courez pas avec des ciseaux. Bisous à tous. Bonne semaine.
1: Ciao.

0: Bonjour à toutes et à tous et bienvenue sur le 99.9. Si vous nous rejoignez maintenant, vous êtes dans Rose Citron, un petit peu. Bah voilà, je suis qu'avec.
1: On est presque orphelin.
0: Ouais, il y a Paul-Éric qui est présent dans les studios pour assurer cette émission. Christophe n'est pas là aujourd'hui, malheureusement, mais peut-être qu'il nous écoute, donc je pense, oui. Donc voilà, donc aujourd'hui, émission un petit peu particulière. Bon, il fait chaud, on ne se le cache pas.
1: Et le boss n'est donc pas là et on s'excuse, on commence un petit peu en retard d'ailleurs, on était pris dans nos discussions. Et d'habitude, Christophe est là pour nous rappeler à l'heure, ouais, bien entendu.
0: Quand il arrive pas en retard.
1: Ouais. Mais en tous les cas, on avait prévu de commencer par cette émission, de commencer cette émission par un petit clin d'œil à Christophe, parce que s'il n'est pas là aujourd'hui, c'est qu'en réalité, il va voir un concert à Tilloloy les Mofflaines. Non, c'est Tilloloy, je ne sais plus.
0: Tilloloy les Mofflaines.
1: À Tilloloy les Mofflaines, dans la Somme, je crois, un festival.
0: Non, Tilloloy les Mofflaines, oui, c'est pas dans la Somme, c'est à côté de Saint-Laurent-Blangy.
1: Je m'emmène complètement les pinceaux. Alors par contre, je n'ai pas de retour casque et ça me perturbe.
0: Je m'emmène
1: un peu les pinceaux. Donc il est un festival rétro, c'est trop, hein, dans la Somme, je crois. Et au cours de ce festival, eh bien, il y a un groupe bien connu qui joue. Et on va écouter tout de suite et vous allez reconnaître.

0: Ah, on était même parti pour enchaîner un second morceau, donc tout le monde aura bien sûr reconnu le tube de The B-52s, Planète Claire, paru sur leur premier album en 1979 déjà. Et ils seront donc au château de Tilleulois, je reprends,
1: ouais,
0: donc,
1: ouais,
0: on s'est un peu emmêlé les pinceaux tout à l'heure, le château de Tilleulois dans la Somme qui accueille le festival Rétro C'est Trop tous les ans depuis un paquet d'années, et vous avez compris le concept du festival, hein, Rétro C'est Trop. Et donc cette année avec entre autres en tête d'affiche The B-52s.
1: Ok, et ben voilà, donc ben petit rétropédalage. Ben moi je vais en faire un deuxième, hein, puisque on va s'intéresser à un album des Black Rebel Motorcycle Club, avec ce troisième album qui est sorti en 2005, qui s'appelle Hole. Et bah du coup, lors de la sortie de cet album, aucun fan de BRMC ne s'attendait à un aussi brutal changement d'orientation musicale. Ce troisième album, aussi déroutant qu'agréablement surprenant, symbolise une sorte de retour aux sources, un changement, une véritable évolution dans le style du groupe. Les influences 80s, des formations telles que Ride, The Jesus and Mary Chain ou encore My Bloody Valentine, les guitares saturées, fiévreuses et entêtantes sont laissées de côté pour un opus presque entièrement acoustique, comportant certes quelques parties électriques mais très peu présentes, et aux sonorités plutôt folk et blues. Et du coup, c'est vrai que même moi, quand j'ai découvert cet album, alors que j'étais plutôt fan des deux premiers, l'album éponyme, hein, BRMC, et puis Take Them On Your Hall, donc ça c'était le deuxième, quand j'ai écouté celui-là, je me suis dit, mais qu'est-ce qui se passe, ils sont, bon voilà, ils se sont apaisés, etc. Donc c'est un album plutôt calme, avec quelques petites introspections, il y a du blues, il y a de la country, il y a de tout, c'est typiquement américain, donc on les présente plus de façon, les BRMC, les a passés je ne sais pas combien de fois dans Rocitron, mais aussi dans d'autres émissions. Donc je vous propose de découvrir déjà un premier titre qui s'appelle Shuffle Your Feet, c'est le titre qui ouvre l'album, et puis on se retrouve après pour le choix de Paul Eric, tout simplement.

0: MC avec ce titre Shuffle Your Feet qui ouvre cet album Hole, assez atypique dans la discographie des BRMC alias Black Rebel Motorcycle Club. Et c'est assez intéressant de redécouvrir cet album, donc il date de 2005 quand même, et je vous en repasserai un autre titre bientôt.
1: Ouais, c'est vrai que c'est très surprenant, mais je ne le connaissais pas cet album. Et
0: Ah oui, c'est assez
1: surprenant. Et je n'ai de nouveau pas de retour casque.
0: Alors ça, c'est bizarre. Soit tu changes de place.
1: Mais non, parce qu'en fait, y a le rouge est allumé sur tous les casques là.
0: Alors, ça, c'est curieux.
1: Ça fonctionne nulle part.
0: Je ne sais pas.
1: Mais bon, c'est pas grave, je vais enchaîner.
0: En tout cas, moi, je t'entends très bien, pas de soucis.
1: Mais je vais enchaîner donc avec. La programmation que j'avais prévue, et donc je vais à nouveau vous parler du groupe Editors. Je vous avais annoncé le concert il y a 2 semaines. Le groupe faisait son grand retour sur scène le 18 juin. Leur concert de la condition publique à Roubaix a été le premier de leur tournée dans une ambiance chaude, pré-caniculaire et sous l'orage pour arriver jusqu'à la salle. C'était donc le premier de leur tournée mondiale qu'ils viennent d'entamer avant d'annoncer un nouvel album qui sortira cette année, en 2026. Dans la salle qui affichait complet, ce qui est certain, c'est que la ferveur, peut-être accentuée par ce drôle de mois de juin que nous venons de vivre, était de mise pour accueillir la formation menée par Tom Smith, chanteur et guitariste du groupe depuis ses débuts en 2002. Au programme, pour l'instant, de ces concerts, pas de morceaux nouveaux, enfin un seul en réalité, mais surtout une belle lunette arrière sur la discographie du groupe, qui longtemps aux côtés d'Interpol ou de She Wants Revenge aura marqué le renouveau post-punk de ce début de millénaire. Mm-hmm. Donc on a eu droit à 4 morceaux de The Backroom, Munich, All Sparks, dont je vous avais d'ailleurs passé il y a 2 semaines, j'avais passé ce morceau il y a 2 semaines. C'était l'un des sommets du concert, et puis également Blood, Bullets de ce même album, et puis 3 du second album, An End As a Start. Les morceaux, c'était The Wasing Rats qui a ouvert les hostilités de ce concert, le morceau éponyme, et puis Smokers Outside the Hospital Doors.
0: Ah ouais, qui ouvrait l'album d'ailleurs.
1: Ouais, qui ouvrait l'album et qui est vraiment excellent. D'ailleurs, je vais vous le passer. Ils ont aussi passé 3 morceaux de l'album In Dream, et puis après, j'arrête la liste. Cet album paru en 2015 et pour lequel moi j'ai une affection particulière, je ne saurais dire pourquoi. Le son n'est plus vraiment le même qu'à leur début. La voix de Tom Smith parfois.
0: C'est Paul Smith, hein?
1: Non, c'est Tom Smith.
0: Ah, ouais, d'accord, okay.
1: La voix de Tom Smith part parfois dans les aigus, un peu trop souvent à mon goût. Mais l'alchimie se fait malgré tout. Et parmi les morceaux de l'album, il y avait l'incontournable No Harm qu'on écoute tout de suite et qu'ils ont joué ce soir-là.

0: Editors avec No Arm.
1: Ouais. Faudrait que je réécoute cet album.
0: Ouais, qui est vraiment très très bien. Ce morceau, c'était vraiment un des grands moments de ce concert.
1: Il a toujours son piano sur scène ?
0: Oui.
1: Parce que c'est vrai que c'était assez. Le son était parfait en plus. Je crois que c'était au grand mix. D'ailleurs, Christophe nous envoyait un petit message pour nous dire c'est vrai que ça fait plus de 10 ans qu'on l'a vu ensemble. Je suis pas sûr que ce soit au grand mix ou à l'aéronef, mais c'était l'une des deux salles. Franchement, le son était parfait. C'est vrai que j'avais déjà pris une claque en écoutant les albums, mais en concert, c'est encore. Et puis, je trouve que la voix de Tom Smith, justement, elle n'a pas vieilli. Je trouve que.
0: Non, mais ils sont encore jeunes en fait. Hein, en réalité. Mais j'y reviendrai un petit peu plus tard dans l'émission.
1: Ok. Moi, je reviens sur les BRMC, donc les Black Rebel Motorcycle Club, avec un autre titre, celui qui est le plus agité, on va dire, de l'album. Alors, à savoir ici que, je ne vais pas en faire des tonnes parce que la discographie, elle est assez intense. Et faut savoir que le chanteur, donc Peter Hayes, et le guitariste également, jouaient quand même dans la formation des Brian Johnston Massacre. Rien que. Un groupe phare de la scène underground américaine, dirigé par le multi-instrumentiste torturé Anton Newcombe. Et donc, d'ailleurs, Peter fait d'ailleurs quelques apparitions dans le documentaire Dig. Alors, ça, faudrait que je le revoie parce que c'est un documentaire qui rejoint un peu les Brian Johnston et les Dandy Warhol, parce que c'était au même moment, ce fameux Anton Newcombe qui critiquait les Dandy Warhol parce qu'ils avaient signé chez Capitol. Voilà, donc on va pas en faire des tonnes non plus, mais. C'est deux groupes qui restent quand même majeurs. Et puis, je vous propose d'écouter donc le titre le plus agité, le plus américain, on va dire, entre guillemets, qui s'appelle Ain't No Easy Way Out. Voilà, donc je vous laisse avec eux et puis on se retrouve après.

0: Voilà, on sent quand même l'influence. Oups. De ce titre très blues, très country, donc une véritable réussite sur le plan musical qui n'est pas un single pour rien puisque c'était le single de cet album. Et puis la slide guitare qui confère un mélange de sonorités très réussi entre le blues du Mississippi et le country, tout en gardant cette mélancolie indéfinissable qu'on retrouve dans tout cet opus.
1: Ouais, la batterie est vraiment excellente sur ce morceau, je trouve. Allez, moi je vous passe un dernier Editors et après, promis, j'arrête, mais peut-être que Boris en voudra en passer un du coup. C'est vrai que ça fait quelques semaines qu'on vous passe pas mal de morceaux de ce groupe. Juste pour vous dire que le groupe a vraiment donné ce soir-là une prestation très solide, offrant un concert de rock comme on les attend, sans chercher à en mettre plein les yeux, et juste ça, c'était bien. Donc, autre moment très fort de ce concert qui aura duré 1h45, plutôt bien, je trouve, avec le morceau Smokers Outside the Hospital Doors, l'ouverture du deuxième album du groupe, paru en 2007. Morceau qui est excellent sur disque et qui est vraiment encore mieux en concert. Et comme je le dis souvent, allez voir les concerts, les groupes en concert, on est rarement déçus. On écoute donc ce morceau d'Editors.

0: Editor.
1: Ah bah ouais, ça fait du bien de découvrir cet album. Il y a plein de titres hyper intéressants. De toute façon, sur les deux premiers albums, moi je trouve qu'ils ont vraiment trouvé la mouture. Ce qu'on entend en fond sonore, c'est pareil. Hein, c'est l'un des titres phares, on l'a déjà passé plusieurs fois. Voilà, mais bon, donc en espérant que longue vie à eux.
0: Oui, voilà. Ça a l'air bien parti. Hein. J'ai l'impression que là, ils sont en tout cas sur une tournée mondiale assez gigantesque.
1: Ok.
0: Et donc l'album, j'ai vérifié, le nouvel album est prévu pour le mois d'octobre 2026. Il y a déjà deux morceaux qui sont sortis.
1: On va voir
0: single.
1: Si le grand mix les programmes.
0: C'était déjà étonnant, je trouve, de les voir dans une salle comme la Condition Publique, hein, parce que moi je m'attendais quand même désormais à les voir dans des salles beaucoup plus grandes.
1: Ouais, donc, mais finalement ils sont restés. Non, moi j'ai pas souvenir, à part les festivals,
0: oui,
1: j'ai pas souvenir.
0: Ils n'ont pas fait
1: de Zénith, pas de Stade de France, etc.
0: On peut encore les voir dans des salles à taille humaine et c'est une très bonne chose.
1: Et ouais. Eh ben, on continue avec eux, donc du coup, parce que tu m'as refait découvrir cet album que je connais par cœur, mais en même temps, et moi, on va changer d'ambiance, mais on reste toujours dans ce même album, donc Another Start, donc de 2007, mais avec un titre qui est assez atypique et qui pour moi est l'un des plus beaux titres joués et sur scène et en même temps par le groupe, surtout au niveau des paroles. Enfin voilà, donc je vous laisse découvrir ce titre que j'affectionne particulièrement, puisque avec mon petit frère, on va dire, on le joue à la guitare et puis on fait des mini concerts chez lui en chantant ce titre, et à chaque fois ça match. Donc je vous offre le titre de Le Temps Que Je Le Cale, paf paf paf, hop, et
0: donc,
1: voilà, c'est fait.
0: Push Your Head Towards the Air.
1: Towards the Air, ouais, pour moi c'est un top.

0: Voilà. Push Your Head Towards the Air, donc par Editors. Titre très. Chanson d'amour, hein, donc voilà. Est-ce que, ben, quand voilà, il mettra sa. Enfin, il le dit un peu dans les paroles, hein, faut traduire, mais quand ben, sa tête touchera le sol, est-ce que il y aura quelqu'un quand même qui sera là pour l'accompagner, etc. Et je trouve ça superbe. Mmh. C'était une rupture, hein, donc forcément, voilà, ça veut dire ce que ça veut dire. Bon, après, il est retombé amoureux, mais c'est autre chose. Il ne faut pas rentrer dans les potins quand même non plus. Mais bon, bref.
1: Ouais, très belle balade, en tout cas.
0: Ah, ouais, ouais, ouais.
1: Alors je continue avec toujours en fait une revue des concerts, mais on change d'ambiance complètement. Cette fois-ci, on part du côté de Brooklyn, USA, avec ce qui se fait de mieux aujourd'hui dans l'univers de la pop synthétique des années 80, enfin une référence à la pop synthétique des années 80. Croisement magique entre les danses extatiques de David Byrne avec son groupe Talking Heads et la poésie mélancolique, mélodique et donc dansante du meilleur d'OMD ou de New Order encore. Donc je veux parler de Nation of Language. On assistait à ce concert le 16 juin à l'Aéronef avec Christophe d'ailleurs. Et on se faisait régulièrement des clins d'œil, hein, à chaque citation élogieuse des lignes de guitare ou de basse du fameux groupe de Manchester, New Order, parce que ça arrive régulièrement dans le concert. Le groupe new-yorkais, donc rare en France, se produisait à l'Aéronef. Et c'était encore un beau moment, sans être forcément la révélation qu'avait été leur première venue dans la région. Et même en dehors de Paris, hein, pour la première fois en France, c'était en 2023. Mais pour vous mettre quand même dans l'ambiance de ce groupe et de leur concert, on écoute un morceau de leur deuxième album. L'album s'appelait A Way Forward. Et alors on était en 2021 à l'époque, et le titre que l'on écoute s'appelle Their Beaconing. Malheureusement, ils ne l'ont pas joué ce soir-là, mais c'est quand même mon choix du jour. On écoute donc Nation of Language.

0: Eh ben voilà.
1: Excellent, National Language.
0: Ouais. Il y a eu une petite. Alors du coup, il faut rectifier quelque chose. Du coup, c'était bien au grand mix, hein, donc ben.
1: Editors, il y a 10 ans.
0: Et après, voilà, ils se sont déplacés aussi en dehors de Paris en 2024 à Charleville-Mézières.
1: Moi, je sais que j'avais vu.
0: Ah mais oui, c'était au festival. Je ne sais plus comment il s'appelle.
1: Mais le festival, le Cabaret Vert.
0: Le Cabaret Vert, exactement. Bah voilà, bah, donc Christophe, tu as ta réponse, on a rectifié quand même.
1: Ouais, et moi je crois les avoir vus aussi au Main Square il y a une dizaine d'années, je
0: alors,
1: pense.
0: Alors, t'étais là, mais moi aussi, c'est la seule fois où j'y étais, c'était à la Citadelle.
1: Ouais,
0: et c'était sur la deuxième
1: sur
0: scène,
1: la green,
0: parce qu'il y en avait
1: ouais,
0: la Green Room. Ça, et voilà, ben bah, oui, bah, moi je voulais pas les louper, et c'est vrai que bah, j'avais assisté à ce qu'on s'était. J'étais venu, j'ai demandé mon accréditation que j'ai eu du mal à voir, parce que c'est un peu la police quand même, ce festival. Et c'était juste pour ce groupe en fait. Donc,
1: Je crois qu'il y avait Girls in Hawaii avant ou après.
0: Ouais. Après, j'ai fait l'interview avec un autre groupe français, qui ne sont plus d'activité. Et puis il y avait Garbage aussi également. Et si je ne me trompe pas, je pense qu'il y avait Simple Minds.
1: Oui, voilà, c'était ce jour-là. Voilà, tout à fait, effectivement.
0: Bon, et ben voilà. C'était la petite.
1: Le petit souvenir,
0: voilà, c'est ça. Ouais. Donc, moi, je vous emmène du côté de l'Essex. Allez, hop, là, c'est parti. En Angleterre, donc, avec un groupe aussi qui a pas mal de sorties d'albums. Avec son chanteur emblématique qui a sorti des albums solo aussi, qui s'appelle Kelly Olenke, si je me trompe pas, si je dis bien. C'est ça. Okerenke, pardon. Et donc, c'est Block Party, tout simplement. Voilà. Donc, l'album Silent Alarm, et puis celui qui a suivi Weekend in the City, c'est pour moi les meilleurs albums de Block Party. Je vous propose de redécouvrir, si vous ne connaissez pas, auditrices et auditeurs, le titre qui ouvre ce premier album, qui est sorti, je pense que c'était.
1: Toujours au début des années 2000. Hein,
0: il me semble bien, si je
1: n'ai pas la date exacte, mais.
0: 2005,
1: comme Editors, comme Black Rebel Motorcycle Club.
0: Exactement. Donc l'album s'appelle Silent Alarm et c'était vraiment une tuerie. Moi je les avais vus aussi en concert au moment de la sortie de cet album et ça dépote sur scène également. Et puis j'en profite pour faire un petit peu mon auto-promo puisque bientôt dans l'absinthe vous entendrez un spécial South Park, évidemment emblématique avec les personnages, mais aussi qu'une playlist de Block Party que j'ai habillée, donc c'est histoire à suivre. C'est parti, on écoute donc ce premier titre de Block Party qui ouvre l'album Like Eating Glass de Silent Alarm.

0: Bah bim, hein. Voilà, bloc party donc avec ce titre Like Eating Glass qui ouvrait l'album Silent Alarm, le premier album du groupe sorti en 2005 que je vous conseille. Et si vous avez envie de vous donner la patate pour faire du jogging, c'est vachement bien.
1: Et qui s'intègre tout à fait bien dans notre programmation
0: du jour.
1: Alors moi je vais changer un petit peu d'ambiance quand même avec A Place to Bury Strangers. On avait passé un morceau il y a quelques temps, Boris. Toujours assez productif, hein, Oliver Ackerman, autour duquel tourne l'essentiel du groupe A Place to Bury Strangers, vient de sortir donc un nouvel album, pardon, cette fois-ci de reprises et de raretés de la période 2015-2025.
0: Et des versions alternatives aussi. Hein.
1: Ouais, tout à fait. Et donc après Nation of Language, on reste à New York, mais cette fois-ci avec le groupe réputé de manière un peu ironique pour en être le plus bruyant. Mais cela, Oliver Ackerman nous l'explique très bien dans l'interview qu'il a donnée à Rock and Folk en ce mois de juin. Alexandre Breton de Rock and Folk lui demandait, lui disait que Sonic Boom des Spaceman Sui disait que le feedback était le principe sonore d'une connexion à une transcendance, et lui demandait s'il partageait cette vision, et voici ce que répond Oliver Ackerman. Oui, complètement, le feedback est intéressant parce qu'on ne peut pas le contrôler, on doit s'abandonner à ce qui arrive puis réagir, et c'est de l'électricité, des flux d'électricité. Le volume sonore a son importance. Dans l'état de transe qu'il crée, il y a une part d'inconnu. Parfois, des sons surgissent et cela peut donner l'impression d'être touché par quelque chose de supérieur, cette transcendance. Il y a clairement quelque chose de spirituel dans cette expérience. Ben voilà, c'est très intéressant ce que nous raconte Oliver Ackerman, parce que c'est exactement ce qu'on vit quand on assiste à un concert du groupe. Et donc, je vous propose d'écouter l'un des morceaux de cet album qui vient de sortir. On écoute un morceau plutôt pas trop brutiste par rapport à l'ensemble de la discographie du groupe.
0: Mon chat, il n'aime pas. Hein,
1: ouais, de toute façon, ouais, c'est... ça ne m'étonne pas. Voire même un morceau plutôt pop sur l'échelle de la noise entendue par ce groupe. Et on écoute donc l'excellent Out of Place.
0: Et puis, bah, je t'annonce qu'on va se quitter avec ce morceau,
1: bah oui,
0: puisqu'il
1: déjà
0: leur tourne. Et oui, voilà. Donc, bah, on se donne rendez-vous très bientôt, donc avec peut-être le boss.
1: On espère.
0: On verra. Voilà. Et ben, salut Paul Éric. Et puis, bah, on se quitte donc avec ce titre Out of Place de A Place to Bury Strangers.
1: Salut tout le monde.

Coucou à vous, voilà d'Ange Grunts, votre repère façon rock, punk et metal, ainsi que tout leur sous-genre sur les bonnes ondes de Radio PFM tous les mercredis en direct de 18h30 à 19h. Vous êtes bien sur le 99.9 Radio Associative Libre sans pub et un improvisoire qui dure depuis 1981. Je vais pas vous le cacher, il fait affreusement chaud dans les studios de Radio PFM. J'espère que d'ici la demi-heure d'émission, je vais pas fondre sur place. Je transpire, c'est terrible, mais de fait, playlist un peu restreinte ce soir, hein, avec de sacrées odyssées musicales, de belles pièces stoner slash psyché, avec notamment deux sorties et une découverte made in France. Sans plus grande cérémonie, dans les groupes que je suis depuis un bon paquet de temps maintenant, le trio toulousain de Slift est membre du club. Hein. Ils nous sont revenus dans les bacs le 5 juin 2026 avec leur quatrième album qui est Fantasia, et c'est une sacrée pépite. On emprunte notre sentier avec notamment une grosse dose de rock prog en début d'album, en passant par des sonorités un peu plus brutales, type un peu Melvins, avant de revenir sur leur bon vieux heavy psych. Il y en a vraiment pour tous les goûts sur cet album, sans déconner. En plus de ça, la voix devient bien criarde et ça fit bien avec l'ambiance de l'album, comme un voyage mouvementé dans l'espace et dont les différentes inspirations musicales viennent bien servir le récit. Trêve de parlotte et je suis en train de couler. On va ouvrir le 160e numéro de Grunts avec le morceau de Day of Execution, bien péchu mais aussi bien perché comme une synthèse de l'album.

On écoutait le morceau de Day of Execution des Toulousains de Slift, artisans du heavy psych slash stoner, qui nous sont revenus avec leur quatrième album qui est Fantasia, sorti le 5 juin 2026. C'est une sortie conjointe entre Le Bosquet et le célèbre label américain Sub Pop Records. Et vous êtes à l'écoute de Je Grunce sur le 99.9 de Radio PFM pour le 160e numéro de Je Grunce façon Odyssée Psyché. Playlist restreinte parce que ça dure longtemps, mais aussi parce que il fait chaud dans les studios. Bon, pour la suite, on fait un crochet par Lyon pour un rock psyché qui sent bon la plage, le soleil et les petites vagues qui viennent chatouiller les pieds. Mescal in Cactus. Il y a les bonnes inspices surf pour napper tout cela. Et sans est presque enivrant de bonnes vibes d'écouter Mescal & Cactus. On ferme ses petits yeux et on se laisse emporter par cette douce fuzz dans nos oreilles. En plus, c'est chanté en français à certains moments, des paroles qui sonnent un peu comme des titres de Souchon, de Bachoun par exemple. Semble-t-il que Mescal & Cactus sont en train de publier de nouveaux morceaux en ce mois de juin 2026, bientôt juillet 2026, mais je me suis écouté leur premier album qui est Neblina, qui remonte à octobre 2023, mais qui est un pur kiff à écouter. Pour vous faire découvrir le trio lyonnais, rien de tel que de blaster le hors-d'œuvre qui est Aviateur, une douce odyssée de 9 minutes de pure psyché sur les ondes hertziennes de la bande 99.9 FM de PFM, Radio Provisoire.

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On a blasté dans les baffles des studios de Radio PFM le morceau Aviateur des Lyonnais de Mescaline Cactus. Stoner psyché, ma foi, léger. Celui qui sent bon la plage et le soleil. Et c'est issu de leur premier album qui est Neblina, qui est sorti en octobre 2023. C'est une autoprod. Et en plus, Mescaline Cactus qui nous reviennent avec quelques nouveaux morceaux. Peut-être le nouvel album bientôt. On finit notre odyssée psyché sur la côte est américaine avec Elder, pilier du stoner rock psyché depuis bientôt 20 ans maintenant. Ils nous sont revenus avec leur 7e album qui est Low Zero dans les bacs depuis le 29 mai 2026. C'est peut-être leur album le plus sincère à ce jour. Les mélodies sont soignées, ça peut être autant très énergique comme très léger avec des séquences obscintées et bien perchées. J'aime bien la métaphore du titre de l'album, comme si passer à travers le zéro n'était pas une finalité. On finit par remonter et on ressent cette lumière au fil de l'écoute. La ligne d'arrivée est souvent la ligne de départ, comme on dit. Une belle pièce de presque une heure pour 6 titres, et on va se quitter avec le morceau Strata, certainement mon préféré de l'album et qui combine bien les deux ambiances. Mais avant de se quitter, on n'oublie pas de capter les rediffusions d'Osh Grunts sur les ondes du 99.9 de Radio PFM. Il y en a 5 pour la saison 25-26. On commence par se recapter le jeudi à 23h. Il y a surtout le vendredi à 22h, juste après, à 22h30, il y a la rediff des comptines du Forgeron pour terminer la semaine en beauté, émission dans laquelle j'officie également. On se retrouve le samedi de 13h30 à 14h, ainsi que dans la nuit de samedi à dimanche de 3 à 4 heures du Sbar. Et enfin le lundi de 20h à 20h30. C'est déjà 5 doses donc de Vivien dans votre semaine, c'est déjà pas mal. Si vous n'êtes pas rassasié de m'écouter, bah déjà merci. On peut se retrouver sur notre bon vieux site internet tout beau, tout mignon, tout rouge, qui est www.radiopfm.com, où j'essaie de mettre en ligne la dernière émission en temps et en heure. On va se quitter avec le morceau Strata, odyssée de presque 11 minutes. Ouais, on est dans les odyssées psychiques, dans ce gun, numéro 160. Ça est issu de leur dernier album, le 7e, qui est Flow Zero, dans les bacs depuis le 29 mai 2026. C'est une sortie Stickman Records, donc pilier du stoner rock psyché, avec sur cet album quand même un petit peu de synthé qui font bien plaisir. Et puis d'ici là, des bisous, des câlins, ne courez pas avec des ciseaux et hydratez-vous pendant cette canicule. Et des bonnes aventures et découvertes sur les ondes de Radio PFM.

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Bon, j'arrête.

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1: Il est juste 4h en temps universel, 5h à Kinshasa. Merci d'écouter RFI. Et le journal de Gaëtan Plenet. Bonjour Gaëtan.
2: Bonjour Edouard, bonjour à tous.
1: Ça n'a pas été facile, mais la République démocratique du Congo se qualifie pour les 16e de finale de la Coupe du Monde masculine de foot.
2: La victoire 3 buts à 1 contre l'Ouzbékistan qui aura mené une grande partie du match, mais les Léopards ont renversé la vapeur et peuvent continuer à rêver. Leur entraîneur est fier, très fier, vous l'entendrez dès le début de ce journal. On va ensuite revenir sur cette nouvelle nuit de frappe entre l'Iran et les États-Unis, malgré le protocole d'accord signé il y a une dizaine de jours, et même chose d'ailleurs au Liban, à nouveau visé par l'armée israélienne. Le bilan est encore très provisoire au Venezuela après le double séisme de mercredi. 1430 morts, mais aussi 50 000 personnes toujours portées, disparues, les secours s'activent et l'aide humanitaire internationale aussi. Et puis on va aussi parler du congrès du parti présidentiel Russie Unie qui s'ouvre aujourd'hui à Moscou, de la condamnation confirmée en appel pour un journaliste tunisien, un an de prison pour atteinte à autrui, lui qui justement dénonçait l'acharnement judiciaire contre ses confrères. Et puis on vote en ce moment en Nouvelle-Calédonie, élection provinciale aux forts enjeux dans ce territoire français du Pacifique. Les Léopards continuent l'aventure au Mondial masculin de football. À plus de 50 ans après sa première et dernière participation, la République démocratique du Congo se qualifie pour les 16e de finale de la compétition. C'était pas gagné, hein, l'Ouzbékistan menait à la pause avant que les Congolais n'égalisent sur pénalty, puis marquent deux autres buts, score final 3-1, ce qui permet à la RDC de faire partie des meilleurs 3e des groupes et donc de continuer l'aventure. Le sélectionneur Sébastien De Sabre est fier de la résilience de ses joueurs.
3: On est une équipe qui savons réagir quand on prend un but. On continue à se battre, quels que soient les aléas d'un match. Et on l'a montré avec notre qualité, avec la qualité des joueurs, l'abnégation, tout ce qu'ils ont mis durant les premiers matchs. On a été un peu plus offensif aujourd'hui. Je suis content que tout le monde voit qu'on peut marquer des buts. Mais voilà, c'est bien. Il faut féliciter les joueurs parce qu'ils ont été fantastiques, bien sûr mon staff aussi, et on est vraiment fiers et on est heureux pour tous les Congolais.
2: Voilà la fierté de Sébastien De Sabre avant de se concentrer sur la suite qui ne sera pas facile, il faut bien le dire. L'Angleterre en 16e de finale, ce sera mercredi. Dans ce même groupe, la Colombie et le Portugal se sont neutralisés, 0 partout. Les deux équipes se qualifient elles aussi, tout comme l'Algérie et l'Autriche qui ont fait match nul 3 partout. Dans le même groupe que l'Algérie, l'Argentine tenant du titre a battu la Jordanie 3-1. La Croatie, elle, a arraché son billet pour la suite de la compétition en battant le Ghana qui lui aussi continue l'aventure. Et voilà, c'est ainsi que s'achève la phase de groupe et commence celle à élimination directe ce soir avec l'Afrique du Sud face au Canada. Ce sera à 19h en temps universel. C'est un petit peu comme si on était revenu deux semaines en arrière. L'Iran cessera d'exister si les États-Unis reprennent la guerre, prévient Donald Trump, quand les gardiens de la révolution mettent eux en garde contre une riposte implacable en cas de nouvelle agression américaine. Après avoir signé un protocole d'accord le 17 juin dernier, les deux pays, sans pour autant enterrer le texte d'ailleurs, se sont à nouveau mutuellement frappés cette nuit, la deuxième nuit d'affilée. Les Américains d'abord, en visant notamment des infrastructures de surveillance militaires iraniennes, des systèmes de communication ou encore des sites de défense aérienne, présentant cela comme une riposte à une nouvelle attaque de navire par un drone iranien près du détroit d'Ormuz. Et puis un petit peu plus de deux heures après ces frappes des États-Unis, eh bien ce sont les Iraniens qui ont annoncé avoir répliqué en visant cette fois des bases américaines au Koweït et à Bahreïn. Et d'ailleurs les sirènes d'alerte aérienne ont à nouveau été déclenchées il y a quelques minutes à Bahreïn. On va voir comment réagissent les bourses mondial, même si force est de constater que depuis quelques jours, les cours du pétrole accélèrent leur baisse. Vendredi, le baril de Brent était proche des $71, des prix comparables à ceux d'avant la guerre. De quoi étonner les analystes, Anne Verdaguer.
4: Nous sommes loin des 115 dollars le baril d'il y a deux mois et cette baisse importante des prix semble un peu trop rapide car les sujets d'inquiétude ne manquent pas, les attaques ont repris et le rythme des pétroliers quittant le détroit d'Ormuz n'est pas encore au niveau d'avant la guerre. Pour Thierry Bross, professeur à Sciences Po Paris, expert en énergie, les investisseurs sont aujourd'hui déconnectés de la réalité et ils suivent la tendance dictée par le président américain à chaque déclaration.
5: Il n'y a aucune raison d'être à 70 dollars par baril. Les flux ne sont pas les mêmes. Des installations pétrolières ont été attaquées et vous voyez bien qu'il faut que les bateaux sortent du détroit, mais il faut aussi que des bateaux rentrent dans le détroit pour pouvoir assurer les prochaines livraisons de pétrole aux pays consommateurs. Nous en sommes très loin. Donc je crois qu'on est dans un système où finalement les marchés financiers n'ont pas voulu parier contre Trump, qui avait la possibilité finalement, avec ses messages sur les réseaux sociaux, de faire baisser le prix du pétrole.
4: Dans la foulée de cette chute des prix du baril, les prix à la pompe ont eux aussi amorcé leur baisse à moins de 1,90 euros le litre en France pour le gazole et le SP95.
2: Anne Verdaguer. Pendant ce temps au Liban, le président Joseph Aoun s'est entretenu par téléphone avec son homologue américain Donald Trump. Il dit lui avoir assuré que son pays assumerait sa responsabilité dans la mise en œuvre de l'accord cadre trouvé vendredi entre le Liban et Israël. Un accord d'ailleurs qualifié de grave erreur par le Hezbollah. Humiliant, honteux et synonyme d'abandon de la souveraineté, a ajouté le chef du mouvement chiite. Malgré ce texte, Israël a à nouveau frappé le sud du Liban. Hier, une personne a été tuée. Au Venezuela, une piste de l'aéroport de Caracas, endommagée par le double séisme de mercredi, a pu rouvrir hier pour y accueillir des avions américains transportant de l'aide humanitaire. D'autres pays se mobilisent car les besoins sont urgents. Le tremblement de terre a fait au moins 1430 morts, 50 000 disparus, possiblement ensevelis sous les nombreux bâtiments effondrés. À Blajounaïdi.
6: Basée en région parisienne, l'ONG Solidarité Internationale est présente depuis 2018 au Venezuela. Au fil des années, elle a vu s'accumuler les crises économiques, humanitaires, qui ont fini par rendre le pays très vulnérable à la catastrophe. Alain Coutant est directeur régional de l'organisation.
7: On est dans un pays qui a, en dépit de la transition politique depuis 6 mois, paye des années sans personnes qualifiées, moins de personnes qualifiées, de l'infrastructure, du matériel, soit difficile à importer, soit vieillissant.
6: Ces dernières heures, les acteurs humanitaires tentent d'organiser la réponse. Les urgences ne manquent pas.
7: Des cliniques mobiles ou des hôpitaux de campagne pour soulager des hôpitaux qui ont soit pas la capacité, soit sont débordés, soit ont été atteints par le tremblement de terre. Sans doute de l'accès aux médicaments, eau, assainissement pour amener de l'eau potable. Ça peut aller de la distribution de bouteilles, des camions citernes pour amener peut-être des assainissements mobiles aussi, des toilettes mobiles. Ça va être important.
6: Le défi logistique est immense. L'accès à certaines communautés, routes et communications ayant pu être affectées par les dégâts causés par le double séisme.
2: La précision d'Abla Junaïdi. Kiev visée cette nuit par une attaque russe de missiles balistiques. 2 personnes ont été blessées dans la capitale ukrainienne. 2 autres ont perdu la vie quelques heures plus tôt dans les régions de Dnipropetrovsk et Soumy. La Russie, elle, annonce la mort de 3 personnes lors d'attaques ukrainiennes, notamment dans la région de Donetsk, désormais sous le contrôle de Moscou. Moscou, justement, où s'ouvre ce dimanche le premier congrès de Russie Unie, le parti présidentiel qui doit en profiter pour valider ses candidats pour les législatives prévues du 18 au 20 septembre prochain. Mais sa popularité n'est pas au plus haut, Sofia Katsenkova.
8: La grande question, qui mènera la liste fédérale pour le parti présidentiel Russie Unie lors des prochaines élections législatives? Plusieurs noms circulent, Dmitri Medvedev, ancien président russe, Sergei Sobyanin, le maire de Moscou, ou encore le ministre des Affaires étrangères Sergei Lavrov. Mais un autre scénario intrigue, celui d'une implication directe de Vladimir Poutine. Son porte-parole n'a pas exclu sa présence dimanche au Congrès. Le parti s'est longtemps appuyé avec prudence sur son affiliation avec le président russe. Aujourd'hui, cette proximité pourrait devenir centrale. Car à moins de 3 mois de l'élection, Russie Unie n'a toujours pas de programme clair. Une campagne menée à l'aveugle où l'image du président russe pourrait servir de repère. Car le contexte est tendu, selon le média indépendant russe Medusa, le Kremlin redoute une campagne difficile. Fatigue de la population face à la guerre en Ukraine, hausse des prix et baisse de popularité du parti. Certains responsables auraient même évoqué un report du scrutin. Pour l'instant, le Kremlin affirme maintenir les élections prévues du 18 au 20 septembre.
2: Sofia Katsenkova. milliers de manifestants à nouveau dans les rues de Tirana hier. C'est le cas tous les jours depuis un mois maintenant dans la capitale albanaise pour demander la démission du gouvernement. Demander aussi la fin des projets touristiques d'Ivanka Trump, la fille de Donald Trump, le tout dans une zone naturelle pourtant protégée. C'est un journaliste engagé, connu pour son franc-parler sur l'actualité politique tunisienne. Et il en paye les conséquences judiciaires. Zied El Henny, 62 ans, condamné à un an de prison, une peine confirmée en appel pour atteinte à autrui. Il avait critiqué le traitement de ses confrères par la justice tunisienne. Une peine de plus, lui qui en 2024 déjà avait écopé de 6 mois de prison avec sursis, ça fait réagir forcément dans le pays. Correspondance à Tunis de Lilia Blaise.
9: Au lendemain du verdict de la cour d'appel de Tunis, annoncé tard dans la nuit, la fille de Zied El Henny, Issahar, ne s'étonne pas de la confirmation de la sentence d'un an de prison en appel contre son père.
10: Concernant le verdict, nous sommes profondément révoltés, mais absolument pas surprises. Cette confirmation en appel n'est qu'une preuve de plus de l'acharnement judiciaire d'un pouvoir qui est prêt à tout pour faire taire les voiles.
9: Pour Oussama Bouajila, directeur du bureau Afrique du Nord de Reporters sans frontières, cette sentence s'inscrit dans la continuité de la répression des journalistes dans le pays.
11: Cette décision en appel envoie un message glaçant aux journalistes tunisiens. Critiquer le pouvoir a un prix. Reporters sans frontières exige l'abandon immédiat de toutes les poursuites contre Zied El Henny et la libération inconditionnelle de tous les journalistes emprisonnés en Tunisie.
9: Le 10 juin, en plus de cette affaire, un nouveau mandat de dépôt a été émis contre Zied El Henny et un ancien ministre de la Culture pour abus de pouvoir, alors que Zied El Henny était conseiller municipal après 2011. Un dossier qui montre que le journaliste risque d'avoir encore un autre procès à son encontre. Déjà journaliste et opposant politique avant la révolution, il garde un moral d'acier, selon sa fille.
10: Il est debout, combatif et inébranlable. Ses convictions sont intactes. Mais que ce soit clair, ni la chaleur, ni les cellules, ni cet acharnement ne le briseront. Le combat continue.
9: La famille espère peu d'un pourvoi en cassation et continue de réclamer sa libération. Lilia Blaise, Tunis, RFI.
2: Des records de température battus hier en Allemagne, au Danemark, en République tchèque ou encore en Suisse. La canicule sévit toujours et elle est en train de se déplacer vers l'est de l'Europe. L'ouest respire un petit peu, notamment en France, où seuls les deux départements alsaciens sont encore placés en vigilance rouge. Ils devraient même passer à l'orange la nuit prochaine. Toujours est-il qu'avec cette vague de chaleur dans le pays, eh bien on observe un nombre de décès supérieur à la normale. C'est ce qu'affirme la ministre de la Santé, Stéphanie Rist, dans un entretien accordé au journal La Tribune. En France, toujours, mais un petit peu plus loin, dans le Pacifique. On vote en ce moment en Nouvelle-Calédonie des élections provinciales qui ont été reportées à 3 reprises, mais qui ont bien lieu cette fois. 192 000 électeurs appelés aux urnes. Un scrutin décisif pour l'avenir de l'archipel, Victorien Biaume.
12: En Nouvelle-Calédonie, si l'État conserve la main sur le régalien, défense, justice, politique étrangère, les provinces disposent d'un rôle très important dans l'action publique, que ce soit concernant le développement économique, le logement, la santé ou l'environnement. Le vote du jour est aussi important car les élus provinciaux qui seront choisis siégeront dans leur assemblée et pour certains seront membres du congrès de la Nouvelle-Calédonie. Un congrès qui devra ensuite élire le gouvernement local. Les électeurs ont donc entre leurs mains la tendance politique de 3 institutions. Enfin, ce vote intervient environ 2 ans après les violentes émeutes de 2024. Il intervient alors que le projet d'accord de Bougival a été un échec et que les discussions patine sur l'avenir institutionnel du territoire. Les loyalistes comme les indépendantistes espèrent chacun en sortir renforcé pour mieux peser sur les futures discussions que le Premier ministre disait vouloir reprendre dès le lendemain du scrutin avec l'ensemble des parties calédoniennes.
2: Victorien Viaume du service politique de RFI. Je vous rappelle la qualification pour les 16e de finale du mondial masculin de football de la RDC et de l'Algérie. On va avoir évidemment l'occasion d'en parler dans nos éditions ce matin et on
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2: Cette semaine au Mégarama d'Arras, du côté des sorties, retrouvez Les Caprices de l'Enfant Roi, un drame de Michel Leclerc, La Bataille de Gaulle, partie 2, J'écris ton nom, un film historique d'Antonin Baudry. Pour les jeunes cinéphiles et toute la famille, Toy Story 5, un film d'animation d'Andrew Stanton avec Tom Hanks, Des Mignons et des Monstres, un film d'animation de Pierre Coffin. Un peu plus loin, Popcorn Reborn fête ses 10 ans avec une programmation estivale exceptionnelle. C'est au Mégarama d'Arras du 26 au 23 juillet. Dans ce cadre, découvrez jeudi 2 juillet à partir de 20h30 Ghost in the Shell de Mamoru Oshii, tarif 6 euros. Un deuxième rendez-vous, un ciné-débat au Toit commun à Lens, samedi 4 juillet à 18h. Projection de Personne n'y comprend rien. Un documentaire français réalisé par Yannick Kergot qui raconte 14 années d'enquête de Fabrice Arfi et Karl Lask, débuté à la suite d'un mystérieux courriel leur faisant part de documents pouvant les intéresser concernant Ziad Takieddine. Ces documents participeront à l'ouverture d'une information judiciaire puis au procès du financement libyen de la campagne électorale de 2007. Projection par l'association Anticorps dans le cadre de leur projet national Tour de France contre la corruption. C'est au Toit commun, 15 rue René Lannoy à Lens. Bonne séance.
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9: Non mais c'est cette histoire d'amour à la radio, c'est complètement has-been, non ? 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

0: Et maintenant, un petit peu de musique avec Alain Souchon.
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1: À Arras, nouvelle exposition chez MDV. Annie Hackett expose une de ses œuvres inspirées par le hareng, ce poisson si commun mais si riche à qui elle donne ses lettres de noblesse. Elle en fait un symbole de vie et joue sur sa profusion en groupe et la fluidité de sa présence en milieu marin. C'est à voir jusqu'au 17 juillet au 46 rue Baudimont à Arras. À l'œil du chat, galerie d'art associative. Découvrez du 1er au 26 juillet 4 nouveaux artistes. Atelier de Bohème, peintre, Marivonne Clara, céramiste, Didier Delitte, sculpteur d'Inandier et Popoc, dessin. Vernissage en présence des artistes, vendredi 3 juillet à 18h30, c'est au 1 rue des Petits Viésiers, au cœur du quartier des Arts d'Arras. Un peu plus loin, La Redoute, un temps d'avance, mode, design, publicité, c'est jusqu'au 5 juillet. Née de la révolution industrielle au 19e siècle, la ville de Roubaix s'est façonnée une identité forte autour du textile. La Redoute, créée en 1837 par Joseph Paulet, est avant tout une histoire d'entrepreneurs audacieux installés à Roubaix. Le musée La Piscine propose de raconter cette success story, née d'une filature familiale réputée pour ses tissus et tricots d'une rare finesse. Tarif plein 11 euros, tarif réduit 9 euros, gratuit pour les moins de 18 ans. Cette exposition est à voir jusqu'au 5 juillet à La Piscine, 23 rue de l'Espérance à Roubaix. Déplier les mondes. Née des profondeurs de la mine et nourrie par les mondes invisibles, l'exposition révèle les multiples dimensions de ces imaginaires enfouis, tissant des liens entre mystère, histoire sociale et politique de la mine, forme labyrinthique et culture underground, entre mythologie collective, théorie des mondes alternatifs et récits de science-fiction, le parcours invite à explorer des territoires où réel et imaginaire se rencontrent. Une exposition à voir jusqu'au 15 novembre au La Banque, Centre d'Art, 44 Place Clémenceau à Béthune.

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0: Aujourd'hui, nous parlons littérature jeunesse avec Renée Ange, lectrice bénévole Lire et faire lire, action coordonnée dans le Pas-de-Calais par l'UDAF et la Ligue de l'enseignement. Bonjour Renée Ange.
1: Bonjour Laura.
0: Alors depuis 4 ans, tu lis des histoires tous les mardis matins aux enfants de petite et moyenne section à l'école maternelle du Val-de-Scarpe à Arras. Aujourd'hui, tu nous parles de Perlette Goutte d'eau, album édité chez Flammarion, collection Les albums du Père Castor, écrit par Marie Colmont et illustré par Gerda Muller. Alors dis-nous, il raconte quoi ce livre ?
2: Perlette est la 1000e goutte d'eau d'un nuage où elle s'ennuie. Un soir, elle décide d'aller faire un tour sur la terre. Nous suivons ses aventures depuis sa chute au cœur d'une fleur, la fête dans la roue du moulin, la séquence sportive pour pousser les rondins de bois, la traversée de la grande ville et la sortie des égouts, les retrouvailles avec ses copines qui ont lavé des légumes ou les mains d'un petit garçon. Le lendemain matin, elle se retrouve entourée de gouttes salées. Elle a peur dans la mer si grande et demande au Père Soleil de la ramener dans son nuage.
0: Est-ce que tu peux nous décrire l'objet livre pour nos auditeurs ?
2: C'est un livre rectangulaire, presque carré. Sur la couverture, il y a Perlette qui vient d'arriver sur le cœur de l'anémone.
0: Et pourquoi tu nous conseilles ce livre alors ?
2: C'est un livre que j'aime beaucoup. Avec Marlaguette et le loup, ce sont les premiers livres que ma mère a achetés pour moi quand je commençais à apprendre à lire, il y a bien des années. Pour moi, c'est le premier livre écologique. Il décrit dans sa totalité le cycle de l'eau. Et en plus, ce livre est une merveille de poésie.
0: Ah, je confirme, indémodable ce livre. Où est-ce qu'on peut le trouver d'ailleurs ?
2: Dans toutes les bibliothèques et médiathèques, en particulier celle du réseau M, dans l'Arageois et aussi en librairie.
0: Et si nos auditeurs souhaitent également devenir bénévoles, comme toi, lecteurs, lire et faire lire, on fait comment ?
2: Si vous êtes âgé de 50 ans et plus, que vous avez au minimum une heure par semaine à consacrer à du bénévolat dans le Pas-de-Calais, que vous avez envie de transmettre votre amour des livres et de la lecture, et que vous êtes à l'aise avec les enfants, lire et faire lire vous attend. 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
0: Merci Renée Ange, on se dit à bientôt pour de nouveaux livres indémodables.
2: À bientôt.

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1: Il est 5h en temps universel, 7h ici à Paris.
0: Clotilde Dumay.
1: Et bonjour à tous, merci d'être avec nous pour le début de ces 3 heures d'information sur RFI. Ça commence tout de suite avec le journal international. Bonjour Julien Coquelrem.
2: Bonjour Clotilde, à la une, la joie des léopards qui entrent dans l'histoire 52 ans après leur dernier mondial, la République démocratique du Congo, qualifiée en 16e de finale de la Coupe du Monde de football. L'actualité ce matin également au Moyen-Orient, deuxième nuit de frappe consécutive entre l'Iran et les États-Unis alors que le Liban se divise sur l'accord cadre signé avec Israël vendredi. Dans ce journal aussi, le bilan qui s'alourdit au Venezuela et les secours internationaux qui s'organisent 3 jours après le double séisme dans le pays. Et puis la canicule quitte la France, mais se décale désormais vers l'est de l'Europe.
1: Ça n'a pas été simple, mais ils l'ont fait.
2: Et pour la toute première fois, les Léopards, qualifiés en 16e de finale de la Coupe du Monde de football, la République démocratique du Congo, victorieuse hier soir 3-1 contre l'Ouzbékistan. Un match non sans frayeur pour les Congolais, menés 1-0 à la mi-temps. Ils ont finalement su s'imposer devant leurs supporters, nombreux dans les tribunes du stade d'Atlanta. Édouard Maille est allé leur tendre son micro.
3: Au coup de sifflet final, certains couloirs du stade sont bloqués, des supporters congolais qui dansent en cercle. Mireille peine à trouver les mots.
4: Oh mon Dieu, c'est vraiment une fierté. C'est vraiment une fierté. On est fiers, fiers, fiers. Franchement, on y a cru jusqu'au bout. Et là, on est très heureux. Très, très heureux.
3: L'Ouzbékistan mène 1-0 à la mi-temps. Les Léopards égalisent grâce à un pénalty de Yohan Wissa à la 68e. Le match bascule et Fiston Mayele dévie un tir devant le gardien ouzbek. But à la 78e. Et puis Yohan Wissa enterre le match à la première minute du temps additionnel d'une frappe à l'entrée de la surface de réparation. Un moment historique dont Patrick est fier de faire partie.
5: Cette ambiance, depuis que je suis né, Je n'ai jamais vécu cette ambiance. C'est aujourd'hui que c'est la première fois de ma vie que je puisse vivre ça. Donc je puisse vivre ça et puis je suis dans l'histoire de la Coupe du Monde pour la première fois de ma vie.
3: Avec cette victoire, tout semble désormais possible pour Lionel.
6: On a frappé cette équipe comme il fallait, on n'a pas peur de qui que ce soit. Amenez-nous l'Angleterre, l'Argentine, le Brésil, même les États-Unis, on va les fouetter.
3: Les Léopards affronteront donc l'Angleterre le 1er juillet. Édouard Maille, Atlanta, RFI.
2: La joie des Congolais à Atlanta et sur le continent, le Ghana qui a aussi validé sa qualification en 16e de finale malgré sa défaite 2-1 contre la Croatie hier soir. L'Algérie poursuit aussi sa route après son match nul 3-3 contre l'Autriche. Les phases de poule de cette Coupe du Monde sont désormais terminées et vous retrouvez tous les résultats sur RFI.fr.
1: L'actualité ce matin, c'est aussi les sirènes d'alerte de nouveau déclenchées à Bahreïn.
2: Après de premières attaques iraniennes dans la nuit qui ont aussi visé le Koweït, des installations militaires américaines détruites. Selon les gardiens de la Révolution, la riposte de Téhéran a de nouvelles frappes américaines sur le pays hier soir, menées, elles, en représailles à une nouvelle frappe imputée à l'Iran sur un pétrolier dans le détroit d'Ormuz. Deuxième nuit consécutive d'accrochage. Malgré le protocole d'accord signé le 17 juin, les gardiens de la Révolution mettent en garde contre une riposte implacable en cas de nouvelle agression, tandis que Donald Trump menace de nouveau Téhéran d'anéantissement. La République islamique d'Iran cessera d'exister, dit-il, si les États-Unis repartent en guerre.
1: Et toujours dans la région, la discorde au Liban autour de l'accord signé ce vendredi avec Israël.
2: Alors que le ministre israélien de la Défense ordonne à son armée de se préparer à un long séjour dans le sud du Liban, Joseph Aoun demande lui à Donald Trump de faire pression sur Israël pour garantir le respect de ses engagements et notamment le retrait de ses troupes. Alors que le chef du Hezbollah a qualifié l'accord de grave erreur, le président libanais semble s'engager dans un bras de fer en promettant d'assumer la responsabilité de sa mise en œuvre. Bonjour Paul Ralifet.
7: Bonjour Julien, bonjour tout le monde.
2: On voit ces lectures contradictoires de l'accord par Israël et le Liban et ces divisions publiques qui émergent dans le pays. Quelles sont les réactions de la classe politique libanaise jusqu'ici ?
7: L'establishment politique est profondément divisé au sujet de l'accord cadre avec Israël, et ce n'est pas une surprise. Au premier rang des opposants, le Hezbollah, bien entendu, très vite rejoint par le président du Parlement, la plus haute figure chiite de l'État. Nabih Bedri a été très laconique. C'est la discorde, a-t-il averti. Le vice-président du Conseil supérieur islamique chiite, la plus haute structure religieuse de cette communauté au Liban, a lui aussi contesté l'accord. Le cheikh Ali Khatib a fustigé ce qu'il qualifie de nouvelles soumissions aux pressions et aux dictats américains. Autre opposant de taille, l'ancien ministre et député druze Walid Jumblatt, le chef historique de cette communauté qui ne représente que 5% de la population, joue un rôle politique central au Liban depuis des décennies. Dans un court commentaire sur X, Walid Jumblatt écrit que ce qui frappe dans cet accord tripartite dans sa forme, mais unilatéral dans son contenu, c'est l'occultation totale de l'accord d'armistice de 1949 signé après la première guerre libano-israélienne. La droite chrétienne, elle, a salué l'accord avec Israël. L'un de ses principaux représentants, le député Sam Ismail, a estimé que le texte consacre la fin de la guerre, le retrait israélien complet et la reconnaissance officielle par Israël de l'absence de toute revendication à l'égard du Liban.
2: Paul Ralifé à Beyrouth pour RFI. Merci beaucoup.
1: Il est 1h06 à Caracas. Le bilan de plus en plus lourd au Venezuela du double séisme de mercredi.
2: 1430 morts et toujours plus de 50 000 disparus, alors que parmi les sinistrés, la colère gronde contre le gouvernement accusé d'inaction. Ils décrivent des autorités totalement absentes, des recherches dans les décombres. Trois jours après la catastrophe, les secours internationaux continuent d'affluer. Des équipes de 17 pays sont désormais déployées au Venezuela, tout particulièrement dans la région de la Guaira, totalement dévastée. Alice Campagnol s'est rendue sur place. Reportage.
8: La pelouse du grand stade de baseball de la Guaira accueille depuis vendredi des équipes de secouristes du monde entier. Suisse, Colombie, Allemagne, Espagne. Ici, on parle toutes les langues. Ce sont les Nations Unies qui coordonnent leur travail. Et il faut aller très vite. Fabien Valterio est chef des opérations de l'équipe suisse.
9: Il ne faut pas oublier que les gens, ça fait maintenant longtemps qu'ils sont sous les décombres, avec les chaleurs qu'il fait, tous les problèmes de déshydratation, etc. Donc on joue vraiment avec la montre.
8: Malgré une mobilisation très rapide, l'arrivée des secours a été retardée.
9: Le trajet de Caracas jusqu'ici, il a été interminable. Google Maps, 2h30, mais ça nous a pris 7h30. Le chaos, il était créé par des gens qui voulaient aider. Et aujourd'hui, on voit que l'ordre est revenu sur la route, donc il y a une espèce de normalité qui se remet en place.
8: Les 72 heures fatidiques sont désormais dépassées et les équipes internationales perdent l'espoir de retrouver des personnes en vie sous les décombres. Place désormais aux engins de chantier pour déblayer. Alice Campagnol, de retour de la Guaira, RFI.
2: Et malgré l'espoir qui s'amenuise pour les proches de disparus, les miracles sont encore possibles. La présidente vénézuélienne annonce ce matin qu'un garçon de 11 ans a été retrouvé vivant sous des décombres dans le nord du pays.
1: En France, la fraîcheur arrive enfin.
2: Ils étaient 72 jeudi. Il ne reste désormais plus que 2 départements en vigilance rouge canicule dans le pays. Les systèmes de santé restent saturés, mais la température redevient plus respirable. Après 11 jours de chaleur historique, la canicule qui se déplace désormais vers l'est de l'Europe avec des records de température battus hier au Danemark, en République tchèque, en Allemagne où le thermomètre a dépassé les 41,5 degrés dans l'est du pays. L'heure est à la quête de fraîcheur, notamment à Berlin. Reportage David Philippot.
10: Benjamin se mouille les bras et la nuque avant de boire quelques goulets d'eau fraîche au jet d'eau de la fontaine publique. Berlin en possède 250.
11: Il soupe, là. Je trouve ça super. Et puis cette ville offre beaucoup de parcs et d'espaces verts. C'est très agréable.
10: Plus loin, des touristes ont trouvé refuge dans le café d'une église désacralisée où l'eau en bouteille est gratuite. Dans le jardin, Nathalie se rafraîchit sous un tuyau percé de petits trous.
12: Alors je suis sous une espèce de douche, un espèce de petit brumisateur très agréable. On avait chaud, voilà, on cherchait un endroit pour se poser et du coup on a découvert ça. un petit endroit de paradis.
10: Le système D domine et la municipalité n'a toujours pas pris la mesure du problème, regrette Ralph à l'ombre dans un parc.
13: La dernière place inaugurée en centre-ville, par exemple, c'est du béton, sans un seul arbre, à une époque où l'air frais est si important en ville. C'est du n'importe quoi.
10: La municipalité fait le compte des décès causés par la chaleur. Le dernier bilan depuis 2018 est de 1438 morts. David Philippot, Berlin, RFI.
2: Et la canicule qui touche de plus en plus d'Européens. 193 millions de personnes ont subi hier des températures dépassant les 35 degrés.
1: C'était vendredi, Julien, à Ouagadougou, l'annonce par le Burkina Faso de la rupture des relations diplomatiques avec la France.
2: Après déjà 3 ans de dégradation de ces relations entre Paris et la junte au pouvoir d'Ibrahim Traoré, les autorités burkinabées accusent la France d'activisme incessant contre les intérêts du pays. Quand la diplomatie française regrette une décision hostile et sans fondement, comment comprendre ce choix de la junte alors que le divorce était déjà bien avancé? Peut-on y voir notamment un geste davantage orienté vers la scène politique intérieure? Frédéric Lejal est journaliste et spécialiste du Burkina Faso.
14: On voit très bien que les 3 pays de l'AE sont extrêmement fragilisés avec des attaques notamment au Niger, encore récemment une 2e attaque sur l'aéroport de Niamey. Il y a un blocus sur Bamako. Donc nous avons affaire à des autorités qui sont de plus en plus fébriles sur le terrain sécuritaire. Les menaces djihadistes sont persistantes, c'est-à-dire que au Burkina, les 2 principaux groupes armés que sont le JNIM et l'État islamique au Sahel n'arrêtent pas de harceler les forces de sécurité, les volontaires pour la défense de la patrie, ces civils qui sont enrôlés pour défendre le Burkina Faso, défendre leur village, défendre leur terre contre les attaques djihadistes. Donc on voit qu'il y a une certaine frébrilité, et pour maintenir la cohésion populaire, pour maintenir la cohésion du peuple burkinabé, pour maintenir l'adhésion de la population, il est bien évident que les autorités ont impérativement besoin de montrer qu'elles font face à de prétendus complots, qu'elles réagissent et qu'elles ne restent pas sans solution.
2: Le journaliste Frédéric Lejal, interrogé par Patient Ligaudy pour RFI.
1: Et puis on vote en Thaïlande aujourd'hui.
2: 4,5 millions d'électeurs appelés aux urnes à Bangkok, la capitale qui élit aujourd'hui son gouverneur et son conseil métropolitain. Le gouverneur sortant joue les favoris dans ce scrutin qui se jouera surtout sur les questions locales, Valentin Sébron.
15: Depuis le parc Lumpini, Chan montre la nouvelle passerelle piétonne qui file vers Banjakiti, l'autre grand poumon vert du centre de Bangkok. Pour lui, ce type d'aménagement résume le bilan du gouverneur sortant, des projets visibles au service d'une ville plus respirable. Alors sans hésiter, il votera à nouveau pour Chatchat Sittipan.
16: En 4 ans, sa gestion a vraiment amélioré Bangkok. Il est excellent, c'est la personne la plus honnête que j'ai vue et c'est celle qui gère le mieux la ville.
15: Candidat indépendant, Chatchat arrive largement en tête des sondages, souvent au-dessus de 50%, loin devant le candidat du Parti du Peuple. Ce parti progressiste est pourtant très populaire chez les jeunes urbains. Il a raflé les 33 circonscriptions de Bangkok lors des dernières législatives. Mais dans la capitale, le vote local semble échapper aux grands clivages idéologiques thaïlandais. Trottoirs, pollution, corruption, inondation, espace public. Les électeurs parlent surtout de gestion concrète. Devant la presse locale, Chatchat a promis, lui, de poursuivre la transformation de Bangkok avec 250 mesures entre technologie, infrastructure et réformes économiques.
17: À l'avenir, Bangkok devra rivaliser avec d'autres villes dans le monde. Nous devons attirer des talents et des entreprises, créer des emplois et améliorer les revenus des habitants.
15: Quel que soit le résultat, le prochain gouverneur devra continuer à s'attaquer aux faiblesses structurelles de Bangkok, transports saturés, vulnérabilité aux fortes pluies, tout en rendant la capitale plus vivable et plus attractive. Valentin Sébron, Bangkok, RFI.
2: RFI, 7h13 à Paris.
1: Merci beaucoup Julien Coquelroem.
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1: Et 5h13 en temps universel. Un mot sur ce qui vous attend jusqu'à 8h TU sur RFI. La Crimée, territoire annexé par les Russes, désormais point sensible pour Moscou dans sa guerre contre l'Ukraine. Analyse avec le spécialiste défense de RFI dans 1 heure. Et puis on va parler des baleines dans ce RFI matin. D'abord avec Caroline Lachowski et sa chronique science dans le prochain quart d'heure. Et puis avec ce reportage dans une école à Dakar où un spécialiste des cétacés fait écouter le langage des baleines pour sensibiliser les enfants à la protection de l'environnement.
18: Il faut qu'on comprenne actuellement l'océan, et on va comprendre l'océan en sachant qui sont ces espèces vivantes à l'intérieur de l'océan.
1: Le reportage à écouter vers 6h45 TU. Mais d'abord, on part au Brésil, où la place des animaux de compagnie est décidément prise très au sérieux. Le Parlement a adopté en avril dernier une loi pour encadrer leur garde partagée en cas de séparation dans un couple. C'est une décision historique.

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1: Des spectacles dans le cadre de la 4e édition du festival Écoute que coûte, festival de l'écoute et de la radio. Ça se passe au Théâtre de l'Aventure à M. D'abord vendredi 3 juillet à 20h30, spectacle Les Peaux d'Acastière. 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En partageant du ratage artistique, les Peaux d'Acastière tentent de raconter nos ratages à nous toutes et tous, nos petites hontes et nos initiatives frustrées. 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

0: Max Deleval, bonjour.
1: Bonjour Laura, bonjour à tous.
0: Deux articles du Monde datés du 2 juin 2026 nous rappellent les défis auxquels notre société est confrontée. En effet, alors que le réchauffement climatique se révèle de plus en plus dans notre vie quotidienne, des choix politiques se précisent. Comment concilier les objectifs économiques de croissance et d'habitabilité de la planète pour nous et les animaux ?
1: D'abord, réfléchissons à la condition des animaux d'élevage. Les enquêtes de l'association L214 révèlent le caractère illégal des élevages intensifs et des abattoirs au regard de la reconnaissance animale comme être vivant, doué de sensibilité, inscrite depuis 1976 dans le code rural et depuis 2015 dans le code civil. Cette double reconnaissance ordonne que l'animal doit être placé par son propriétaire dans des conditions compatibles avec les impératifs biologiques de son espèce.
0: Et qu'en est-il aujourd'hui ?
1: Selon la philosophe néerlandaise Barbara Nork, l'exploitation des animaux pour l'alimentation humaine est entrée dans un complexe animalo-industriel qui entremêle les existences des animaux en élevage et le capitalisme mondial. Or, le projet de loi d'urgence pour la protection et la souveraineté agricole habilite le gouvernement à réformer par ordonnance, sans débat parlementaire, le régime applicable aux élevages. Ceci va favoriser l'implantation et l'agrandissement des fermes-usines et des méga-poulaillers.
0: Et au nom de quoi ces autorisations sont-elles justifiées ?
1: D'abord, au nom du bon sens paysan. Et ensuite, face à l'absence prétendue d'alternatives vis-à-vis de la concurrence internationale. Ces enjeux économiques se heurtent à des recherches scientifiques qui établissent que les animaux souffrent, s'ennuient, ressentent la peur et le stress. Il ne faut pas oublier les conditions de travail des agriculteurs et des salariés des abattoirs. C'est à ce niveau qu'intervient la réflexion sur les enjeux environnementaux.
0: Est-ce que vous nous donnez quelques explications supplémentaires ?
1: Oui. Le philosophe Baptiste Morisot et le juriste Laurent Néré ont coécrit « Liberté, dignité et habitabilité » chez Gallimard. L'environnement est un mot qui ne tient pas compte de nos interdépendances avec le vivant. Il est conçu comme extérieur au monde social, une réserve de ressources à exploiter, comme une variable d'ajustement des grandes valeurs de l'économie et de la sécurité. L'habitabilité nous libère de ce cadre autodestructeur. Protéger cette habitabilité par le droit, c'est enjoindre à l'économie de préserver les conditions de la vie. Nommer l'environnement habitabilité rend visible que ce sont des milliers d'espèces qui, par leur activité interdépendante et fragile, sont les artisans insubstituable de la maison commune.
0: Et que peut-on attendre de ce principe d'habitabilité ?
1: Les normes établies pour protéger l'environnement peuvent être remises en cause au nom d'un supposé intérêt général. Celui-ci correspond à des intérêts économiques mis en avant par des groupes de pression agricoles et industriels. Par exemple, les conditions de la vie sont remises en cause par l'usage des pesticides et des élevages industriels. Or, l'exigence de l'habitabilité rendrait plus efficaces les poursuites juridiques que les pétitions. En effet, l'empoisonnement des sols, des eaux et des corps ne relèvera plus de l'intérêt général. Les auteurs précités invitent à une inventivité juridique comparable à celle mise en place après 1945 face au crime du nazisme. Certes, on ne peut pas comparer les atteintes au climat et aux vivants à ces crimes. Néanmoins, ces atteintes compromettent une existence digne pour l'humanité et pour la vie en général.
0: Merci Max pour ces éclairages.
1: À bientôt. À bientôt.
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1: Cette semaine au Mégarama d'Arras, du côté des sorties, retrouvez Les Caprices de l'Enfant Roi, un drame de Michel Leclerc, La Bataille de Gaulle, partie 2, J'écris ton nom, un film historique d'Antonin Baudry. Pour les jeunes cinéphiles et toute la famille, Toy Story 5, un film d'animation d'Andrew Stanton avec Tom Hanks, Des Mignons et des Monstres, un film d'animation de Pierre Coffin. Un peu plus loin, Popcorn Reborn fête ses 10 ans avec une programmation estivale exceptionnelle. C'est au Mégarama d'Arras du 26 au 23 juillet. Dans ce cadre, découvrez jeudi 2 juillet à partir de 20h30 Ghost in the Shell de Mamoru Oshii, tarif 6 euros. Un deuxième rendez-vous, un ciné-débat au Toit commun à Lens, samedi 4 juillet à 18h. Projection de Personne n'y comprend rien. Un documentaire français réalisé par Yannick Kergaut qui raconte 14 années d'enquête de Fabrice Arfi et Karl Lask, débuté à la suite d'un mystérieux courriel leur faisant part de documents pouvant les intéresser concernant Ziad Takieddine.
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3: À 6h30 en temps universel, merci d'écouter RFI. L'actualité africaine avec vous, Édouard Dupénoit, et à la une de votre journal, ce calendrier diplomatique qui pose question.
4: Bientôt 4 ans qu'Ibrahim Traoré s'est emparé du pouvoir au Burkina Faso, bientôt 4 ans qu'il accuse la France de tous les maux possibles. Pourquoi donc choisir cette fin juin 2026 pour couper définitivement les ponts diplomatiques? Le Burkina Faso et ses étudiants un peu désemparés, ils apprennent qu'il faudra désormais l'autorisation de leur ministère de tutelle pour aller étudier à l'étranger. Au Sénégal, la brigade de l'hygiène sévit contre des boulangeries traditionnelles mais clandestines. Elles ont beau proposer du pain aussi populaire que bon marché, les règles de propreté sont décidément remisées bien trop loin pour qu'elles puissent continuer à travailler. Promenade aux Comores, dans les médinas de l'archipel. Tout un aréopage de spécialistes vient d'y passer une semaine. L'idée serait, pourquoi pas, de les faire rentrer au patrimoine de l'UNESCO. Et puis bien sûr, le foot et le mondial. Qualification historique cette nuit de la République démocratique du Congo. Ça passe pour l'Algérie. Les échos de la Coupe, c'est à suivre dans 10 minutes.
3: Et donc d'abord cette question, pourquoi Ouagadougou a-t-elle choisi de couper les derniers ponts avec Paris?
4: On revient en effet sur cette annonce avant-hier soir de la junte burkinabé. Elle accuse Paris d'activisme incessant contre ses intérêts, d'impérialisme et de néocolonialisme. Des accusations qui ne sont pas nouvelles et que le régime d'Ibrahim Traoré a fait sienne dès sa prise de pouvoir il y a 4 ans. Pourquoi donc choisir maintenant pour rompre pour de bon les relations diplomatiques? Le journaliste et politologue Frédéric Lejal y voit surtout une question de contexte sécuritaire sous-régional.
5: On voit très bien que les trois pays de l'AE sont extrêmement fragilisés avec des attaques, notamment au Niger, encore récemment une deuxième attaque sur l'aéroport de Niamey. Il y a un blocus sur Bamako. Donc, en fait, nous avons affaire à des autorités qui sont de plus en plus fébriles sur le terrain sécuritaire. Les menaces djihadistes sont persistantes, c'est-à-dire que au Burkina, les deux principaux groupes armés que sont le GNIM et l'État islamique au Sahel n'arrête pas de harceler les forces de sécurité, les volontaires pour la défense de la patrie, ces civils qui sont enrôlés pour défendre le Burkina Faso, défendre leur village, défendre leur terre contre les attaques djihadistes. Donc, on voit qu'il y a une certaine fébrilité. Et pour maintenir la cohésion populaire, pour maintenir la cohésion du peuple burkinabé, pour maintenir l'adhésion de la population, il est bien évident que les autorités ont impérativement besoin de montrer qu'elles font face à de prétendus complots, qu'elles réagissent et qu'elles ne restent pas sans solution.
4: Analyse de Frédéric Lejal recueillie par Patient Ligodine. Le Burkina Faso, par ailleurs, qui entend encadrer plus strictement les jeunes qui partent étudier en dehors du pays. Désormais, avant d'aller suivre un cursus à l'étranger, il va falloir obtenir une autorisation du ministère de l'Enseignement supérieur. Les autorités de transition présentent cette mesure comme un moyen de s'assurer de la qualité des formations ou bien encore qu'elle soit conforme à la vision du gouvernement. Notre correspondant en Côte d'Ivoire, où vit une très importante diaspora burkinabé, est allé demander aux étudiants déjà sur place ce qu'ils pensent de cette mesure. C'est un reportage d'Abdoulaziz Diallo.
6: Le gouvernement burkinabé ne m'envoie pas. Je viens avec mes diplômes. Étant sur place, je décide de m'inscrire dans une université.
7: C'est ainsi que Michel est arrivé en Côte d'Ivoire après l'obtention de son bac pour poursuivre des études de communication entièrement financées par sa famille. Avec la nouvelle réglementation, un tel parcours nécessite désormais une autorisation préalable des autorités burkinabées. Une décision qui, selon lui, pourrait limiter la liberté de choix des étudiants.
6: S'il y a une formation qui ne va pas en droite ligne avec ce que le gouvernement attend, clairement, ils vont refuser les autorisations.
7: Alors qu'il s'apprête à achever ses études en Côte d'Ivoire, Michel appréhende déjà son retour au Burkina Faso.
6: Cette loi-là, je ne pense pas qu'elle s'applique seulement à ceux-là qui ne sont pas encore diplômés. J'imagine un peu... quand je rentre, comment ça va se passer? Est-ce que je vais devoir être soumis à des examens de niveau pour voir un peu la qualité de la formation?
7: Cette autre étudiante burkinabé a souhaité garder l'anonymat si elle comprend la volonté des autorités de mieux encadrer les départs vers l'étranger. Elle estime que certaines dispositions doivent être clarifiées.
8: Même si tu finances toi-même tes propres études, tu dois forcément demander l'autorisation avant de quitter le territoire. C'est sur ce point qu'il y a un peu d'ambiguïté. Sinon, je pense que c'est vraiment nécessaire de savoir qui sort, la personne par faire quoi.
7: La Côte d'Ivoire, qui accueille l'une des plus importantes communautés burkinabè à l'étranger, est aussi l'une des principales destinations des étudiants burkinabè dans la sous-région. Abdelaziz Diallo, Abidjan, RFI.
3: 6h35 à Abidjan, une heure de plus à Tunis, la Tunisie, et la peine de première instance confirmée pour un célèbre journaliste.
9: Ziyed El Haini, condamné en appel donc à un an de prison ferme pour atteinte à autrui. Un journaliste bien connu sur la scène tunisienne qui avait critiqué le traitement de ses confrères par la justice de son pays, Ziyed El Haini, 62 ans, qui en plus avait déjà été condamné à 6 mois de prison avec sursis il y a 2 ans. Lilia Blaise, cette peine en appel ne surprend ni ses proches ni sa famille.
10: Au lendemain du verdict de la cour d'appel de Tunis, annoncé tard dans la nuit, la fille de Ziyed El Haini, Issahar, ne s'étonne pas de la confirmation de la sentence d'un an de prison en appel contre son père.
11: Concernant le verdict, nous sommes profondément révoltés, mais absolument pas surprises. Cette confirmation en appel n'est qu'une preuve de plus de l'acharnement judiciaire d'un pouvoir qui est prêt à tout pour faire taire les voiliers.
10: Pour Oussama Bouajila, directeur du bureau Afrique du Nord de Reporters sans frontières, cette sentence s'inscrit dans la continuité de la répression des journalistes dans le pays.
12: Cette décision en appel envoie un message glaçant aux journalistes tunisiens. Critiquer le pouvoir a un prix. Reporters sans frontières exige l'abandon immédiat de toutes les poursuites contre Ziyed El Haini et la libération inconditionnelle de tous les journalistes emprisonnés en Tunisie.
10: Le 10 juin, en plus de cette affaire, un nouveau mandat de dépôt a été émis contre Ziyed El Haini et un ancien ministre de la Culture pour abus de pouvoir, alors que Ziyed El Haini était conseiller municipal après 2011. Un dossier qui montre que le journaliste risque d'avoir encore un autre procès à son encontre. Déjà journaliste et opposant politique avant la révolution, il garde un moral d'acier, selon sa fille.
11: Il est debout, combatif et inébranlable. Ses convictions sont intactes. Mais que ce soit clair, ni la chaleur, ni les cellules, ni cet acharnement ne le briseront. Le combat continue.
10: La famille espère peu d'un pourvoi en cassation et continue de réclamer sa libération. Lilia Blaise, Tunis, RFI.
9: Une trentaine de boulangeries traditionnelles fermées à Dakar. 29 établissements précisément, à qui la brigade régionale de l'hygiène vient de faire baisser le rideau dans la capitale sénégalaise. Ces boulangeries clandestines étaient surtout connues pour leur pain tape à la pâte, artisanal, populaire, cuit au feu de bois. Mais bien souvent en faisant fi de toute norme d'hygiène. Pauline Le Troquier, pourquoi ces contrôles maintenant et qu'en est-il ressorti?
13: À l'origine de l'intervention, des alertes citoyennes lancées sur les réseaux sociaux pour dénoncer des problèmes sanitaires dans ces boulangeries. Les défaillances confirmées par l'opération vont du manque d'aération à la présence de cafards et de rongeurs sur les sites inspectés. En principe, la loi interdit déjà ce type de structure informelle à Dakar, mais en pratique, elles étaient jusqu'alors tolérées, explique capitaine Idriss Ndiaye, chef de la brigade régionale de l'hygiène de Dakar.
14: C'est des baguettes à 100 francs, vraiment à portée de tout le monde. Il y a une dimension culturelle, parce que le pain fait partie vraiment d'une denrée très prisée par les Sénégalais. Malheureusement, il y a de grands problèmes liés à l'hygiène. Nous, on est obligés d'intervenir en attendant que ces gens se conforment aux lois et règlements de ce pays.
13: De son côté, Amadou Gueye, président de la Fédération nationale des boulangers, plaide pour une tolérance zéro à l'égard de ces structures, libres selon lui d'exercer depuis trop longtemps.
15: C'est des boulangeries qui ne devaient même pas exister. Ils pétrisent.

0: réunis dans 3 semaines. Mais en attendant, toute une mission, dont des organisations internationales, ont sillonné les îles ces dernières semaines. Parce que même si ces médinas ne devaient pas finalement être retenus par l'UNESCO, l'idée serait tout de même de les valoriser et de les restaurer. Abdallah Mzembaba.
1: Reparti entre la Grande Comore et en juin, les 6 médinas candidates racontent plusieurs siècles d'histoire de l'archipel. Certaines remontent au 12e siècle. Elles se sont développées au fil des siècles pour devenir les centres du pouvoir, de la vie religieuse et des échanges commerciaux des sultanats qui ont gouverné les différentes îles de l'archipel jusqu'à la fin du 19e siècle. Derrière leurs ruelles étroites, leurs maisons en pierre, leurs mosquées et leurs anciens palais, elles demeurent aujourd'hui des quartiers vivants où résident encore de nombreuses familles. Ce patrimoine est toutefois fragilisé et nécessite d'importants travaux de préservation. Pendant une semaine, les experts d'Alif, de l'école de Chaillot et de l'Institut national du patrimoine, entre autres, évaluent les besoins, rencontrent les acteurs locaux et préparent les futurs projets de restauration. Pour Mohamed Bajrafil, ambassadeur des Comores auprès de l'UNESCO, je cite, « Nous sommes assis sur un trésor dont nous ne sommes pas forcément conscients de la valeur et de l'importance. » Fin de citation. Au-delà de l'espoir d'une inscription en juillet, la Fondation Alif veut désormais mobiliser des bailleurs internationaux afin de financer durablement la restauration et la valorisation des médinas comoriennes. Abdallah Mzembaba Moroni, RFI.
2: Et puis peut-être enfin certains ressortissants de RDC, Edouard, commencent-ils à s'endormir ?
0: Oui, et encore rien n'est moins sûr. Comment trouver le sommeil quand votre pays se qualifie pour les 16e de finale d'une Coupe du Monde ? Pour la première fois de son histoire, les Léopards ont disposé de l'Ouzbékistan tout à l'heure 3-1, grâce notamment à un très grand Yohan Wissa. Ça passe aussi pour l'Algérie avec une fin de match dingue, 3-2. Ça passait dès hier soir avant le coup d'envoi pour le Ghana face à la Croatie. Les Ghanéens qui ont cru pouvoir accrocher la deuxième place du groupe, c'était le cas tant qu'ils tenait le nul. Sauf que les Croates ont fini par l'emporter. Défaite 2-1 pour les Black Stars et les deux premiers buts de la compétition encaissés. Rageant, bien sûr, un peu rageant, nous dit Derek Lucassen, même s'il se souviendra d'avoir marqué à Philadelphie son premier but en sélection.
3: It was a nice feeling, but I'm a bit disappointed about the loss.
4: C'est un très bon sentiment de marquer ce but, c'est sûr, mais je suis un peu déçu de la défaite au final. En première période, on avait le ballon, on n'en a pas fait grand-chose, ça tournait en rond. En deuxième période, en revanche, on a plus attaqué, on a insisté, c'était beaucoup mieux. Même si on savait, avant le match, qu'on était qualifié, on voulait gagner, on veut gagner tous les matchs, vous savez, et c'est ce qu'on a essayé de faire face aux Croates. En tout cas, on va continuer comme ça pour rendre fiers nos supporters avec le 16e de finale et de voir toutes ces équipes africaines qualifiées, c'est énorme, c'est une très bonne chose. Ça montre le véritable niveau des sélections africaines.
3: National teams in Africa, and I think you can see it in this World Cup.
0: Les propos de Derek Lucassen recueillis et traduits par Frédéric Suto, le Ghana et les 16e, ce sera face à la Colombie. C'est une histoire de fraternité qui nous attend maintenant dans les échos du mondial. Et d'abord à vous, Clotilde Dumais.
5: Merci beaucoup, Edouard Dupénoit. 6h42 en temps universel.
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5: On va faire un petit pas de côté pendant ce mondial de football. Et effectivement, on va s'intéresser au Ghana. Bonjour Babacar Diarra.
7: Bonjour Clotilde.
5: Le Ghana qui fait donc partie des équipes qualifiées malgré sa défaite hier soir face à la Croatie de 2-1. Le but des Black Stars a été inscrit par Derek Lucassen, donc son premier dans la compétition. Mais déjà, le quatrième pour sa famille, et c'est l'une des belles histoires de cette compétition.
7: Oui, parce que Derek Lucassen a un demi-frère, également engagé dans la Coupe du Monde, mais avec une autre nation, les Pays-Bas. Il s'agit de l'attaquant Brian Brobby, auteur de 3 buts lors de la phase de poule. Les deux sont nés à Amsterdam, de la même mère mais de pères différents, d'où leurs patronymes respectifs. Lucassen, 30 ans, n'a pas percé au très haut niveau et a beaucoup bourlingué en Europe avant d'atterrir l'an dernier à Chypre et d'y découvrir la Ligue des Champions, de quoi lui ouvrir les portes de la sélection ghanéenne qu'il a intégrée juste avant le mondial. Brian Brobby peut lui être considéré comme le joyau de la famille. À 24 ans, il défend aujourd'hui les couleurs de Sunderland en première ligue anglaise.
5: Et dans cette sélection ghanéenne, ce duo n'est pas le seul à se passer des coups de fil fraternels entre mondialistes.
7: Oui, on peut le dire parce qu'il y a aussi les frères Williams, coéquipiers en club avec l'Athletic Bilbao, composé uniquement de joueurs basques. Vous me direz que Williams n'a rien de basque, mais leurs parents se sont installés dans cette région après avoir émigré du Ghana, traversé le Sahara, puis vécu le pire dans l'enclave espagnole de Melilla au début.

0: Des années 90. Aujourd'hui, leurs deux fils ne se séparent que lorsqu'ils rejoignent leurs sélections respectives, car l'aîné Iñaki a choisi de porter le maillot du Ghana juste avant la dernière Coupe du Monde au Qatar. Et après moult hésitations suite aux appels du pied des Black Stars, l'attaquant dispute avec le maillot étoilé son deuxième mondial, tout comme son cadet Nico Williams, qui défend lui les couleurs de la Roja espagnole. Mais les deux frères ne se sont jamais affrontés jusqu'à présent.
1: Oui. D'ailleurs, pour tous ses frères, pas de chance a priori de vivre un Ghana-Espagne ou un Ghana-Pays-Bas avant la finale. Mais historiquement, Babacar, le premier duel fraternel d'une Coupe du Monde, ça concernait déjà les Black Stars, c'était en 2010.
0: Et ces pionniers, ce sont les frères Boateng, tous deux nés en Allemagne d'un même père. Kevin Prince avait rejoint la sélection ghanéenne juste avant le mondial en Afrique du Sud. Et au troisième match de poule, il avait défié son demi-frère Jérôme, défenseur de la Mannschaft. L'Allemand l'avait en porté 1-0. Le scénario s'était répété 4 ans plus tard au Brésil avec un nul à la clé. Entre les deux, ces liens de sang n'ont rien à voir avec les cas précédemment évoqués. Ils n'ont pas grandi.

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1: À Arras, nouvelle exposition chez MDV. Annie Hackett expose une de ses œuvres inspirées par le hareng, ce poisson si commun mais si riche à qui elle donne ses lettres de noblesse. Elle en fait un symbole de vie et joue sur sa profusion en groupe et la fluidité de sa présence en milieu marin. C'est à voir jusqu'au 17 juillet au 46 rue Baudimont à Arras. À l'œil du chat, galerie d'art associative. Découvrez du 1er au 26 juillet 4 nouveaux artistes. Atelier de Bohème, peintre, Marivonne Clara, céramiste, Didier Delitte, sculpteur d'Inandier et Popoc, dessin. Vernissage en présence des artistes, vendredi 3 juillet à 18h30, c'est au 1 rue des Petits Viésiers, au cœur du quartier des Arts d'Arras. Un peu plus loin, La Redoute, un temps d'avance, mode, design, publicité, c'est jusqu'au 5 juillet. Née de la révolution industrielle au 19e siècle, la ville de Roubaix s'est façonnée une identité forte autour du textile. La Redoute, créée en 1837 par Joseph Paulet, est avant tout une histoire d'entrepreneurs audacieux installés à Roubaix. Le musée La Piscine propose de raconter cette success story, née d'une filature familiale réputée pour ses tissus et tricots d'une rare finesse. Tarif plein 11 euros, tarif réduit 9 euros, gratuit pour les moins de 18 ans. Cette exposition est à voir jusqu'au 5 juillet à La Piscine, 23 rue de l'Espérance à Roubaix. Déplier les mondes. Née des profondeurs de la mine et nourrie par les mondes invisibles, l'exposition révèle les multiples dimensions de ces imaginaires enfouis, tissant des liens entre mystère, histoire sociale et politique de la mine, forme labyrinthique et culture underground, entre mythologie collective, théorie des mondes alternatifs et récits de science-fiction, le parcours invite à explorer des territoires où réel et imaginaire se rencontrent. Une exposition à voir jusqu'au 15 novembre au La Banque, Centre d'Art, 44 Place Clémenceau à Béthune.

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1: Soirée concert contre la guerre avec Babouchka, Comté Musique, Moineau, c'est du rap, et DJ Hothead pour un DJ set. Ça se passe au café Cantine La Moulinette à Lille-Moulin, samedi 4 juillet, c'est à 20h en entrée libre. Mobilisation nationale contre le méga canal Seine Nord Europe. Les opposants au projet vous invitent à un méga village pour se rencontrer, se former, danser, faire la fête et soutenir la lutte. Alors au programme Village des Assauts avec une...
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5: 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Cette semaine, on retrouve les CM2 d'Oscar Cliré à Arras pour une interview super intéressante en compagnie de Johanna de la librairie indépendante et ambulante Tour et Détour. On écoute ça?
6: Bonjour, nous sommes heureux de vous accueillir aujourd'hui à l'école Oscar Cléret. Pouvez-vous vous présenter ?
7: Bonjour, alors moi je m'appelle Johanna Finance et je suis libraire et libraire ambulante, c'est-à-dire que j'ai créé ma librairie dans un camion. La librairie s'appelle Choupette, le camion, et le nom de la librairie s'appelle Tour et Détour.
6: Depuis quand votre librairie existe-t-elle ?
7: La librairie, je l'ai créée il y a bientôt 5 ans. Ça fera 5 ans à la rentrée.
6: Dans quel but avez-vous créé cette librairie ?
7: Dans quel but ? L'intérêt, c'était que j'aille dans les villages. Vous allez certainement me poser la question après, mais c'était l'idée d'aller dans le centre-ville d'Arras, mais pas que dans les grosses villes. C'était aussi de pouvoir proposer des livres à la vente dans les petits villages et les campagnes. Donc, c'est pour ça que je voulais un camion. Voilà, tout simplement. Et je suis la seule dans les Hauts-de-France. On n'est pas beaucoup en France à faire ça.
6: Pourquoi avez-vous choisi ce nom de librairie ?
7: Alors... Tour et Détour, c'est parce qu'au départ, je voulais m'associer avec un café citoyen qui existe au Mont-Saint-Éloi, qui s'appelle le Chouca Détour. Peut-être que certains ont déjà été au Mont-Saint-Éloi se balader et boire un café. Et à la base, je voulais faire ma librairie dans le café citoyen. Et comme c'était dans un tout petit village de 1000 habitants, j'ai bien réalisé que ça allait pas être viable pour moi d'avoir une librairie là, uniquement là. Et donc, je me suis dit, on va quand même garder un lien tous les deux. Donc, je fais mes rencontres littéraires, j'invite des auteurs là-bas. Mais par contre, j'ai créé le camion et du coup, le petit clin d'œil, c'était de l'appeler Tour et Détour parce que je fais plein de tours et détours. Et en même temps, c'était un clin d'œil au Chouca Détour.
6: Mais pourquoi librairie ambulante et pas librairie fixe ?
7: Comme je le disais, c'est que j'ai travaillé longtemps à la Grand Librairie. Vous devez connaître cette librairie qui est dans le centre d'Arras pendant 15 ans. Et j'en avais un peu marre de voir toujours les mêmes têtes, les mêmes clients, les mêmes personnes. Finalement, c'est toujours un peu pareil. La librairie ambulante, ça me permet de voir des tas de gens différents tout le temps. Et après, je les fidélise, je les retrouve tout le temps. Et ça devient même presque tous des amis maintenant, tous ces clients. Mais le but, c'est de voir des nouvelles têtes. Là, ce week-end, je m'en vais à Lambersart, près de Lille. Ça va être un gros marché nocturne. Je vais voir des gens que je ne connais pas encore, tu vois. Donc l'idée, c'est vraiment d'aller à la rencontre de nouvelles têtes tout le temps.
6: Pouvez-vous nous parler du festival du 1er mai ?
7: Alors le 1er mai, on a décidé avec une petite association de se créer l'association Licole, et ça fait 2 ans qu'on a organisé un petit salon littéraire. On invite des auteurs, où il y a de la musique, où on peut boire un coup et manger, aux Écuries des Hautes-Fontaines, c'est pas très loin d'ici. On a voulu faire perdurer ce salon du livre qui existait déjà le 1er mai sur les grands places pendant 20 ans, ça existait. L'association s'est dissoute. Donc on a voulu faire à notre petit niveau un petit festival. J'espère que ça va continuer. On n'a aucune subvention, on fait ça comme ça un peu à la va-vite. Mais ça marche, donc on verra. C'est pas sûr qu'on refasse l'année prochaine, on verra.
6: Où pouvons-nous vous rencontrer ?
7: Alors, vous êtes dans le centre d'Arras, donc vous pouvez me voir sur le marché le mercredi et le samedi. Après, je vais du côté de Vimy, je vais vers Souchez, je vais à Gavrelle, je vais... où est-ce que je vais encore ? Je vais dans plein d'endroits. Ronchin, vers Lille, à Oisy-le-Verger, vers Cambrai. C'est plein de petits villages qui sont vraiment tout autour d'Arras, à peu près 30 km autour d'Arras. Voilà, ça c'est une tournée régulière que j'ai toutes les semaines. Et puis après, j'ai plein d'événements à côté.
3: Et sur les réseaux ?
7: Et sur les réseaux sociaux, bonne question, oui, je suis sur Facebook, Instagram, et j'ai un site internet où on peut commander les livres, faire retrait au camion, alors je les envoie, comme n'importe quel site internet, sur Tour et Détour. Et sinon, ouais, Facebook et Instagram, j'ai pas TikTok. Voilà, souvent, les collégiens et lycéens me le demandent, mais non, quand même pas.
3: Quel type de livres vendez-vous ?
7: Je vends des livres neufs, comme si vous ne le savez pas, il y a une loi qui fixe un prix unique du livre en France. Donc le prix est le même que ça soit dans mon camion, à Cultura, au Furet ou à Auchan. Donc le livre neuf a le même prix partout. Donc là je vends un peu de tout, des mangas, de la BD, de la jeunesse, mais en petite quantité parce que je vais vous faire passer la photo du camion là. Il y a quand même pas beaucoup de place. Et donc j'ai du livre neuf et du livre d'occasion. Donc je rachète les livres aux gens, ça me permet moi d'avoir une marge plus importante et comme ça je peux faire revivre le livre d'occasion. Si tu as par exemple une collection de Tchoupi que tu ne lis plus parce que tu es bien grand maintenant, tu peux me les revendre et moi je les revends moins cher. Donc livre d'occasion et livre neuf.
3: Quel est votre livre préféré ?
7: Voilà, ça c'est... il y en a plein des livres. Je pense que... J'ai beaucoup aimé un auteur jeunesse qui fait aussi de l'adulte, des romans adultes. C'est un auteur chilien qui est mort pendant le Covid d'ailleurs, qui s'appelle Sepúlveda. Et vous devez certainement l'avoir dans votre petite bibliothèque. Il a fait des tas de romans adultes, mais il a aussi fait l'histoire de la mouette et du chat qui lui a appris à voler. Je ne sais pas si vous connaissez ce conte ou ce petit roman. Et ça, si vous l'avez dans le CDI, demandez à le lire, c'est vraiment très chouette. Et après, vous pouvez lire tout ce qu'il a fait, mais il a écrit énormément de romans pour les adultes. C'est un de mes auteurs préférés, j'aime beaucoup.
3: Quel est votre livre le plus vendu ?
7: Cette année, on peut dire que c'est La femme de ménage, qui est un best-seller mondial. Moi, je le vends bien, après, c'est pas forcément un livre que je vais conseiller parce qu'il se vend tout seul. Voilà, donc c'est pas mon gros coup de cœur, mais en tout cas, c'est peut-être un des livres qu'on vend le plus en librairie, là.
3: Pouvez-vous nous conseiller un livre du moment ?
7: Un livre du moment, ça serait le nouveau tome de la BD Lightfall. Est-ce que vous connaissez la BD Lightfall ? C'est un peu de la fantasy, c'est du fantastique, il y a trois tomes. Et là, le quatrième tome vient de sortir. Je vous le conseille vraiment beaucoup. CM2, en plus, c'est juste le bon âge, CM2 6e. Je ne sais pas si vous l'avez, c'est quand même une grosse BD, hein. Il y a beaucoup de textes. Hein. Mais CM2 6e, c'est l'idéal. Même après, moi, je me régale à les lire à chaque fois. Lightfall, c'est chez Gallimard Jeunesse.
3: Nous vous remercions pour cette interview. Encore merci. Au revoir.
7: Au revoir.
8: Et merci Sacha, Lucas et Léo. À bientôt.
5: On écoutait un entretien avec Johanna de la librairie indépendante et ambulante Tours et Détours, extrait de Oh là là, quelle histoire Oscar. Le podcast qui donne envie de lire, réalisé par les élèves de CM2 de Madame Mac à l'école Oscar Cléret d'Arras. 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Tout de suite, la suite de Radio Récré avec l'agenda des enfants. On commence avec, en juillet, le mercredi, c'est musée. Le musée des Beaux-Arts d'Arras se déplace le temps d'un après-midi au parc de la Légion d'honneur. C'est juste à côté du musée et de la médiathèque. Au programme, jeux de société, ateliers artistiques, le premier rendez-vous. Mercredi 1er juillet de 14h à 17h30, c'est tout public et en entrée libre. On reste dans le coin, avec un atelier d'écriture ludique animé par l'autrice Delphine Roux. Ça s'appelle Bestiaire Power. Invente ton animal extraordinaire. C'est proposé dans le cadre de parties en livre à la médiathèque Saint-Va à Arras. Samedi 4 juillet à 10h30, à partir de 8 ans, sur inscription au 03 21 71 62 91. Cet été, deviens explorateur de la biodiversité. Tu as entre 11 et 17 ans Eden62 te propose 3 stages pour observer la faune et la flore, apprendre à reconnaître les espèces, explorer aussi bien le jour que la nuit, utiliser du matériel professionnel comme des loupes ou des microscopes. Tu seras encadré par des éducateurs nature et des gardes spécialisés. Une expérience ludique, scientifique et immersive pendant 3 jours. Attention, il faut se dépêcher de réserver. Les infos sont sur le Facebook de Eden62. On termine l'émission avec une histoire à écouter. Cette semaine, on retrouve les élèves d'Oscar Cléret pour une histoire écrite par leurs soins. On écoute ça ?
9: Bienvenue à Alice, Capucine, Valentine, Alix, Maxine, qui vont lire une histoire intitulée « Les orphelines ». Cette histoire a été écrite par Alix, Maxine et Alice. C'est à vous.
10: Les orphelines et le secret de l'ombre perdue.
11: Introduction.
12: Salut, je m'appelle Clémence et j'adore les arts martiaux. Que ce soit pour résoudre des énigmes ou enquêter sur des faits inexpliqués, je serai prête. J'ai 11 ans, les cheveux blonds et jusqu'aux fesses et j'aime les salopettes bleues.
13: Coucou, moi c'est Colette. Je suis assez discrète mais si c'est pour aider des amis, je suis là. J'ai les cheveux coupés jusqu'aux épaules et noirs. J'aime mettre des foulards autour de mon cou et mes amis trouvent que je suis drôle. Ce n'est pas faux.
14: Bonjour, je m'appelle Agathe. J'ai les cheveux noirs et je les attache souvent en queue haute. Je réfléchis beaucoup mais je fonce souvent tête baissée quand je suis énervée. Un dernier truc, j'adore les jeux vidéo.
11: Voici la terrible histoire de la vie de Colette, Clémence et Agathe. Cela s'est passé le soir. Les parents des trois filles se rendaient sans le savoir à la même soirée et une babysitter différente les gardait. Seulement, les gens avaient pris des feux de Bengale et la soirée s'est terminée en pa-pon, pa-pon et tout le monde dut évacuer sur le champ. Mais le feu se propagea vite et finit par encercler les 6 pauvres parents. Les pompiers, déjà trop occupés à soigner les blessés dehors, les avaient oubliés. Les parents perdirent connaissance et tombèrent. Ils disparurent dans les flammes. Bien triste histoire. Les trois filles se réveillèrent dans la même chambre, entourées de policiers. Ils leur expliquèrent tout ce qui s'était passé et qu'elles devaient aller dans un orphelinat. L'orphelinat de l'ombre perdue plus précisément. Dans le bureau de Madame Pinderschlass, la directrice de l'orphelinat, Colette, Clémence et Agathe furent convoquées pour expliquer à cette horrible directrice l'événement tragique qui s'est passé pour qu'elle se retrouve ici, dans ce lugubre orphelinat.
15: Bien, suivez Mortimer, mon chat et assistant. Il vous guidera jusqu'à une chambre libre.
16: Miaou.
11: Comme s'il avait entendu, Mortimer entra dans le bureau. Les trois filles se regardèrent et le suivèrent. Ils montèrent les marches lugubres de l'orphelinat jusqu'à apercevoir quelques portes en bois. Les enfants les regardèrent, mais elles ne firent pas attention. Mortimer s'arrêta devant une porte et repartit. Agathe poussa la porte et les filles virent un lit superposé et un autre lit à côté de la fenêtre. La fenêtre reflétait le soleil, peu présent de cette maussade journée d'automne. Colette choisit sans hésiter le lit à côté de la fenêtre. Elle posa son sac sur son lit et commença à défaire ses affaires. Puis, elle les rangea dans un placard en bois peint en rose, pâle. Agathe et Clément choisirent le lit superposé.
12: Je prends celui d'en haut.
13: Bon, bah, je vois que j'ai pas le choix.
11: Quand elle renversa le contenu de son sac, ce n'était pas des vêtements qui en sortirent, mais un gros sac avec des sandwichs, des chips, des bonbons, du soda et de la barbe à papa.
12: Cool, on va pouvoir manger.
13: Je meurs de faim. On va les cacher où tous ces snacks? D'ailleurs, où tu les as eus?
12: Je sais où on va les cacher. On va les cacher dans la tuyauterie de la salle de bain.
13: Et pour répondre à ta question, Colette, je les ai volés à ma babysitter. Mais chut, ça reste entre nous. Hein.
12: Tu peux nous faire confiance.
11: Clémence était descendue du lit et remarqua une porte derrière. Elle s'approcha tandis que Colette et Agathe discutaient Mortimer.
12: Regardez, une porte.
11: Agathe et Colette firent volte-face. Elles s'approchèrent et Colette poussa la porte.
12: Waouh, c'est magnifique!
13: Il y a même de la musique, une boule disco, des lumières arc-en-ciel et des poufs.
12: On va pouvoir cacher les snacks dans l'armoire.
11: Quand soudain...
5: On écoutait Les Orphelines et le secret de l'ombre perdue. Une histoire inventée par les élèves d'Oscar Cléret à Arras. On a hâte d'entendre la suite. Radio Récré, c'est fini pour cette semaine. On se retrouve la semaine prochaine pour la dernière émission de la saison sur
16: 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Le mercredi matin à 10h, le dimanche matin à 9h et sur radiopfm.com. 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
4: À l'occasion de la fête de la musique qui, je vous le rappelle, s'est déroulée le 21 juin dernier, nous avons eu envie de donner la parole à une professionnelle passionnée, Stéphanie Devime. Bonjour.
6: Bonjour Boris.
4: Pour nous faire découvrir toute la place que peut prendre la musique dans la vie des tout-petits. Et pour commencer, peux-tu nous expliquer ce qu'est une dumiste et en quoi consiste ton rôle auprès des tout-petits?
6: Alors, une dumiste, c'est une intervenante musicale, titulaire du DUMI, c'est le diplôme universitaire de musicien intervenant. Et nous sommes spécialisés pour monter des projets musicaux en milieu scolaire et périscolaire.
4: Alors, on entend souvent dire qu'on peut chanter à son bébé dès la naissance. Est-ce vraiment le cas? Sinon, est-ce qu'il y a un bon moment pour commencer?
6: Non, il n'y a pas de bon moment. On peut commencer à chanter à son bébé dès la naissance, tout comme on peut chanter dès le début de la grossesse. En chantant pour son bébé, on se retrouve en relation directe avec lui, on entre en communication, on resserre des liens et on partage évidemment des émotions. Alors chanter permet aussi de calmer l'enfant ou de le distraire.
4: Concrètement, quel type de musique ou de chanson peut-on proposer à un tout petit? Est-ce qu'on peut lui faire écouter du métal, du rock'n'roll?
6: Complètement. Allons-y gaiement sur le métal et le rock'n'roll. Non, je pense qu'il ne faut pas hésiter à proposer un style de musique qu'on aime. Moi, je connais des enfants qui ont été éduqués à AC/DC, à Jacques Dutronc, à Nino Ferrer. Alors peut-être qu'il faut aussi adapter parfois le style de musique à l'état de l'enfant et déceler quand il a besoin de calme ou quand on peut l'entraîner dans quelque chose de bien plus rythmé.
4: Faut-il privilégier le chant, la musique enregistrée ou les deux?
6: Moi je pense qu'il faut laisser la place aux deux. Certains parents pensent qu'ils chantent faux et qu'ils se dirigeront vers de la musique enregistrée. Mais d'autres aiment chanter à leur enfant et trouvent ça plus naturel. Donc pas de privilège, laissons faire l'envie du moment.
4: Et quels sont les principaux bienfaits de la musique chez le jeune enfant?
6: Alors la musique chez le tout petit, elle amuse, elle calme et elle stimule les apprentissages, la créativité de l'enfant et son langage.
4: Et est-ce que la musique peut aider à apaiser, à structurer ou à accompagner certains moments de quotidien?
6: Alors bien sûr, elle peut vite devenir un repère dans la journée de l'enfant. L'endormissement, le bain, chaque moment peut vite devenir musical.
4: Est-ce que les parents que tu rencontres chantent facilement avec leurs enfants?
6: Alors ça dépend. Ça, c'est parfois un petit peu compliqué de leur faire comprendre que même s'ils chantent faux, il faut qu'ils chantent à leurs enfants. Comme je le disais tout à l'heure, certains parents pensent chanter faux, et n'oseront pas. C'est plus facile et plus naturel pour d'autres. Chanter favorise le lien par enfant et il ne faut donc pas hésiter à chanter à son enfant.
4: Bah, évitez donc du coup libérer, délivrer. Hein, parce que là, si on chante faux, forcément, ça va. Voilà. Et pour ceux qui n'osent pas chanter, qu'est-ce que tu pourrais nous dire pour les rassurer?
6: Alors moi j'ai envie de dire que personne ne chante faux. C'est juste une question d'écoute. Il faut se faire confiance, accepter de donner une chanson à son enfant, même si c'est pas parfait. Voilà, c'est accepter de partager, de favoriser ce lien affectif. Et d'autre part, si un bébé se trouve en stress, chanter ne pourra que le rassurer.
4: Alors, est-ce que tu pourrais nous partager une comptine que tu aimes et peut-être nous la chanter?
6: Je ne vais pas vous la chanter, parce qu'en fait, je chante faux.
4: Bah justement, c'est l'occasion.
6: Non, je ne vais pas vous la chanter, mais il y a énormément de comptines qui sont adorables pour les tout-petits. Moi, je pense à une que les enfants adorent, que je chante depuis que je suis sortie de l'école, et je pense que je la chanterai aux enfants des élèves que j'ai actuellement, qui s'appelle « La maman de Léa », qui retrace une soirée à la maison où cet enfant veut faire plein de choses et maman dit non à chaque fois. Et au bout du compte, Léa veut vendre maman au marché, mais papa ne veut pas. Et ah, ça, c'est un tube. Faut que ça soit un tube interplanétaire, à mon avis.
4: D'accord. Bah, moi, quand je chantais à ma petite sœur, parce que je chantais aussi avec elle, et c'était le générique d'un dessin animé qui s'appelait Les Barbapapa. Et elle adorait ça.
6: Trop voilà. Bien.
4: Donc,
6: trop,
4: un exemple.
6: Bien. Allons-y.
4: Quel est le moment le plus marquant que tu as vécu avec un enfant autour de la musique?
6: Alors, ça remonte déjà à quelques années. Je pense que cet enfant doit maintenant avoir plus de 20 ans. C'était à mes tout débuts et j'intervenais dans une crèche et je me suis mise à chanter une chanson, une petite berceuse, et cet enfant s'est mise à pleurer alors que tout allait bien normalement à côté. Et on a un petit peu testé le truc. Moi j'étais aussi dans le début de ma carrière, je voulais tester un petit peu, et à chaque fois que je la chantais cette chanson-là, cette petite se mettait à pleurer.
4: Ah, mais c'est l'émotion. Du coup.
6: C'est l'émotion. Voilà. C'est peut-être de la torture de notre part aussi. Mais... Il fallait que je teste.
4: Et pour terminer, quel petit conseil tu donnerais aux parents qui aimeraient intégrer davantage de musique dans le quotidien de leur enfant?
6: Alors, n'hésitez pas à faire découvrir à votre enfant différents styles musicaux. Il y a beaucoup de professionnels sur Arras côté musique. Hein. Vous avez un conservatoire avec des ateliers ouverts aux tout-petits. Il y a aussi ce qui se passe aux les ateliers du 1000 jours. Donc, n'hésitez pas à vous renseigner et contacter les structures qui sauront vous orienter.
4: Merci beaucoup Stéphanie pour ces échanges et ce moment musical partagé avec nous, même s'il n'y a pas eu de chanson.
6: Non.
4: Et à tous les parents, n'hésitez pas à chanter, fredonner, jouer, la musique est à portée de voix. Et pour en savoir plus, rendez-vous sur le site les1000jours.fr, rubrique Devenir parent, ou à l'espace des 1000 jours de la ville d'Arras. À bientôt dans Parlons 1000 jours. Ah.

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1: Chronique 1000 et une page, l'actualité littéraire vue et lue pour nous chaque semaine par Frédéric. Frédéric avec nous à distance depuis Béthune. C'est revenir qui est parfois le plus difficile, le plus touchant, voire le plus dangereux. C'est ce que tu nous proposes avec les deux ouvrages de cette semaine, Frédéric.
2: Exactement, Nico. Le premier s'intitule « Équation à une inconnue ». C'est une bande dessinée publiée chez Grand Angle et signée Frédéric Penney. Je pense que Frédéric Penney signe pour la première fois les deux, c'est-à-dire le scénario et le dessin. Il a déjà travaillé régulièrement avec Isabelle Plongeon. Il a aussi travaillé sur les adaptations des romans de David Cara à plusieurs occasions. Ça, c'était publié plutôt chez Dargo, je crois. Et puis, il avait aussi pas mal... trois albums de mythologie grecque, Pygmalion et la Vierge d'Ivoire, Astérios, le Minotaure, puis Sisyphe. Bien là, j'ai presque envie de dire qu'Ulysse a pris le taxi et il est retourné comme ça, chez lui. Le brave Olivier, c'est le héros du roman, presque un roman dessiné. Il a 18 ans quand une jeune fille lui avoue qu'elle l'aime, ou tout au moins qu'elle l'a beaucoup aimé, alors qu'elle était au collège. Le problème, c'est qu'on est à la piscine. Vous allez dire, de ce temps-là, à la piscine, un problème ? Plaisanter ? Non, parce qu'Olivier est myope. Et là, il a retiré ses lunettes. Et il ne sait pas trop quelle est cette demoiselle, cette belle inconnue, qui est en train de lui faire cette déclaration. Il est absolument incapable de l'identifier. Et puis, il s'en va. 26 ans plus tard, un quart de siècle, tu peux plus longtemps qu'Ulysse, donc. Hein, il finit par se retrouver de nouveau dans son village de Civelle. Il y retourne d'ailleurs pour une assez jolie raison. Il accompagne une femme qui se retrouve bloquée dans une gare. Il est chauffeur de taxi et qui, à l'autre bout de la France, en Bourgogne, voudrait assister à la naissance de son enfant, puisque sa compagne va accoucher. Il finit par dire oui. Et comme il n'est plus très loin de chez lui, qu'il a tendance à s'endormir sur la route, il se trouve obligé, bloqué, dans ce village où tout le monde va se mobiliser. Mais vraiment, se mobiliser pour essayer de retrouver la belle inconnue d'Olivier Bettany. Et tout le livre, toute la bande dessinée est autour de cette histoire, de cet inconnu dont il n'a pas pu voir le visage. Et... la vie du village va en être assez transformée, en tous les cas, pendant quelques semaines bouleversées. Ce qui est très amusant, c'est de voir la complicité entre ce qu'il retrouve, qu'il a croisé au collège, au lycée, ce qu'il découvre, qui sont tout aussi motivés pour l'aider à retrouver son inconnu, quelles que soient les générations. On sent dans le livre, je ne sais pas, quelque chose de presque vécu. Je ne connais pas assez bien l'auteur, en tous les cas, particulièrement bien senti et bien dessiné, puisqu'on ne peut pas manquer ensuite d'avoir envie d'aller se promener dans ce village et de croiser l'ensemble de ces personnes. Ça finit même dans une espèce de grosse fête et on voit le maire du village complètement débordé. Puis, parce qu'il est entouré de gens intelligents, ceux-ci vont le convaincre que c'est une opportunité, qu'il faut absolument en profiter et que d'un point de vue même médiatique, tout ça va jouer un rôle totalement positif pour cette mobilisation si particulière. Le retour dans le village où on a vécu peut être extrêmement plus douloureux, plus terrible, plus redoutable. Je pense à un livre de Laure Rollier qui s'appelle « Ligne rouge » qui est publié chez Récamier Noir. Dans ce livre, on rencontre Nils et Jennifer qui sont des amis d'enfance qui se retrouvent parce que Nils, qui est devenu sapeur-pompier, il se rend dans les Landes afin de vider la maison de sa grand-mère décédée. Là, très vite, il rencontre une pièce dans cette maison derrière une grosse armoire dans le sous-sol du sous-sol qui est une attaque directe contre lui. Dans le même temps, Jennifer, elle, qui est pâtissière, plutôt sur les réseaux sociaux, voit un certain nombre de messages inquiétants venir s'ajouter en bas de ces différentes recettes de chocolat, de pâtisserie, de gâteaux. Lignes rouges sont signées, comme le titre, ces différentes interventions, et Nils et Jennifer vont comprendre assez rapidement qu'ils sont malheureusement très liés à ce qui est en train de se produire, à cette inquiétante machination qui est en train de se mettre en place. Ce qui est remarquable avec l'autrice de ce roman, Laure Rollier, c'est la façon qu'elle a de passer de l'un à l'autre, en se glissant dans leur jeu, si j'ose dire, et aussi de nous faire partager cette histoire avec une chronologie très particulière. C'est simple, les 50 dernières pages sont tout le temps, continuellement, des revirements, alors qu'on croyait avoir compris quelque chose et qu'on n'a absolument rien compris. L'air bouge tout le temps, parce qu'il y a la terre, le feu, l'eau, mais il n'y a pas l'air. Eh bien, l'air, il est là. Cet air où rien n'est fixe, tout bouge, et je vous assure que ça secoue pas mal. Ligne rouge, l'or relié, c'est publié chez Récamier Noir, et l'équation à une inconnue chez Grand Angle, et ça, c'est signé Frédéric Penet. Voilà pour cette semaine, Nico.
1: Merci à toi, Frédéric. 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
1: Des spectacles dans le cadre de la 4e édition du festival Écoute que coûte, festival de l'écoute et de la radio. Ça se passe au Théâtre de l'Aventure à M. D'abord vendredi 3 juillet à 20h30, spectacle Les Pots d'Acastière. Le Théâtre de l'Aventure propose une création d'Irène Descotigny et Audrey Fenas, mise en scène par Martin Porris. En partageant du ratage artistique, les Pots d'Acastière tentent de raconter nos ratages à nous toutes et tous, nos petites hontes et nos initiatives frustrées. Et ensuite, samedi 4 juillet, toujours au Théâtre de l'Aventure à M, à 20h30, spectacle « Dis, t'as pensé à éteindre la radio ?» Un Radio Live and Love d'Annabelle Brouard et Olivier Minot. Parce que parfois, il suffit juste d'allumer le poste et on se fait des films. Parfois, il suffit juste de fabriquer des sons ensemble et on chavire. Parfois, la fin d'une émission sonne comme une rupture. Comment se tisse ce fil invisible? Qu'est-ce qui se noue entre les oreilles de l'auditeur et de l'auditrice et les voix derrière le micro? Autant de questions sensibles et existentielles auxquelles vous trouverez peut-être des réponses grâce à ce Radio Live Unlove.

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Amis auditrices, auditeurs, bienvenue sur le 99.9 de Radio PFM et c'est Grégory au micro pour l'émission Festa, l'émission de toutes les musiques traditionnelles celtiques sur le 99.9. J'espère que vous allez bien et on se reste ensemble pour une heure de musique traditionnelle, des petits extraits de concerts, des extraits d'albums récents ou plus anciens en tout cas. Bienvenue dans cette émission

On venait d'écouter un extrait de l'album du groupe Dusta sur cet album Neves, sorti chez Cop Braids avec Marie Stervinou au chant en breton sur cet Anterdro. On continue avec un live, cette fois-ci d'un ensemble associant le Bagad de Quimper et un groupe qui s'appelle Red Cardel sur un live enregistré lors du Festival Interceltique de Lorient en 2019 pour tout simplement un pline.

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Superbe live du groupe Red Cardel accompagné du Bagad de Quimper, caisse claire et puis bien sûr de la cornemuse, des guitares et de la basse. Bref, ça défonçait les oreilles. On va continuer avec un groupe irlandais que j'aime bien, un grand groupe que j'ai déjà passé plein de fois. C'est Lunasa avec ce titre The Floating Crowbar, la pince qui flotte, un truc comme ça. Allez hop, c'est parti, on l'écoute.

Donc c'était un extrait de l'album de Lunasa, l'album Otherworld, pardon, excusez-moi, sorti en 99 chez Green Linnet. On enchaîne côté Écosse avec un duo que j'aime particulièrement, qui s'appelle Pete and Diesel, Pete et Diesel, sur cet album à jeu de mots Uptown Funk, et ce titre Loch Maree Island.

Venions d'écouter un Loudéac intitulé De l'autre côté de la rive sur un album sorti en 2018, exclusivement du Chambreton et des gavottes et des rondes.

Sur un titre de, du groupe Breton Zonze, on avait écouté un petit mix sur le chanteur rappeur breton Chris Men, et on a enchaîné ici sur une violoniste irlandaise du nom de Jen Pomplas qui fait plusieurs albums de violon, plutôt soliste. Ici elle était accompagnée à la guitare, et on était sur un extrait de son album Jones Byers Disco, excusez-moi pour l'accent, sorti en 2020. On enchaîne avec Retour en Écosse, avec un classique du groupe Tannahill Weavers sur leur album Capernaum, sorti, alors je dis pas de bêtises, en 1994 chez Green Linnet, toujours, avec ce titre The Blackbird Set.

Après ce titre énergique du groupe Tannahill Weavers, extrait donc, je disais, de leur album Capernaum, sorti en 94, un titre vachement dynamique, on va écouter d'autres artistes écossais du nom de Josie Duncan au chant et Pablo Lafuente, avec ce titre à l'écossais imprononçable de Tugmi Noiche, qui signifie la tempête matinale. On écoute ces deux artistes.

On écoutait donc un extrait d'une compilation intitulée « Les 21 ans de Fess 3, Selig Trail ». Donc Fess 3, c'est une association musicale écossaise qui sort donc cette compile magnifique que je vous recommande. Donc vous pouvez aller sur le site fessroi.org, F-E-I-S-R-O-I-S.org. Et donc c'est une association de musique traditionnelle écossaise qui encourage les très jeunes artistes à bien tout simplement cultiver l'art de la musique traditionnelle locale. Là, on écoutait une chanson en gaélique écossais chantée par une artiste du nom de Josie Duncan, accompagnée par un musicien du nom de Pablo Fuente sur ce titre, La tempête matinale, Fog Me Ojo. J'enchaîne avec tout simplement un autre titre issu d'une très grande violoniste, cette fois-ci outre-Atlantique. Il s'agit de Dominique Dupuis sur son album Sans Relâche. Excellente violoniste que je vous fais partager ici avec ce titre Dragging the Bows. Dominique Dupuis.

Après Dominique Dupuis, deuxième extrait de cet album, les 21 ans de Fesrois sur le 99.9 de Radio PFM. On va écouter ici cinq musiciens du nom de Neil McKinchney, Merritt Green, Lauren McCall, très bonne violoniste écossaise, Anna Massey et John Somerville avec ce superbe morceau.

Toujours extrait de cette compilation, les 21 ans de l'association FES3, que l'on retrouve sur le www.fesrois.org, F-E-I-S-R-O-I-S.org. Une superbe compilation de musique écossaise traditionnelle que je vous recommande de découvrir. Et ici, on a entendu un chant de Kim Carney avec Talm Dohel Cuirm. Alors voilà, ça serait apparemment traduit par en sa compagnie. On va enchaîner, terminer notre émission avec un petit classique. Je vous propose évidemment un Trianne.

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Dans un instant, vous retrouverez L'air de rien, la chronique de Christian Lejaune. Ce sera ensuite le tumulte musical avec une large séquence consacrée à Dollar Brandt, Abdoulaye Ibrahim, pianiste et compositeur de jazz sud-africain et figure de la lutte anti-apartheid. Il nous a quittés le 15 juin.

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1: Dis-moi ce que tu lis. Telle est la proposition lancée par Télérama à ses lecteurs, plus précisément, votez pour vos 5 romans et récits préférés. Sacré dilemme. Je m'y suis essayé. J'ai commencé par passer en revue tous les livres de ma bibliothèque personnelle. J'ai pensé qu'il était nécessaire que je possède un exemplaire du livre pour qu'il fasse partie de mes préférences. J'ai ainsi identifié 20 livres, ne retenant délibérément qu'un seul ouvrage par auteur. Sinon, Irving ou Chalandon auraient pu remplir les 5 livres préférés à eux seuls. Je disposais donc de 13 romans et 7 récits. Écrit par 15 hommes et 5 femmes, j'étais loin de la parité. Pourquoi cette disproportion? Jusqu'à il y a peu, la majorité des livres publiés étaient le fait d'hommes. Les livres que j'ai lus n'ont donc pas échappé à cette règle, me suis-je dit, comme pour me justifier. Les 5 autrices que j'avais sélectionnées étaient toutes des contemporaines encore vivantes. Louise Erdrich, Lola Lafont, Catherine Poulain, Annie Ernaux et Delphine de Vigan. Sans doute existait-il d'autres raisons. En tant que lecteur, je trouve peut-être plus d'affinité à la manière dont une histoire est racontée si c'est un homme qui l'a conçue. À moins que mes choix ne révèlent une forme inconsciente de discrimination. En faisant le décompte du nombre de romans et récits de ma bibliothèque écrits par une femme, je n'en trouve que 17%. Aïe, aïe, aïe. Autre caractéristique, 13 des 20 livres ont été écrits par des auteurs français auxquels on peut ajouter Kamel Daoud, algérien mais naturalisé français. 5 sont états-uniens, un cubain, un asiatique, aucun européen qui ne soit pas français. Cela donne un tir groupé occidental. Mes références littéraires sont donc auto-centrées, blanc, occidental, homme. Dis-moi ce que tu lis, je te dirai qui tu es. Voici donc la liste de mes 20 livres lauréats présentés par ordre alphabétique d'auteur ou d'autrice. De sang-froid de Truman Capote, D'autres vies que la mienne, Emmanuel Carrère, Voyage au bout de la nuit, Louis-Ferdinand Céline, Mon traître, Sorge Chalandon, Meursault contre-enquête, Kamel Daoud, Courir, Jean Echenoz, Dans le silence du vent, Louise Erdrich, Les années, Annie Ernaux, Les corrections, Jonathan Franzen, Le monde selon Garp, John Irving, La petite femelle, Philippe Jaénada, Lambeau, Charles Julliet, La petite communiste qui ne souriait jamais, Lola Lafont, Changer méthode, Édouard Louis, Kafka sur le rivage, Haruki Murakami, L'homme qui aimait les chiens, Leonardo Padura, La vie mode d'emploi, Georges Perec, Le grand marin, Catherine Poulain, La tâche, Philippe Roth, Rien ne s'oppose à la nuit, Delphine de Vigan. Si je compare cette sélection avec les 25 chefs-d'œuvre de la littérature mondiale qui vont marquer le 21e siècle, publiés par Télérama l'an dernier, je ne retrouve que 3 livres en commun. Les années d'Annie Ernaux, Kafka sur le rivage de Murakami et La tâche de Philippe Roth. Figure également dans cette sélection un autre livre d'Emmanuel Carrère, L'adversaire. Cela fait peu de livres en partage, même si ce classement concerne uniquement les livres parus après 2000, soit seulement 15 des 20 livres de ma sélection. Quant à leur répartition sexuée, on y trouve 9 femmes pour 16 hommes, un résultat plus égalitaire que mes propres choix, mais encore loin de la parité. La répartition territoriale est plus large que la mienne. 5 Français, 6 Européens, 8 Américains, Nord et Sud confondus, 3 Asiatiques et 3 Africains. Cela reste tout de même très occidental. Quelle est maintenant ma sélection des 5 livres préférés parmi ces 20 ouvrages? En première position, je retiens Le monde selon Garp d'Irving, livre que j'ai lu au moins à 3 reprises, dont j'ai tenté de décomposer la construction sans jamais y parvenir. Irving fut le premier auteur dont j'ai réellement apprécié l'écriture et l'inventivité des situations romanesques. En seconde position, ce sera « De sang-froid » de Truman Capote, qui invente à cette occasion un nouveau genre littéraire, la non-fiction. Troisièmement, je choisis « L'attache » de Philip Roth. Un sens aigu des retournements de situation et un talent d'entomologiste des vies humaines. En quatrième position, « D'autres vies que la mienne » de Carrère, dont l'émotion me submerge à chaque lecture par sa capacité à entrer en résonance avec les personnages qu'il rencontre. Enfin, cinquièmement, « Courir » de Jean Echenoz, roman qui relie formidablement la forme et le fond. Bon, avec ces cinq auteurs au top 5, aucune autrice, ma cote va encore baisser chez mes lectrices. Je serais curieux d'ailleurs de savoir si toi, lectrice, tu acceptais de faire cet exercice et me dises quels sont tes cinq romans et récits préférés. Nous pourrions ainsi comparer nos choix et vérifier si l'adage « Dis-moi ce que tu lis, je te dirai qui tu es » tient réellement la route. Alors, chiche !
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0: Comme annoncé, je vous propose une séquence consacrée à la musique de Dollar Brandt ou Abdullah Ibrahim, pianiste et compositeur de jazz sud-africain et figure de la lutte contre l'apartheid. Pour commencer, deux extraits de l'album Good News from Africa, enregistré en 1973 avec Johnny Dayani à la contrebasse. Tsikana's Bells, suivi de The Pilgrim.
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Abdoulaye Ibrahim, toujours, avec deux extraits de l'album Mindif, paru en 1988. Musique composée pour le film Chocolat de Claire Denis. African Market, suivi de Mindif.

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On poursuit avec les musiques de Dollar Brandt, Abdullah Ibrahim, avec un duo Dollar Brandt piano, Archichept sax, réalisé en 1978, suivi d'une autre rencontre de Dollar Brandt avec Gato Barbieri au sax en 1968.

Et on termine cette séquence hommage à Dollar Brandt avec sa rencontre en 1974 avec le trompettiste Don Cherry et le batteur Carlos Warren.

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1: 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Nouveauté. Un duo Marie Alvorson à la guitare et Ambrose Akin-Musiré à la trompette. Blood and Sand.

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1: On termine ce tumulte musical avec Ezra Collective et l'album Dance No One Is Watching, paru en 2024.

Et c'est ainsi que se termine ce magazine Tumulte. Tumulte, c'est tous les mardis de 20h à 21h30. Rediffusion le mercredi à 15h et minuit 30, le dimanche à midi. 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
1: Des spectacles dans le cadre de la 4e édition du festival Écoute que coûte, festival de l'écoute et de la radio. Ça se passe au Théâtre de l'Aventure à M. D'abord vendredi 3 juillet à 20h30, spectacle Les Pots d'Acastière. Le Théâtre de l'Aventure propose une création d'Irène Descotigny et Audrey Fenas, mise en scène par Martin Porris. En partageant du ratage artistique, les Pots d'Acastière tentent de raconter nos ratages à nous toutes et tous, nos petites hontes et nos initiatives frustrées. Et ensuite, samedi 4 juillet, toujours au Théâtre de l'Aventure à M, à 20h30, spectacle « Dis, t'as pensé à éteindre la radio ?» Un Radio Live and Love d'Annabelle Brouard et Olivier Minot. Parce que parfois, il suffit juste d'allumer le poste et on se fait des films. Parfois, il suffit juste de fabriquer des sons ensemble et on chavire. Parfois, la fin d'une émission sonne comme une rupture. Comment se tisse ce fil invisible? Qu'est-ce qui se noue entre les oreilles de l'auditeur et de l'auditrice et les voix derrière le micro? Autant de questions sensibles et existentielles auxquelles vous trouverez peut-être des réponses grâce à ce Radio Live Unlove.
2: 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Alors chaque semaine, dans cette émission Attention les oreilles, l'équipe de Radio PFM vous propose une sélection maison d'émissions ou de podcasts, documentaires, reportages, long format, fiction. Et cette semaine, on vous propose d'écouter ensemble les podcasts lauréats du concours Une fois une voix 2026. Une fois une voix, c'est un concours de podcasts documentaires pour les ados francophones du monde entier, donc pour les ados de 12 à 18 ans. En groupe, en classe ou de manière individuelle, ils et elles étaient invités à créer des récits sonores, politiques, personnels ou poétiques, autour d'un thème, et le thème cette année, c'était « Virilité ». On vous propose d'écouter dans cette émission les quatre podcasts lauréats. D'abord, on va du côté de Lavore, c'est près de Toulouse, avec ce reportage proposé par les élèves du collège Les Closades. Ça s'appelle « Le City Stade, apprendre à être un homme dans l'espace public ». Prix du reportage du jury pro.
3: Des joueurs sur le terrain, une balle torturée et parfois des insultes.
4: Nous voilà au stade un après-midi.
3: À sa droite, un gymnase gris en tôle.
4: À sa gauche, une piscine désaffectée en bois avec ses bassins vides.
3: En face, au loin, un collège avec ses 900 élèves.
4: Ici, c'est le paradis du sport, loin de tout, isolé.
3: Un city-stade permet de pratiquer des sports comme le basket ou le football.
4: Ce terrain rectangulaire s'entoure de grands filets qui empêchent le ballon de sortir.
3: Inauguré en 2021, grâce au soutien financier de l'Union européenne, de la région Occitanie et de la ville, ce city-stade propose aux habitants un espace de loisirs gratuit, ouvert à toutes et à tous.
4: Les espaces publics des villes comme le city-stade sont beaucoup plus investis par les garçons.
3: Et cela ne s'arrête pas là. En retour, ce lieu participe aussi, selon lui, à la construction des virilités.
4: Mais est-ce vrai ?
5: Bonjour, aujourd'hui nous allons vous expliquer pourquoi et en quoi le City Stade est un territoire de garçons. Dans cette interview animée par moi-même, Zoé, qui veut poser des questions à Alban, Lina et Margot. Qui utilise le City Stade et à quel moment ?
6: Les garçons y vont le matin avant les cours et l'après-midi après les cours.
5: Pourquoi ?
6: Ils y vont pour se retrouver, parfois pour attendre le bus.
7: Oui, c'est mieux d'aller au city plutôt que d'être en heure d'études au collège.
5: Y a-t-il des filles aussi ?
6: Les filles, elles y vont aussi pour se poser après être passées chez Action ou Netto. Elles mangent des chips et des gâteaux et des sucreries parfois. Mais elles ne jouent pas trop en fait.
5: Qu'avez-vous vu des comportements des garçons ? Qu'avez-vous pu observer ?
6: Moi, je pense que les garçons veulent prouver que les filles sont plus nulles qu'eux. C'est pour ça qu'on ne leur propose pas de jouer.
7: Dans le City Stade, les garçons veulent montrer qu'ils sont les plus forts. Ils peuvent montrer leurs capacités dans certains domaines comme le sport.
5: Oui, ils montrent leur force en faisant des 1v1 ou des tirs au but. Celui qui gagne le plus est donc considéré comme étant le plus fort et se sent davantage respecté.
6: À mon avis, ils font croire que c'est eux les plus forts parce qu'ils n'ont pas forcément confiance en eux et ils veulent montrer l'inverse.
5: Et que dire du comportement des filles alors ?
7: Les filles, elles font plutôt les timides, elles observent juste.
6: Certaines filles, qui sont un peu catégorisées comme des filles qui plaisent aux garçons, cherchent complètement l'attention des joueurs. Elles les encouragent et font les intéressantes. Elles se font remarquer, elles ricanent.
7: Ce qui est marrant, c'est que des fois, les filles, elles les chambrent ou elles les regardent. Et ce regard, il est important pour les garçons, parce que ça leur donne confiance en eux et ça leur donne de l'importance.
5: Ouais, ils se sentent admirés, quoi. Pourquoi y a-t-il plus de garçons que de filles à utiliser le CityStad?
6: Les garçons y vont plus que les filles car ils préfèrent le sport en général. Oui, c'est surtout qu'ils veulent se mesurer entre eux. Ils veulent montrer leurs capacités, leurs forces, leurs talents et se mettre en valeur en pratiquant des sports comme le foot ou le basket. Ils ont toujours un ballon avec eux d'ailleurs. Après, on sait aussi que les adolescents ne pratiquent pas trop des sports.
7: Oui, selon l'enquête du MGEN nommée Adolescents et Sport, le grand décrochage, qui date de janvier 2026, il y a 55% des jeunes filles qui ne se sentent pas en sécurité lorsqu'elles font du sport, et plus largement, 61% des adolescentes se sentent jugées quand elles font du sport.
6: Et franchement, quoi de pire que de se montrer sur un CityStad avec tout le monde autour qui te regarde? Aucune fille n'a envie de se montrer comme ça.
5: Et si on vous écoute, on se rend compte que le CityStad est certes un espace public ouvert à tous, mais en réalité, il est souvent approprié par les mêmes, les habitués, les plus grands et surtout par les garçons.
8: Tous les soirs après les cours, le CityStad vibre. Les grillages bougent sous les tirs trop forts. Les baskets raclent le sol et les regards se croisent déjà comme dans un défi silencieux. Chaque joueur a une compétence à développer, à prouver dans le CityStad. C'est un moment où les gestes sont scrutés, tous les mouvements et les mots sont analysés. L'objectif est unique, qu'il soit physique ou mental.
9: Montre que tu es un homme.
10: Sébastien arrive toujours en dernier. Il observe le terrain depuis l'angle du CityStad. Là, il est seul. Il sait qu'il doit encore gagner sa place, pas une place dans l'équipe, non, mais dans ce cercle fermé où seuls les plus forts, ceux qui ont prouvé quelque chose, ont le droit d'être respectés. Le sport n'est qu'un prétexte, une scène pour montrer ce qu'il vaut, ou ce qui ne vaut pas. Sébastien se concentre sur les plus expérimentés, ceux qui sont estimés, regardés par les autres. Il les regarde, ceux qui sont réputés pour être très physiques, intelligents, ayant le sens de la tactique et du jeu. Tout le monde les admire, mais Sébastien y voyait aussi autre chose.
11: Des garçons qui tenaient bon malgré la fatigue.
8: Des garçons qui se cachaient dans le courage, dans l'endurance, dans la manière de se relever.
10: Des garçons qui restaient calmes quand le match devenait tendu.
12: Des garçons qui faisaient errer les autres, qui savaient créer du respect.
13: Sébastien veut devenir comme eux, parce que dès que tu poses le pied sur le terrain, tout le monde te jauge. Qui court le plus vite, qui frappe le plus fort. D'autres parlent fort et rigolent, font les malins. Mais une fois le ballon en jeu, plus de paroles inutiles. Seule la performance compte. Et ici, tant que personne ne pleure, on continue. Abandonner, c'est perdre le respect. Au CityStad, en fait, le sport n'est pas juste un jeu, c'est une épreuve.

0: pourquoi le jeu permet-il de se comparer?
1: Le jeu permet la comparaison parce qu'il enseigne les valeurs masculines, par exemple être musclé, être performant.
2: Pourtant, on sait qu'il y a d'autres moyens de gagner, par exemple la logique ou la stratégie, mais c'est quand même moins mis en avant.
0: Après, souvent, les personnes autour, celles qui ne sont pas concernées, regardent les joueurs se faire humilier parce qu'ils ont loupé un but ou les regardent se faire insulter. Que certains dominent sur le City Stade. Souvent, la personne qui gagne se sent supérieure et donc se vante. C'est comme ça que l'autre équipe s'énerve, ça fout la rage.
1: Par exemple, lors d'un match de basket, je me suis énormément énervé sur un membre de mon équipe, tout ça parce qu'en face, il nous chambrait. Ça a gâché l'esprit d'équipe et on a perdu le match.
0: Le leader, celui qui se vante, qu'est-ce qui lui arrive? Lui, le leader du groupe, il est souvent mis en avant par les autres, c'est un peu le pied de l'équipe. Il est souvent plus confiant.
2: On peut dire qu'il est puissant parce que souvent, il a du pouvoir sur les autres, mentalement parlant. En fait, il peut les manipuler, il peut mettre une personne de côté.
1: Et les autres, ce sont un peu des suiveurs parce qu'ils ont peur d'être exclus par ce leader-là.
0: Très bien. Et du coup, décrivez-moi ou faites-moi un portrait robot de ce leader.
2: Déjà, il est le plus souvent choisi dans les premiers quand il faut faire les équipes.
1: Oui, ou alors c'est lui qui fait les équipes. Cela montre encore qu'il est le meilleur.
2: Un leader, c'est quelqu'un qui a une grande confiance en lui. Souvent, il s'habille avec de la marque, il a un langage un peu familier, il a des amis et il est fort en sport. Il considère souvent les filles comme faibles ou nulles en sport. Mais c'est peut-être un moyen de se mettre en avant pour qu'elle le regarde.
0: C'est vrai qu'il se moque et exerce sa domination sur les moins forts pour faire comprendre sa supériorité. Est-ce que vous voyez les moqueries comme un moyen de contrôler les autres? Lorsqu'on se moque, on a l'ascendant sur le groupe. La personne moquée est exclue et s'exclut elle-même. Elle préfère s'isoler et ne pas s'amuser plutôt que de se faire humilier ou même harceler.
1: Oui, par exemple, quand on subit des moqueries, on se met automatiquement à un garçon petit ne va pas être choisi en premier dans une équipe, dans un match de basket. C'est humiliant.
0: Seraient les autres sources de moqueries dans un city-stade selon vous? Une personne

0: règles et du fair play montrent qu'une autre forme de virilité est possible.
1: Mais alors, à quoi ressemblerait le city-state du futur ? Un lieu qui ne serait plus dominé par les garçons venus s'exercer à la virilité, mais un espace partagé, pensé pour toutes et tous. Un endroit où l'on ne cherche pas à accaparer le terrain, mais à cohabiter, à s'amuser ensemble, sans exclusion.
2: Pourquoi ne pas imaginer plus de mixité ? Selon le centre Hubertine Auclair, un organisme de lutte contre les discriminations de genre, 95% des city-stades sont aujourd'hui occupés par des hommes.
3: Pourquoi ne jouez-vous pas au city-stade ?
4: Alors déjà, personnellement, j'y joue quelquefois avec des amis, de temps en temps, mais assez rarement. Parce que déjà, il y a des garçons qui sont quand même vachement violents. Et puis, il y a aussi les conditions physiques. Par exemple, les garçons et les filles à cet âge-là, ils n'ont pas forcément la même capacité physique. Et puis, il y a une compétition aussi super élevée, je trouve, entre les garçons. Et ça ne nous donne pas forcément envie de jouer.
1: Écouter comment les filles perçoivent leur place permettrait de comprendre leurs attentes.
5: En effet, dans cette idée, de nouveaux aménagements, agré de Finex, accessibles à tous. Terrain de pétanque pour un usage plus familial. Ouvrirait l'espace à d'autres pratiques et à d'autres publics.
2: Et si on changeait aussi les règles ?
6: Au City, il n'y a pas trop de règles spécifiques, rien n'est écrit. Mais en général, on utilise les grosses règles du foot, pas de main. On accepte les contacts physiques, à part si c'est vraiment trop violent. Mais sinon, il n'y a pas trop de règles spéciales, on joue au foot. En général, c'est de l'auto-arbitrage, donc si on voit vraiment qu'il y a une faute très claire, oui, il y aura faute, mais sinon, on continue à jouer, c'est pas grave.
7: Que pouvons-nous rajouter pour qu'il y ait moins de compétition ?
8: Je pense qu'il faudrait soit instaurer des vraies règles, ou alors soit arrêter le système de points pour que ça soit moins compétitif.
9: Et oui, on pourrait imaginer des parties moins centrées sur la compétition pour privilégier la coopération. Puisque les règles sont souvent décidées par les joueurs eux-mêmes, pourquoi ne pas encourager d'autres à prendre part à l'arbitrage pour redistribuer les rôles et le pouvoir ?
1: La journaliste Asia Hamdi, dans son article « Mon City Stade est-il macho ?» publié en 2023, d'autres pistes où les règles ne seraient plus dictées par les joueurs. Par exemple, certaines mairies ont mis en place des créneaux où le city-stade doit être exclusivement utilisé par des femmes. Certains clubs ou associations s'en sont alors emparés.
2: Pourquoi uniquement sur le foot ou le basket ? Ces sports accentuent parfois une virilité très compétitive, où certains jouent leur vie. À chaque match, entrant dans un état de tension extrême.
4: Je pense que ça pourrait être sympa, par exemple, de rajouter un filet qui pourrait faire volley, badminton et tennis. Un terrain de paddle et pourquoi pas quelques tables de ping-pong ou tennis de table.
1: Je pense que rajouter des tables de ping-pong ou des aires de street workout ou des choses pour les personnes pas très sportives serait bien pour améliorer les activités au city-stade.
5: C'est vrai qu'on pourrait introduire de nouvelles activités en créant des city-stades plus polyvalents. Diversifier les pratiques, c'est aussi transformer les manières d'occuper le lieu.
9: En développant des techniques et des stratégies dans d'autres sports moins pratiqués, ça permettrait à tout le monde de progresser, de coopérer et de se dépasser, quel que soit son genre, sans montrer sa puissance de manière bruyante.
2: Ainsi, le city-stade du futur ne serait plus seulement un terrain d'affirmation masculine, mais un espace commun, où différentes façons d'être, différentes virilités, différentes identités, pourraient coexister sans s'imposer les unes aux autres.
10: On enchaîne avec un autre podcast, lauréat du concours Une fois, une voix 2026. Cette fois-ci, on va du côté de Rabat, au Maroc, avec Émir Radio du collège Saint-Exupéry qui nous propose Ma vie de garçon, ma vie en prison, prix de la mise en scène du jury pro.
11: Mais qu'est-ce qui se passe ici ?
12: C'est chez Rabat.
11: Ben non, je suis pas au courant, il y a quoi ?
12: دابا كاين واحد الولد اللي بقى حيت تفرج واحد الفيلم سميتو تيتانيك وبقى
11: كوا او لا لا سي نيمبورت كوا
13: بونجور vous êtes en direct sur Emir Réseau, le réseau qui vous dit tout ce qu'il faut. nous sommes à Ribatipolis.

0: le palais de justice où se déroule un procès qui fait parler le monde entier. Noam, je te laisse expliquer le contexte.
1: En effet, à Roi, un jeune homme est accusé d'avoir montré des sentiments de faiblesse. Ce que vous entendez derrière nous, c'est la foule qui est très agitée par le sujet qui ne fait pas l'unanimité.
0: Et oui, il se pourrait qu'on assiste à un moment clé de l'histoire de Ribatipolis. Comme vous le savez, chers auditeurs, cela fait maintenant 10 ans que l'article 22, 464 de janvier 2050 du Code pénal indique qu'il est strictement interdit pour un garçon d'exprimer des sentiments qui peuvent évoquer de la faiblesse.
1: Allons jeter un coup d'œil au cœur du tribunal.
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3: Je déclare l'audience ouverte. Rali El-Fassi, ici présent, né le 26 janvier 2047, est accusé d'avoir éprouvé un sentiment contraire aux lois masculines après avoir regardé le film Titanic qui a été réalisé en 1997, c'est-à-dire à l'époque de toutes les futilités. D'après notre code de bonne conduite, article 22 464 de la loi 219-48 de l'an 2050, je cite « Tout individu de genre masculin se doit de maintenir une façade imperturbable en public. Toute effusion émotionnelle est considérée comme une atteinte à la cohésion sociale. » Nous sommes donc ici présents, ce 16 mars 2060, pour juger de la gravité d'un délit qui peut valoir jusqu'à 20 ans de prison et 1 500 000 dirhams d'amende.
4: Je suis bien d'accord avec vous, votre honneur. Sauf sur un point, 20 ans de prison, c'est presque un cadeau. J'irai jusqu'à 40 ou même 50 ans. Pleurer pour ce genre d'idiotie est une honte pour un homme, même pour quelqu'un de cet âge. De mon point de vue, il mériterait une condamnation à vie, pour l'exemple.
3: Monsieur le procureur, nous avons bien compris. Merci de retourner à votre place. J'appelle l'accusé à la barre pour exposer sa version des faits. Approchez, monsieur El-Fassi.
5: Monsieur le juge, je ne voulais pas pleurer, mais ça m'a pris par surprise. Il y a des scènes dans ce film qui sont vraiment émouvantes, vous savez. D'ailleurs, vous-même, vous l'avez sûrement vu, non? Vous avez ressenti quoi pendant le film, monsieur le juge?
3: Ne changez pas de sujet, jeune homme. C'est vous qui êtes devant ce tribunal aujourd'hui pour vos actes, pas moi.
5: Je comprends, monsieur le juge, mais vous devez bien connaître cette sensation, vous aussi, quand juste avant de dormir, on sent quelque chose à manquer à notre journée, et même à notre vie depuis la naissance. Depuis 13 ans, ma vie se déroule comme si j'étais tout le temps au bord d'un grand vide. Et puis, cette question qui revient dans ma tête tous les soirs quand je suis seule, pourquoi ma mère vit comme si elle était l'esclave de la maison, ou pire, le chien de la maison? Alors que mon père a l'air d'être le roi du monde et se comporte comme un robot. Vous trouvez ça normal, vous?
3: Vous aggravez vraiment votre cas. Asseyez-vous et surtout taisez-vous.
4: Ce que nous venons d'entendre est scandaleux, monsieur le juge. Pleurer n'est tout simplement pas une émotion digne d'exister dans notre société. Et encore moins à cause d'un film. Alors je ne sais pas comment votre avocat arrivera à vous défendre, jeune homme. Mais vous pourrez dire que vous avez eu de la chance si vous vous en tirez seulement avec 20 ans d'emprisonnement.
3: Monsieur le procureur, je vous rappelle que c'est moi qui donne la parole dans ce tribunal. J'espère ne pas avoir à vous le redire. La parole est au premier témoin, mademoiselle Malek El-Fassi. Approchez-vous, mademoiselle. Vous êtes la sœur aînée de l'accusé et vous avez souhaité témoigner. Nous vous écoutons.
6: Votre honneur, je n'ai que 16 ans, mais j'observe tout ce qui se passe autour de moi. Et je pense sincèrement, en tant que femme, que les hommes devraient avoir le droit d'exprimer leurs sentiments. Pourquoi les garçons n'auraient pas le droit de pleurer, de nous montrer qu'ils sont heureux, de dire qu'ils sont émus ou tristes? Pensez-vous que le poète Abdel Latif Labi, un des poètes marocains les plus influents par son engagement, aurait pu faire porter sa voix pour la liberté et la tolérance dans notre société actuelle? Non, il aurait été emprisonné, avant même d'avoir pu répandre ses bonnes paroles pleines d'émotion. Je n'ai jamais pu avoir une discussion sincère avec mon frère, ni avec aucun autre homme de mon entourage. Aucun partage qui vienne du cœur. Même mon père est un étranger pour moi. Pourquoi devrait-on vivre entouré de ces sortes de robots, froids et supérieurs? Ils se ressemblent tous et ils disent tous la même chose sur les réseaux sociaux. On dirait qu'ils sortent d'une chaîne de montage. Vous parlez d'une civilisation.
4: Votre honneur, permettez-moi d'intervenir et d'interrompre ce torrent de paroles insupportables. On comprend mieux pourquoi le jeune accusé a pu avoir ce genre de comportement. S'il est entouré d'une pareille furie, il faudrait l'incarcérer, elle aussi. Mettez ces deux-là en prison. Sinon, il serait capable de vouloir voter dans quelques années pour des lois permissives et délinquantes.
3: Monsieur le procureur, nous ne faisons pas aujourd'hui le procès d'un témoin. Calmez-vous, je devrais interrompre la séance. Un peu de dignité, voyons. J'appelle à la barre le prochain témoin, ou plutôt les prochains témoins qui ont souhaité se présenter ensemble. Nabil, Mariem, approchez-vous, je vous prie. Pourquoi avez-vous souhaité témoigner devant cette cour ?
7: Merci, monsieur le juge. On va essayer, ma femme et moi, de vous raconter notre histoire et celle de notre société aussi. On a tous les deux 74 ans. En 2026, on avait l'âge de devenir parents. On s'inquiétait un peu parce qu'on parlait de plus en plus de masculinité toxique, une expression qui a disparu de nos dictionnaires aujourd'hui, depuis qu'elle est interdite par la loi. Alors, on a lutté. On a fait de grandes campagnes de sensibilisation pour nos enfants, pour que la société reste juste et harmonieuse, surtout entre les hommes et les femmes.
8: On a tout fait pour que les garçons et les filles se regardent avec bienveillance et surtout de la tolérance. On a mis en garde contre les réseaux sociaux. On a même réussi à faire interdire leur utilisation aux moins de 16 ans. On pensait avoir fait le plus dur, mais les vieux réflexes ont la peau dure.
7: Depuis que tout a basculé, on a vu des amis s'effondrer parce qu'ils n'avaient pas le droit de dire qu'ils avaient mal. Même pas le droit de dire « je t'aime » à ses proches. Et nous voilà en 2060, devant cet adolescent de 13 ans qu'on accuse d'avoir été sensible, tout simplement. Qu'est-ce que cette société a fait de nos enfants, monsieur le juge ? Je vous le demande.
8: Et toutes ces jeunes filles qui devront passer leur existence à s'occuper de leur foyer et ne pourront jamais réaliser leur rêve de faire un métier passionnant. Comme moi à l'époque, j'étais pilote d'avion. Regardez ce tribunal rempli d'hommes. Est-ce que vous appelez ça un avenir épanouissant pour notre jeunesse, monsieur le juge ?
4: Ah ça, monsieur le juge, c'est un peu fort. Voilà que les ancêtres voudraient presque nous tirer une larme. C'est le comble. On est en plein mélodrame, ma parole. Ce procès va finir par ressembler à une mauvaise pièce de théâtre. Enfermez-les tous.
3: Monsieur le procureur, vous devenez insultant. Encore une fois, laissez les gens s'exprimer. Ce sera au juré de prononcer le verdict, pas à vous. Avant d'entendre la plaidoirie de l'avocate, j'appelle à la barre le dernier témoin. Monsieur Ashraf, la parole est à vous. Présentez-vous, s'il vous plaît.
9: Moi, j'avais pas demandé à venir témoigner. J'ai été convoqué. Je vois pas pourquoi on discute depuis une heure. S'il n'y a pas le droit de pleurer, on pleure pas. Et puis voilà, on n'est pas des fillettes, pour ça je suis d'accord. Bon, en même temps, je dis pas que c'est bien, mais c'est quand même un peu humain d'avoir des émotions qui arrivent comme ça, sans prévenir. C'est pas notre faute. Imagine que je me retrouve, enfin, plutôt que mon pote...
3: Monsieur, vous parlez à la cour. Contrôlez votre langage, je vous prie.
9: D'accord, pardon. Imaginez que vous vous retrouvez devant une super petite poulette drôlement jolie. Vous n'allez pas me dire que vous sautez pas votre palpitant qui se met à danser la samba, quoi.
3: Monsieur Ashraf.
9: Oui, désolé. Enfin, quoi, faut comprendre. Mon capitaine, monsieur le juge, moi je suis bien d'accord avec toutes vos lois, là. Je veux pas me retrouver derrière les barreaux, ça c'est sûr. Mais je vais pas vous mentir non plus, ça nous met une sacrée pression, hein, nous les mecs, vos histoires de lois machin chaud sur l'imperturbabilité.
3: Très bien, très bien. Merci pour votre témoignage. Vous pouvez rejoindre votre place. J'appelle enfin Maître Kebou, avocate au barreau de Ribati Police.
10: Monsieur le juge, membre du jury, il reprochait à mon client Rali Elfassi d'avoir manifesté une émotion considérée comme contraire à l'article 22-464 de la loi 219-48. Je ne conteste pas que ce moment ait eu lieu. Je confirme que mon client a effectivement réagi de manière émotive en regardant ce film. Nous savons tous que les règles existent pour maintenir un équilibre entre les hommes et les femmes. Mais nous devons nous interroger. Cet équilibre peut-il réellement reposer sur l'interdiction d'exprimer ses sentiments ? Une société qui punit l'émotion est-elle une société plus forte ou une société plus fragile ? L'histoire montre que ceux qui ont réellement changé le monde étaient guidés par l'empathie, la sensibilité, pas par l'indifférence. Est-ce que vous pensez qu'un homme comme Martin Luther King aurait pu mener sa lutte non violente contre la ségrégation raciale et pour des droits fondamentaux, si l'on avait empêché d'exprimer ses opinions avec passion et émotion. Aujourd'hui, que faisons-nous ? Nous privons les hommes de l'émotion. Nous enseignons aux garçons que pleurer est une faute, que ressentir est un délit. N'est-ce pas insensé ? Il y a quelques années seulement, comme nous l'ont si bien relaté Nabil et Myriam, notre société luttait pour l'égalité entre les hommes et les femmes. On dénonçait les stéréotypes, on affirmait que chacun devait être libre d'être soi-même, sans pression sociale. Et aujourd'hui, nous faisons exactement l'inverse. Nous imposons aux hommes une supériorité artificielle, une image rigide de force, au détriment de leur humanité. En voulant corriger les injustices du passé, nous en créons de nouvelles. Pour toutes ces raisons, votre honneur, et pour tous ces témoignages qui ne sont pas exprimés aujourd'hui, je vous demande, mesdames et messieurs les jurés, de considérer que l'accusé ici présent n'est pas coupable. Je vous remercie.
3: Après avoir écouté attentivement tous les éléments de cette audience, voici ma conclusion. Je déclare que le verdict ne m'appartient pas. Il appartient à toutes celles et ceux qui ont entendu ces voix s'exprimer. L'audience est levée.
0: Chers auditeurs, nous allons vous laisser retourner à votre scrolling favori. Mais avant cela, un dernier mot pour vous rappeler un événement plein de belles surprises.
1: Oui, Arroi, en effet, en cette année spéciale, nous célébrons les réseaux sociaux qui sont devenus, grâce à notre gouvernement, le seul mode de communication autorisé dans notre société idéale. Pour les médias, pour les autorités, pour les habitants de Ribatipolis, un seul canal, RS Police.
0: Mais il nous faut aussi vous rappeler ceci. Sur ces réseaux sociaux se trouvent toutes les radicalités sexistes. Et à cause de cela, les souffrances des mères, des sœurs ou des épouses ne trouvent plus aucune place pour s'exprimer et pour retrouver un terrain de lutte, de liberté. Alors mes sœurs, l'heure est venue de résister.
11: Ah ouais, mais qu'est-ce que tu dis? Tu deviens folle? Tu vas nous faire renvoyer. Coupez, coupez.
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0: 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On écoute ensemble les podcasts lauréats du prix Une fois une voix 2026, concours de podcasts documentaires pour ados. On part cette fois-ci du côté de Lorient avec les élèves du lycée Saint-Joseph-Lassalle qui nous proposent L'armée, ça s'écrit avec un E comme virileux, prix du jury jeune.
1: L'armée,
2: ça s'écrit
1: avec
3: un E comme viril.
4: Bonjour, allez-y rentrer.
5: Bonjour.
6: Bonjour.
4: Alors, vous vous souvenez, je vous avais dit, aujourd'hui, ça va être une journée un peu spéciale. Aujourd'hui, c'est la journée de l'orientation. On va donc parler de ce que vous voudriez faire plus tard. Qui veut nous faire part de ses choix d'orientation? Anaëlle?
7: Moi, je vais devenir médecin.
4: Médecin, très bien. Oui,
8: Maëlle? Coiffeur.
4: Coiffeur, super.
9: Moi, je vais devenir astronaute, madame.
4: Astronaute, ok. Chloé?
10: Moi, je voudrais être militaire, comme mon père.
1: T'as jamais une femme militaire, toi?
11: Un militaire d'un mètre soixante?
9: Et qu'une femme va faire la cuisine.
11: Vas-y, viens faire.
4: Stop! C'est quoi tous ces clichés? Pour vous, les militaires, c'est Rambo, quoi.
12: Mais c'est qui ce mec?
1: C'est qui Rambo? C'est une sorte de machine de guerre humaine tout en muscle en silence qui sert à tout grâce à son couteau et son bandeau rouge. C'est celui qui dit « Pour survivre à la guerre, il faut être la guerre. »
13: Ouais, c'est comme Tom Cruise ou The Rock, quoi.
10: Ou comme Sean Penn dans Une bataille après l'autre.
4: Oui, si vous préférez, effectivement, c'est ça. Enfin, ça reste quand même des gros stéréotypes.
9: Ah, mais madame, il faut être viril pour être militaire.
12: Mais en vrai, c'est quoi réellement la virilité?
8: Madame, tu pourrais aller sur mon téléphone?
4: Bien sûr, vas-y, Maëlle. Parce qu'effectivement, on peut s'interroger, c'est quoi pour vous la virilité?
12: Être grand, barbu.
7: Et c'est masculin.
1: Pour moi, je pense que c'est être musclé, hein, être viril.
9: Avoir la barbe et tout.
7: Un mâchoire carré.
11: Une grosse voix.
10: Pour moi, c'est être macho.
8: J'ai trouvé. Avant, la virilité désignait les caractéristiques physiques ainsi que le comportement sexuel de l'homme adulte, en particularité sa vigueur et sa capacité à procréer, ainsi que ses caractères moraux, culturellement associés à l'homme en tant que genre.
12: Laisse tomber, on n'a rien compris. Je vais aller sur synonyme mot.
14: Les synonymes de vérité sont énergie, force, masculinité, puissance et sexe.
15: Bon bah, Chloé, abandonne, tu ne deviendras jamais militaire.
7: Non, mais moi je suis d'accord, hein. Regarde ma mère, elle a pas réussi à rentrer dans l'armée juste parce que c'était une femme.
10: Je savais pas que ta maman voulait aller dans l'armée.
7: Bah si, juste après ses études, elle a voulu, mais elle a pas pu réussir.
4: T'en as déjà parlé avec elle, Anaëlle?
7: Une fois, mais je connais pas vraiment tous les détails.
4: Eh, ça serait peut-être intéressant que tu lui poses 2-3 questions.
7: Bah, ce soir, en rentrant, je vais lui demander.
16: Tu te souviens quand tu m'avais parlé de ce que je voulais faire plus tard? Parce que du coup, aujourd'hui, une prof nous a demandé ce qu'on envisageait de faire pour notre avenir. Et en fait, c'est pas tellement pour moi que je te pose la question, mais c'est pour Chloé. Elle a dit qu'elle voulait s'engager dans l'armée et tout le monde s'est foutu d'elle. Il a rigolé, du coup, j'ai pensé à toi et à ce que tu m'avais raconté.
17: Ah oui, alors j'ai passé le concours quand j'étais en terminale pour faire médecin militaire, pour rentrer dans l'école en tout cas.
16: Bah t'es sage-femme aujourd'hui, t'es pas militaire.
17: Bah j'ai passé les écrits à Vannes, ça s'est très bien passé. Après, du coup j'ai été reçue, donc j'ai été sur Paris, passé une journée preuve orale, où ça s'est plutôt bien passé. Et puis après il y a eu un entretien avec un personnel de l'armée, un homme d'un certain âge. Je dirais une cinquantaine peut-être, et qui nous interrogeait sur nos motivations, sur quoi on faisait ça, etc. Et l'entretien s'est pas très bien passé, c'était assez désagréable. Enfin, il m'interrogeait sur la place de la femme, en tout cas être médecin femme dans l'armée, les conséquences que ça pouvait avoir sur ma vie personnelle, le lien avec avoir une famille, et puis être en opération, la prise en charge des blessés, etc. Je trouvais que c'était très lié à mon genre, en toute question était très orientée.
16: Oui, parce que t'es cadre sage-femme, tu es sur la liste électorale, en gros tu sais très bien t'exprimer, mais du coup c'est pas du tout à cause de toi.
17: Non, alors à l'époque j'avais que 18 ans, hein, j'étais toute jeune. Enfin, j'ai eu ce souvenir d'être un peu tellement surprise. J'ai pas eu de répondant pour dire que c'était déplacé la façon dont il orientait son entretien.
16: Et est-ce que tu penses que c'est toujours comme ça aujourd'hui?
17: Bon, alors j'espère que non.
16: Ouais, c'est que le plus haut pourcentage de femmes dans l'armée, c'est en France, c'est 11%.
17: Oui, c'est ça. Donc, c'est quand même pas très, très...
16: très élevé.
17: Non. À l'hôpital où je travaille, on reçoit régulièrement des internes du cursus militaire. Depuis le début que je suis là, de mémoire, j'ai vu une seule femme qui était interne militaire.
2: Bah, je suis pas d'accord avec les propos de la mère d'Anaël. Mon père est militaire, pourtant il est pas comme ça.
5: Ah ouais ? Moi aussi, mon père et mon grand-père étaient militaires.
14: Ah ouais ? Ah ouais,
12: moi aussi, pareil.
6: Bizarrement, il y a que des hommes.
18: Mais c'est normal qu'il y ait autant de parents militaires ?
19: L'Orient, sur les côtes de Bretagne, poursuit son essor stratégique au service de la défense nationale. Fondée jadis par la Compagnie des Indes, la cité maritime s'est transformée au fil des décennies en véritable bastion de la marine française. L'Orient, par sa position avancée sur l'Atlantique, demeure un point névralgique de la défense maritime française.
20: C'est bon Arsène, tu comprends mieux maintenant ?
21: Les gars, vous avez déjà demandé à vos pères ce qu'ils pensent de la place des femmes dans l'armée ?
22: Mon père, il est dans la marine depuis 2007. Il pense que les femmes dans l'armée ont leur place, ça je le savais. Il disait qu'elles occupent les mêmes fonctions que les hommes, pourtant des stéréotypes, il y en a encore et il trouve ça triste.
23: Bah moi, mon parrain, il est retraité, mais il était militaire dans l'armée de terre au début des années 2000. Et il estime qu'elles sont aussi utiles que les hommes et il les considère comme des frères d'armes.
24: Ouais, ok, c'est intéressant, mais il faudrait quand même la vie d'un gradé pour être sûr, quoi.
22: Ça tombe bien, j'en connais un. Je pourrais l'appeler.
25: Oui, allô ? Je suis le capitaine de frégate Thomas. Il est courant que les militaires ne se présentent que par leur prénom lorsqu'il s'agit d'informations destinées au public pour des raisons de protection. Donc c'est comme ça que je me présenterai. J'ai 41 ans et je suis actuellement à l'état-major de la marine à Paris. Je suis chargé de la protection des données de la marine qui relèvent d'une certaine sensibilité.
22: Y a-t-il des femmes dans votre corps d'armée ?
25: Oui, alors la marine nationale est une des armées qui est la plus féminisée. On doit être aux alentours de 17, entre 17 et 20 % je crois. Ils exercent les mêmes métiers que leurs camarades hommes. Il n'y a aucune différence en termes d'emploi. Au sein de la marine nationale en tout cas, aucune spécialité n'est fermée aux femmes. Toute l'organisation de la marine nationale est absolument mixte. Les fonctions sont données par compétence, par niveau de grade et par desiderata des marins qui sont affectés.
22: Un collègue homme, est-ce la même chose qu'une collègue femme pour vous ?
25: Ah oui, tout à fait. Aujourd'hui, donc dans une structure très hiérarchisée, on va apporter énormément d'importance au grade, puisque chaque personne a un grade qui va évoluer dans le temps. Et un subordonné se comportera avec du respect marqué, c'est-à-dire le salut militaire, ce genre de choses, vers son supérieur, qu'il soit un homme ou une femme. Dans le métier au quotidien, je travaille avec des subordonnés qui sont des femmes, des supérieurs qui sont des femmes, et je ne fais aucune différence avec leurs homologues masculins.
22: Est-ce qu'être militaire, c'est exercer un métier viril ?
25: Bonne question, qu'est-ce qu'un métier viril ? L'archétype, c'est l'homme fort, musclé... qui exerce un métier dur. Et en fait, moi, j'aime pas ce terme de virilité pour les armées, parce qu'en fait, on se compare pas. Dans les commandos marines, par exemple, le stéréotype, c'est qu'il n'y a pas de stéréotype. Vous avez des grands, des petits, des gros, des maigres. Et ce qui nous unit, c'est le passage de la même sélection. Et donc, en fait, on n'a pas à faire nos preuves.
22: Oui, donc c'est pas être Rambo pour la terre et ni être Tom Cruise pour la mer.
25: Non. Ces stéréotypes sont de plus en plus lointains. Moi, j'étais formateur entre 2022 et 2024. J'ai vu passer des promotions d'officiers en stage d'aigrissement. Et ceux qui se plaignaient, c'était les hommes. Et les femmes acceptaient leur statut de stagiaire. On sentait qu'elles serraient les dents, mais elles ne disaient rien. Et moi-même, dans ma promotion en 2006, quand j'ai fait ce stage d'aigrissement avec ma promo, les femmes ne se plaignaient pas. Mes copines de promo encaissaient et elles n'avaient aucune envie d'abandonner. Mais il faut rassurer les femmes qui voudraient s'engager sur le fait qu'aujourd'hui, elles ont autant de droits, autant de chances et elles ont autant de plaisir à travailler dans les forces armées.
21: Ok, je me rends. Je suis sincèrement désolé, Chloé. Je pense maintenant que ton rêve est accessible.
16: Attendez, mais c'est encore un homme qui nous répond. On n'a jamais réussi à parler avec une seule femme dans l'armée. Pourtant, moi, j'ai essayé de mon côté. J'ai envoyé des mails et j'ai appelé. Et je n'ai jamais eu de réponse. Chloé, on compte sur toi, vraiment. Je suis sûre que tu vas réussir. Les temps ont changé depuis l'époque de ma mère.
0: Rendez-vous dans quelques années. Cette fois, c'est toi qu'on ira interviewer et tu nous raconteras tout. Tu nous diras si l'armée n'est plus si virile que ça.
1: On remercie Laure, la mère d'Anaël, le commandant Thomas, Sandra, Madame Baron et le club Son et Lumière de nous avoir aidés et d'avoir participé au podcast.
3: Et merci de nous avoir écoutés. C'était Armes et Secrets avec Harry comme viril.
9: On termine cette émission avec Tais-toi et deviens un homme par Elena Gradinariu du collège Lauriane à Botoșani en Roumanie, prix de l'écriture créative du jury pro.
11: Viril, homme, force. Ne pleure pas. Moi, je suis une fille. Je n'ai jamais eu à être viril. Mais toute ma vie, j'ai vu des garçons étouffer leurs larmes. J'ai vu des pères transformer leurs filles en statues. Et j'ai vu des filles se faire insulter parce qu'un garçon devait prouver qu'il est un homme. Bienvenue. Moi, c'est Hélène. J'ai 15 ans. Et aujourd'hui, on va parler de 6 mots qui pèsent. Sur les mecs, mais aussi sur nous, les filles. La virilité. Pas pour cracher dessus, mais pour comprendre pourquoi il fait si mal. Je voulais vous faire entendre quelque chose. Un dialogue. Celui qui a lu, ou plutôt celui qui n'a jamais lu. C'est la nuit. Un garçon de 6 ans rentre du lycée. Il se fait battre. Pas pour de l'argent, juste parce qu'il a pleuré devant des camarades. Son père l'attend.
13: Pourquoi tu pleurais?
11: Ils m'ont frappé, papa.
13: Je t'ai demandé pourquoi tu pleurerais.
11: Parce que j'avais mal.
13: Tu crois que la vie te laissait pleurer? Tu crois que je pleure, moi?
11: Non, tu ne pleures jamais.
13: Parce que mon père ne m'a jamais appris à le faire. Alors, maintenant, tais-toi et deviens un homme.
11: Ce père, il n'est pas méchant. Il est juste blessé. Et il transmet sa blessure. C'est ça, la virilité traditionnelle. Une douleur qui on n'a pas le droit de montrer. Alors, on le transforme en colère ou en silence. Mais moi, ce qui me frappe en tant que fille, c'est que cette virilité-là fait à nous. Parce que quand un garçon ne peut pas montrer sa fragilité, parfois, il la transforme en domination. Je vais te donner des exemples concrets, des trucs que j'ai vécu ou que mes copines ont vécu.
26: T'es une fille facile.
11: Parce que tu as dit non à un mec. Des blagues lourdes dans le cours et si tu réponds, on te dit...
26: T'es hystérique.
11: Un garçon qui te touche sans ton accord et ses potes qui rigolent.
26: Oh, il est viril, lui.
11: Viril. Ce mot devient une excuse pour l'humiliation. Et il y a pire. Les podcasts misogynes que j'ai écoutés. Oui, je les ai cherchés. Où des mecs disent que la place de la femme est à la maison, qu'elle doit obéir, que son corps provoque. Ce n'est pas de la virilité, c'est de la peur. La peur qu'une fille soit plus forte, plus libre, plus intelligente.
27: Une femme peut-elle être virile?
11: Je te retourne la question. Pourquoi est-ce que ce serait à nous de rassembler à votre modèle? Si viril et courageux, alors oui, je connais des filles 1000 fois plus courageuses que des mecs qui frappent. Mais si viril et... pas féminin, alors
2: c'est un piège pour tout le monde. En Asie, en Europe, au Brésil, la virilité change de visage, mais garde souvent le même cœur, la domination. Prends le foot, un joueur qui pleure après une défaite. Au Japon, on dit « il a du cœur ». En France, on dit « il est fragile, qu'il retourne chez sa mère ». Chez sa mère, parce que chez une femme, on pleure. Chez un homme, on serre les dents. Sur TikTok, c'est la guerre. Des sons alpha, des mecs torses, nous qui te disent comment dominer la conversation. Et des filles dans les commentaires qui se font insulter si elles osent rire. Mais il y a aussi des garçons qui cassent ce cercle, qui dansent des chorégraphies féminines, qui portent vernis, qui disent « j'ai peur ». Et eux, on les traite des fables. Moi, je les trouve plus forts que tous les autres. Alors, on fait quoi ? On ne va pas dire tous les mecs sont toxiques. C'est faux. Mais on va dire le système de la virilité, lui, est toxique. Imagine un monde où un garçon peut pleurer sans que l'on l'appelle fille. Une fille peut dire non sans qu'on l'appelle prude ou fille facile. Un père dit à son fille, je t'aime. Tu as le droit d'avoir peur. Moi, en tant que fille, ce que je souhaite, ce n'est pas tuer les hommes, c'est arrêter d'avoir peur d'eux. Arrêter de me retourner dans la roue quand j'entends de pas derrière moi. Arrêter de me dire, s'il est viril, il va peut-être me forcer. Le féminisme ne libère pas que les filles. Il libère aussi les garçons du silence, du devoir de performance, de la peur de ne pas être assez homme. À toi, garçon de mon âge. Je ne suis pas ton ennemi, mais écoute-moi juste une minute. Tu sais ce qui est étrange? On apprend aux garçons à être forts, mais on ne leur apprend jamais à quoi sert cette force. À protéger, à dominer, à faire peur, ou juste à ne pas avoir l'air fable. Regarde ton père, regarde ton grand-père. Est-ce qu'ils ont l'air heureux vraiment? Ou est-ce qu'ils ont juste appris à serrer les dents? Moi, je ne te demande pas de devenir un autre homme. Je te demande juste, est-ce que la virilité qu'on t'a donnée, tu la veux vraiment? Parce qu'une force qui empêche de pleurer, qui écrase les filles, qui transforme le silence en dignité, ce n'est pas une force, c'est une prison.
9: On écoutait ensemble les podcasts lauréats du prix Une fois, une voix 2026, concours de podcasts documentaires pour les ados francophones du monde entier. Vous retrouverez plus d'infos sur ce concours et sur sa démarche sur unefoisunevoix.com. 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

0: Semble à Clara Morgan.
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0: Il est mort.
1: C'est une...
2: Quoi? Qu'est-ce qu'il y a?
3: Raconte-nous ce qui s'est passé.
4: Les gens n'approfondiront pas. Ils chercheront pas à savoir ce qui se passe ici, surtout.
5: Mais que se passe-t-il dans cette mystérieuse ville?
6: Vous voulez passer la nuit ici?
4: Oui.
7: Vous les connaissiez?
5: Une drôle d'histoire.
8: C'est vous qui allez m'écouter!
0: Vous croyez que le bien, c'est la lumière, et que l'ombre, c'est le mal?
6: Vous ne me croyez pas?
5: Non.
0: Mais où est l'ombre? Où est la lumière? Où est la frontière du mal? Savez-vous si vous êtes du bon ou du mauvais côté?
6: Je suis le seul fantôme de cette histoire.
5: L'important est que la légende existe.

0: Et bonne nuit quand même.
1: Sous la lune blafarde, une rumeur se propage, une mélodie secrète venue du fond des âges. Dans l'atelier lugubre où la fournaise ronronne, le forgeron toujours en travaillant chantonne. Bonjour à tous et bienvenue dans la 11e saison des Comptines du Forgeron, votre émission métal tous les dimanches de 15h30 à 17h avec de multiples rediffusions tout au long de la semaine. Ravi de vous retrouver, ici Adrien au micro, vous m'avez reconnu. Alors déjà aujourd'hui de l'équipe, je ne suis pas tout seul car à ma droite il y a Laurie, salut à toi.
2: Salut.
1: Qui a survécu au Rockin' Bourlon, félicitations.
2: Merci, et c'est reparti juste après l'émission.
1: Juste après l'émission, c'est pas de repos pour les braves. Juste à côté, Mavo, tu es là aussi, et toi aussi, tu as survécu au Rockin' Bourlon.
3: Oui, tout à fait.
1: Et on a une petite pensée émue pour Vivien, qui à l'heure actuelle doit être autant proche de l'être humain que du rôti, parce qu'il est toujours au Rockin' Bourlon. Et petite pensée aussi, bien sûr, pour Marco et Julien, qui à l'heure actuelle doivent ressembler un peu à des cannellonis, c'est-à-dire au lit, enroulés dans la couette, mais au chaud, si l'on peut dire. Et aujourd'hui, surtout, moment important qu'on vous avait teasé déjà depuis plusieurs semaines, parce qu'aujourd'hui, nous sommes en réalité très nombreux dans ces studios, car Axis est avec nous aujourd'hui. Salut à vous, les gars.
4: Salut, salut. Hello, tout le monde.
5: Bonjour.
1: On en profite pour faire les petits tests son. Tout le monde s'entend bien, m'entend bien?
4: Yes,
5: ouais, ça a l'air d'aller.
1: Parce que c'était une arrivée in extremis quelques secondes avant qu'on démarre cette émission. On est ravis de vous avoir avec nous en direct. Alors juste avant de rentrer un peu dans le vif du sujet, est-ce qu'on peut avoir un petit tour de table des noms et des postes pour que les auditeurs s'y retrouvent un petit peu?
6: Moi c'est Kevin, je suis à la guitare.
7: Moi c'est Romain, pareil, guitare soliste.
8: Anton, synthé en studio et basse sur scène.
9: Et Romain Axis, du coup, créateur du projet et chanteur et voilà, du projet.
1: Ravi de vous avoir avec nous aujourd'hui. Merci d'avoir répondu présent à l'invitation. Alors, pour commencer, ça fait déjà 5 ans que vous bourlinguez sur la scène locale. Malgré tout, j'ai l'impression que ces derniers temps, on vous voit encore plus qu'avant, que vous avez beaucoup plus de dates. En tout cas, j'ai l'impression que l'activité du groupe a un peu explosé. Est-ce que c'est quelque chose que vous ressentez aussi? Est-ce qu'il y a eu des méthodes qui ont changé?
9: Il y a eu un nouveau line-up récemment, donc Samuel qui nous avait rejoint déjà il y a un an et demi, c'est ça, si je dis pas de bêtises, à la batterie, et Kevin et Romain qui nous ont rejoint il y a...
7: Même pas un an.
9: Ouais, voilà, ouais, quelques ça. Mois. Hein. Et du coup, forcément, bah, les opportunités de date explosent tout doucement, et on n'a pas fini.
1: Et avec ce nouveau line-up, j'imagine qu'il y a aussi une nouvelle énergie créatrice qui va avec. Est-ce que vous pouvez en parler justement de ce que vous avez sorti dernièrement, ce que vous prévoyez prochainement, comment vous envisagez ça?
6: Ben, avec Romain, j'ai l'impression qu'on a quand même ramené pas mal d'influences un peu nouvelles, plus modernes.
7: C'est ça, ouais.
6: On a un côté plus metalcore, lui et moi. Donc on vient ramener quelque chose d'un peu plus, moderne et bourrin. Quoi.
7: De ramener notre patte dans ce qui a déjà été fait, du coup, pour amener quelque chose de nouveau.
1: Avec des guitares sans tête, notamment.
6: Plus maintenant.
7: Elle
6: vient d'être vendue, mais...
1: T'as remis une tête dessus.
6: J'ai scotché une fausse tête en papier.
7: Elle est amovible.
1: Ce que je vous propose, à la limite, pour mettre nos auditeurs vraiment le pied dans l'étrier, c'est qu'on écoute un premier extrait, notamment pour ceux qui ne vous connaissent pas encore et qui ont tort. Et concrètement, j'ai aspiré tout le contenu qui était disponible sur votre chaîne YouTube. Donc concrètement, il y a toute l'histoire d'Axis qui est disponible dans le barillet. Par quoi on commence?
7: Eh bah, bonne question.
9: Un petit autopsie pour ouvrir le corps sur ce qu'on peut faire, du coup.
7: Certainement. Parfait.
1: Eh bah, ben c'est parti. N'oubliez pas de mettre des lunettes parce que ça peut gicler un petit peu. On écoute ça tout de suite.

0: On écoute jusqu'au bout les claviers. On écoutait Autopsie de Axis. Et Laurie, tu as une question.
1: Bah oui, alors en fait, moi, c'est la première chanson que j'ai entendue de votre groupe. Et tout de suite, flagrant, je me dis, tiens, on dirait du Marilyn Manson.
2: Évidemment.
1: Je pense qu'on ne vous l'a jamais faite, celle-là.
2: Non, jamais.
3: Non, jamais.
1: Je sais la même première pas qui fois.
0: C'est. Et puis, la bonne époque, parce que là, on a le côté Great Big Wild World de Mechanical Animals, tout en ayant cette petite touche un peu alternative de l'époque avec Tyler Bates. Et en même temps, un côté Cold Wave assez marqué, parce qu'il y a en même temps ce côté très grave qui rappelle un peu Christian Death et Clan of Zimox aussi, de manière un peu frontale comme ça. Donc chouette jeu d'influence en tout cas. Puis en plus c'est cool de pouvoir écouter un son qui ressemble à du Marilyn Manson sans écouter un délinquant sexuel.
1: Oui. Mais aussi est-ce que c'est une volonté de votre part ou c'est un peu naturel, c'est venu naturellement.
0: À
1: quoi.
0: Quel point aimes-tu Marilyn Manson?
4: Ouf. Alors ça. Alors en fait pour le coup ce morceau là c'était pas du tout une influence. Donc c'est assez drôle. Maintenant au niveau de la voix je peux comprendre, parce que j'ai déjà eu plusieurs fois ce retour. Au début j'avais du mal parce que j'avais envie d'avoir ma propre voix. Et puis aujourd'hui je me dis que ça a quand même été une influence pour moi au tout début quand j'ai commencé la musique. Donc finalement pourquoi pas. Et puis dans la matière de créativité, c'est pas une si mauvaise chose de s'inspirer d'un artiste aussi grand que lui. Et Autopsie pour le coup lui a été vraiment inspiré de tout ce qui est Synthwave, Coldwave, beaucoup de Depeche Mode aussi à l'époque. Quand Antoine et moi on avait composé justement Vox Obscura,
5: c'était Cell aussi.
4: Oui, sauf Cell également, ouais.
0: Et malgré tout, pour revenir sur la question de la voix, c'est tout de même réussi parce que il me semble que, notamment ce qu'on entend dans ce morceau, c'est que t'as quand même un timbre légèrement plus rauque quelque part, que t'es capable en tout cas d'aller chercher cette espèce de fry léger qui est pas forcément chez Manson. Donc je pense que ça réussit quand même à s'en détacher. Je me posais une question parce que tu disais que, Antoine, tu disais que tu fais les claviers en studio et la basse sur scène. Tu voulais pas faire les claviers sur scène?
6: Bah, c'est-à-dire que non, je préférais la basse parce que je trouvais qu'il y avait quelque chose un peu en plus qu'on pouvait pas avoir avec les claviers. Voilà, c'était une préférence. En fait, à l'époque, j'étais très inspiré par Tim Scold, notamment, qui a bossé avec Manson.

0: C'est moi qui m'occupe, ouais, de. En tout cas, à l'époque où je travaillais avec Romain, qu'on était que deux en fait. Donc, quand j'étais dans le sud-ouest et que lui, du coup, était dans le nord, il m'envoyait des riffs par WeTransfer. Et moi, ensuite, selon ce qu'il me donnait comme idée, j'essayais de le retranscrire le plus fidèle possible en fait. Et voilà.
1: Fort bien. Et j'avais envie de te demander, ou de vous demander, parce que je ne sais pas exactement si le travail sur les paroles, c'est quelque chose d'une seule personne ou si c'est un travail commun, mais qu'est-ce que vous charcutez dans l'autopsie, justement
2: Alors, autopsie, et concernant la grande majorité des paroles, j'écris. C'est soit des textes que j'ai depuis quelques années, ou alors des textes que même je retravaille, que je traduis tout en anglais. Et Autopsie, justement, parle d'une personne. À la base, c'est très autobiographique, hein, le projet Axis. Mais tout le monde peut, justement, retranscrire les paroles sur sa propre vie. C'est une personne qui en a un peu marre, justement, de se faire malmener dans sa vie, dans tout, dans le boulot, à l'école pour les plus jeunes, concernant le harcèlement. Le harcèlement dans la vie, hein, que ce soit à l'école ou même au travail, un ras-le-bol aussi de global en fait, hein, du monde, et l'impression de ne pas être à sa place. Et finalement, l'autopsie, c'est un peu en mode finalement, maintenant que je suis mort, foutez-moi la paix, arrêtez de commencer à y chercher des trucs qu'il n'y a pas besoin de voir en fait. C'est mes secrets, c'est tout être à l'intérieur de moi, mais on cherche toujours à comprendre plus.
1: Ah oui, c'est-à-dire qu'il y a un personnage mort, entre guillemets, qui regarde de l'extérieur les gens le charcuter, c'est ça?
2: C'est un peu ça, voilà, exactement.
0: Comme une dissociation, quoi.
2: C'est un peu ça.
1: Pourvu qu'il recouse à la fin, quand même.
2: Bah, sinon, ça sent mauvais, ouais.
1: Ouais, c'est quand même désagréable. Et alors, avec cette atmosphère que vous posez, j'imagine que il y a aussi une performance live qui est très pensée, à plus forte raison comme en ce moment vous disiez que vous aviez un peu plus de dates avec la nouvelle énergie, justement, même à titre individuel pour Kevin et Romain aussi, comment un peu tous vous réfléchissez à votre performance sur scène, à ce que vous voulez montrer aux gens, est-ce que c'est très très très contrôlé ou est-ce qu'il y a un côté spontané?
3: C'est entre les deux.
4: Ouais, c'est vraiment ça.
3: En fait, c'est quand même assez pensé. Enfin, on essaye de faire ça sérieusement, avoir une esthétique déjà sur scène. On a tous la tenue, le maquillage. Déjà, à partir de là, on essaie d'avoir l'air crédible vis-à-vis de ça. Et derrière, le jeu de scène, ça reste plutôt naturel. C'est pas pensé à l'avance, quoi.
4: Après, ouais,
3: enfin, si t'as regardé un peu les vidéos, on a Anton qui est électrique sur scène, quoi. Et d'ailleurs, juste pour ça, je l'aurais pas vu derrière un synthé, par exemple.
4: Ouais, c'est ça, voilà. T'as plus d'aisance avec la basse, quoi.
0: C'est venu naturellement en fait, avec le choix de l'instrument, je pense.
4: Puis même par rapport à l'aisance sur scène, pour ma part, je trouve que par rapport à tout ce qu'on fait, les morceaux, etc., c'est important de représenter autant le son que le visuel pendant un concert. Donc ça doit avoir une cohérence entre ce qu'on joue et ce qu'on montre. Parce que pour moi, je représente souvent ça comme une pièce de théâtre. Il faut que le son soit synchronisé avec ce que les gens voient en fait. Donc. Faut que les deux soient liés.
2: On n'a juste pas encore trouvé la personne à ouvrir sur scène.
4: Ouais, c'est ça.
2: Si jamais.
1: C'est que vous voulez passer au-dessus du souffre-douleur de Chargotte, voilà. qui s'était cassé quelque chose au Furious Circus il y a quelques années d'ailleurs. On pense à lui, le souffre-douleur de Chargotte. Mais on vous le souhaite en tout cas. Je vous propose qu'on continue l'exploration de votre musique avec un autre morceau. Est-ce que vous avez autre chose qui vous fait envie? Encore une fois, il y a à peu près tout. Si vous voulez même qu'on aille chercher dans la playlist du Black Lab, enfin dans le set du Black Lab, on peut. Mais enfin voilà, qu'est-ce qui vous tente?
4: Moi, il y a un morceau que j'aime particulièrement qui avait déjà été fait avant que le nouveau line-up, c'est Vox Obscura, c'est du coup le titre de l'album et le morceau du dernier album du coup.
1: Alors attends, je le recherche en même temps. Comment est-ce possible? Pourquoi je ne le vois pas?
2: Il est trop obscur, c'est pour ça.
1: C'est ça.
2: Trop niche.
1: Alors tenez-vous bien, je vais aller le chercher. Je sais pas ce qui se passe, je ne le vois pas, mais je vais le trouver dans quelques instants.
2: On a tryhard sur l'obscurité.
1: C'est les joies du direct.
4: Il faut aller sur le dark web en fait pour que je...
0: Ça va être amené en point union.
2: Faudra juste pas tomber sur la vidéo, quoi. C'est tout.
1: C'est parti, je l'ai trouvé. Let's go, on écoute ça tout de suite. Vous êtes toujours dans les comptines du Forgeron.

0: Vox Obscura d'Axis. Axis qui est toujours avec nous et en nombre dans les studios. Merci pour cette chanson. En plus, ça fait deux morceaux de suite que vous avez fait le choix de nous montrer des trucs qui sont plus atmosphériques, quelque part, qui sont un peu moins dans le rentre-dedans, dans le frontal.
1: Ça va venir.
2: C'est ça.
0: Ah non, mais c'est reculer pour mieux sauter, il n'y a pas de problème. Et puis les trucs un peu méditatifs, on aime bien aussi, hein, surtout Laurie qui aime bien les morceaux longs et tristes. Et là, en plus, ce morceau-là, si je, pour le peu que j'ai entendu des paroles, c'est quelque chose qui a l'air de vous définir assez fortement, parce qu'il y a, une répétition deux fois de « Call us Vox Obscura », donc appelez-nous Vox Obscura. Qu'est-ce que tu voulais exprimer là-dedans, ou qu'est-ce que vous vouliez exprimer avec ça?
1: Alors, Vox Obscura, en fait, parle... Alors, en fait, ça dépend des interprétations, hein, tout simplement. Moi, je vais donner la mienne, celle pour laquelle je l'avais écrite. C'est, je donne le premier sens, mais pas le second. Après, il faudra chercher un petit peu, sinon c'est pas drôle.
0: C'est cool, il y a des énigmes.
1: Voilà, exactement. En fait, ça parle surtout d'instinct. Y a un double sens dans la religion, où justement on va écouter les dogmes, les religions, on va suivre justement cette mouvance. Et moi, c'est un truc que j'ai abandonné il y a quelques années. Et aujourd'hui, mon but dans la musique, c'est pas autant de critiquer les croyances des gens, mais surtout de remettre en cause ce qu'on pense soi-même, pas sur les religions, mais vraiment sur le monde en général. Et de se poser la question de est-ce que je réfléchis bien et est-ce que je ressens ce que mon corps m'envoie, vraiment les signaux que notre corps veut nous faire comprendre, qu'on n'écoute pas d'ailleurs tout le temps, même très souvent. Voilà, Vox Obscura, c'est ça. Et Colosse Vox Obscura justement parle de cet instinct qu'on n'écoute pas souvent, même si on sait que ça existe.
0: Est-ce qu'à l'échelle personnelle, du coup, ça a entraîné des changements chez toi? Enfin, tu disais qu'effectivement, tu avais abandonné la spiritualité que tu avais avant. Alors peut-être que tu en as trouvé une autre, on ne sait pas. Mais je veux dire, est-ce que ça a amené des nouvelles choses dans ta manière de vivre, et aussi dans de vivre ta création aussi, quelque part?
1: En fait, depuis le début des créations, que ce soit musicales, Axis, c'est un groupe musical, mais c'est aussi mon nom d'artiste, et c'est aussi comme ça que je définis toutes les créations artistiques que je fais autour de la musique. Et du coup, forcément, après justement ces petits changements, j'ai envie de dire, j'ai pas forcément changé depuis tout ça. C'est un cours qui se suit, c'est un long fleuve, hein, si on veut, et chaque morceau, c'est une partie de moi-même et une partie aussi de tout le monde, finalement, de tous ceux qui peuvent rejoindre un peu ce qu'on essaye de dire dans ces morceaux, que ce soit musical ou même les textes. Et du coup, le changement s'opère tous les jours, j'ai envie de dire. Effectivement, il y a des manières de vivre que j'ai changé. On va dire un temps peut-être gagné sur la prière, maintenant à faire de la musique, ça c'est bien aussi. Maintenant, c'est vraiment s'écouter soi-même, ça c'est ce que je faisais pas forcément avant, et vivre comme moi je l'entends, tout en respectant évidemment les autres. Ça c'est hyper important, c'est bien.
2: C'est vrai.
1: Bah, c'est pas mal.
2: C'est,
1: hein.
2: C'est un bon début.
0: Et sur la question de s'écouter soi-même, au-delà du fait d'avoir des bons retours sur scène, parce que c'est quand même vachement important. Comment vous vous êtes approprié, Kevin et Romain, le catalogue qui était là avant vous, en fait? Est-ce qu'il y a des choses qui ont beaucoup changé avec votre arrivée? Est-ce que vous avez essayé d'être au plus près du matériau de base, ou est-ce que... je parle vraiment des chansons où vous n'avez pas composé dessus.
2: Ouais, bah alors du coup, pour ma part, quand j'ai intégré le groupe, c'était pas forcément un style que j'écoutais particulièrement, ni que je me suis dit que ça va être un truc où je vais... je vais rentrer dedans, quoi. Mais en fait, ce qui m'a surtout intéressé, c'est que l'univers et puis la discographie était vraiment... Il y avait un contexte qui était stable. Enfin, le projet, il est sérieux, en fait. Et du coup, les morceaux étaient hyper intéressants. Il y avait vraiment des identités dans chaque album, dans chaque morceau. Et du coup, nous, quand je suis arrivé, j'étais encore même maintenant très dans metalcore, tout ça. Et j'ai cherché comment, en fait, pouvoir intégrer ma patte sans dénaturer l'identité d'Axis, quoi. Et surtout, vu que quand on a intégré le nouveau le groupe, on devait bosser, du coup, enfin on devait apprendre les anciens morceaux, donc il fallait du coup rajouter notre patte, mais vraiment pas les dénaturer pour que ça paraisse pas bizarre et que ce soit un autre morceau complètement différent. Donc non, bah sur ça, moi pour le coup, je pense avoir réussi à essayer de mettre mes petites influences par-ci par-là sans trop dénaturer le truc. Et bon, après, je pense que Kevin a fait près la même chose. Hein.
3: Ouais, en fait, je pense que si tu écoutes le live qui a été publié, où en fait les chansons, tu vas les entendre, tu vas les reconnaître, mais tu te rends compte que ça rentre un petit peu plus dedans. Les guitares sont plus saturées, enfin voilà, c'est un peu plus méchant. Romain est venu rajouter pas mal de leads avec des sons un peu virevoltants. Là où moi, justement, qui suis plutôt rythmique, je viens grosso modo me caler en fait sur les synthés et appuyer les synthés. Et comme ça, on a réussi à rajouter des petites sonorités tout en restant dedans. Quoi. Enfin,
0: tout en décollant un peu plus le papier peint des salles.
3: C'est un peu ça, ouais.
1: C'est la transpi.
0: Et comment vous l'avez vécu, justement, la réappropriation de vos sons par des nouveaux musiciens? Comment le processus a été pour vous?
4: Bah, en vrai c'est, bah, ça s'est fait naturellement, quoi, et il n'y a pas eu vraiment de choc.
2: C'était catastrophique.
4: Ouais.
2: Non, c'est pas vrai, c'est vrai.
4: Non, mais
1: surprise de tête.
4: Non, mais non, franchement, ce que Kevin et Romain ont apporté pour le live, notamment, et puis ensuite bah, en studio après, c'est vrai que bah, ça rajoute un peu plus de, je pense, d'aboutissement en fait à bah, la vision qu'on a développée à la base. Et les passages vénères sont bah, du coup plus vénères. Donc ça c'est cool, et puis ouais, l'originalité que Romain apporte est sympa aussi à ce niveau-là. Ouais.
0: Est-ce qu'on se mettrait pas un truc un peu vénère, justement? Pour l'instant, on s'est un peu morfondu ensemble et avec grand plaisir. Est-ce que on n'irait pas casser 2-3 mâchoires avant de continuer?
1: Bah, pas la mienne, parce qu'il faut que je continue de chanter après.
4: En vrai, quelque chose de 12, genre Hard to Become a God ou Sorry for Dead Man.
1: Je sais pas. Become a God.
4: Ouais.
2: Oui.
4: Ouais. Pour changer.
0: J'arrive. Je vais le retrouver. How to Become a God. C'est bon. Je l'ai. Je l'ai eu tout de suite.
1: Let's go.
0: Let's go. On écoute ça tout de suite. Restez avec nous sur le 99.

0: ça grésille et ça tape fort avec cette petite touche de rock'n'roll en plus. C'était Hard to Become a God d'Axis. Axis qui est toujours avec nous dans les studios. Ça, c'est une réponse à Dave Mustaine de Megadeth ou pas quand il dit dans Symphony of Destruction, Watch him become a God. Et là, vous lui répondez, ouais, mais devenir un dieu, c'est pas assez facile. Non, je plaisante. Mais...
1: On veut pas de conflits, on veut pas de conflits.
0: Après, en plus, Dave Mustaine, il les prend toujours, les conflits.
2: Les ceintures noires, donc on va faire attention.
0: C'est ça. Plus sérieusement, t'as remarqué que j'aime bien questionner sur le sens des paroles. Là, il y a l'idée de devenir un dieu, ça interroge tout de suite. C'était quoi le fond de tout ça
3: En fait, devenir un dieu, c'est pas... tellement devenir un dieu, là t'auras aussi compris que en fait tout ce que je dis c'est jamais vraiment ça. En fait le double sens de ce morceau c'est très métaphysique. C'est un morceau qui est en réponse à Superstition Man qui est juste avant. Et Hard to Become a God, c'est vraiment je bouge, je fais les choses et pendant que je fais ces choses, j'existe. Mais tant que je deviens, tant que je reste en fait en mouvement, je suis quelqu'un. C'est très compliqué, j'avoue. Mais si en fait on me fixe un dogme ou alors on me fixe une croyance, voilà. En fait, c'est pas vraiment bridé, c'est vraiment juste. Enfin, tu peux être bridé justement dans un dogme ou vraiment une croyance envers quelqu'un. Et à partir de ce moment-là, bah, t'existes plus. C'est comme un dieu finalement. Si tu fixes quelque chose, bah, t'as plus de réponse derrière. Et en fait, tout ce qui va être créé autour, c'est l'homme qui le crée. Et pas la véritable histoire qui finalement, bah, on sait toujours pas si c'est vrai, si c'est faux, puisque justement, c'est de la création. Et c'est à partir de ce moment-là où le mythe s'arrête. Donc ça c'est la première interprétation et la plus compliquée finalement à expliquer. La deuxième qui est plus simple, c'est vraiment juste une histoire de confiance en soi et surtout des autres, comment tu es observé par les autres. Est-ce qu'en fonction de tes gestes, en fonction de ce que tu fais dans la vie de tous les jours, ou même de la personne de qui tu es finalement, est-ce que ce regard-là, le regard que tu as envers toi-même, ce regard les autres doivent le partager? Est-ce que à partir du moment où les autres partagent le même regard que tu as de toi-même, à partir de ce moment-là, est-ce que tu existes encore?
0: Alors, pour nourrir toutes ces questions existentielles, philosophiques, etc., est-ce que tu te documentes? Enfin, est-ce que c'est des choses que tu lis ou est-ce que c'est vraiment basé sur de l'introspection pure et... Enfin, c'est-à-dire, est-ce que tu te lis des bouquins sur l'ésotérique, sur la religion? Est-ce que tu lis de la philo ou est-ce que c'est vraiment juste tes expériences à toi et de l'introspection pure?
3: Alors, il y a quelques minutes, j'avais expliqué comme quoi j'étais, je suivais une religion, j'étais chrétien à l'époque, jusqu'à l'âge de mes 16 ans. Et j'étais très curieux justement de tout cet univers. J'ai fait mes communions, comme la plupart, hein, mais j'étais vraiment. La plupart font leur communion parce que c'est les parents qui leur disent, ok, bah, à partir d'aujourd'hui tu seras chrétien et puis tu n'auras pas ton mot à dire. Ouais. Moi c'était vraiment. Alors il y avait un peu de ça parce que ma famille est croyante, mais moi pour le cas, vraiment je me suis questionné sur ça et j'ai commencé à prier au collège. Pour préserver ma famille. Enfin, c'était toutes des choses vraiment très innocentes, hein, finalement. Et à un moment, là où j'avais le plus besoin, je me suis un peu senti abandonné. Et on peut très bien se dire, oui, mais quand on prie pour soi-même, c'est pas un truc à faire, et c'est, normalement, tous les chrétiens doivent le faire. Mais en fait, la question, c'est, bah, du coup, on prie pour quoi, finalement, si c'est pas pour soi? Parce que si je prie pour, admettons, ma grand-mère, pardon, finalement, c'est parce que ma grand-mère, si il se passe quelque chose, c'est aussi pour moi. Finalement, c'est toujours. En fait, tout est rattaché à soi. Et du coup, j'ai commencé à beaucoup me documenter sur d'autres religions, notamment le Coran. Je l'ai lu aussi il y a très longtemps. Maintenant, aujourd'hui, je suis vraiment une brêle sur tout ça. J'ai vraiment tout oublié parce que c'est plus du tout dans mes centres d'intérêt. Et la lecture en général, qu'elle soit philosophique, ésotérique et tout, finalement, je n'y crois pas vraiment, à part la philo. Mais après le lycée, etc., je me suis vraiment arrêté à lire parce que ça m'ennuyait, tout simplement. Ça bougeait pas assez. Je préfère me briser la nuque sur scène que me briser la nuque en regardant un bouquin. voilà. Mais sinon, tout ce qui va être philosophique, moi à l'époque, j'aimais beaucoup Nietzsche. Voilà.
0: Ok. Après, justement, par rapport à ça, le rebond naturel, c'est de te demander quels sont à l'heure actuelle tes centres d'intérêt hors musicaux. Et c'est une question que j'élargis à vous quatre. Mais parce que notamment, l'une des premières sorties d'Axis, ça s'appelait The Event Horizon, ce qui fait forcément penser au film du même nom. Donc, j'imagine que tu es un peu cinéphile, ou peut-être pas, je sais pas. Oui. Mais à plus forte raison, quand vous n'êtes pas en train de vous fatiguer sur vos instruments, vous vous fatiguez l'esprit à quoi d'autre?
1: À geeker. Ouais,
0: c'est-à-dire
1: beaucoup, essentiellement jouer. Quoi. Après, je travaille aussi dans l'informatique. Donc,
0: ah oui, mais quel jeu, c'est la grande question. tu joues à quoi en ce moment?
1: Là, en ce moment, alors j'ai complètement oublié le nom de ce jeu. Il vient tout juste de sortir, tu sais, celui où il faut se cacher, il faut se dessiner, le jeu multi, là. Mecha Caméléon.
0: D'accord.
1: C'est un multijoueur, c'est un jeu de cache-cache en multi. Tu joues à ça entre potes, c'est rigolo quoi. Okay. C'est surtout pour se marrer.
0: Alright.
4: Ok. Moi, ça va être pareil, un peu du jeu. Après, moi, j'ai aussi d'autres groupes, donc je bosse pas pour l'un, je bosse pour l'autre.
0: Vas-y, fais ta promo.
4: non,
0: c'est le moment, c'est pour toi.
4: Non, mais c'est genre un autre groupe un tribute Muse qui s'appelle le Psycho. Mais ouais, du coup, je travaille quand c'est pas pour Axis, je fais pour l'autre. Je joue aussi, je fais du sport, j'ai une maison.
0: Quel sport?
4: Non, je vais à la salle de sport, c'est tout.
0: D'accord.
4: Et puis après, je travaille et puis je dors.
0: C'est important de dormir.
4: Voilà.
0: Dans 20-30 ans, il n'y en aura plus.
4: C'est ça.
5: Moi, quand je ne me fatigue pas derrière mes instruments pour Axis, je me fatigue à faire de la musique.
0: Avec d'autres instruments ou est-ce que c'est toujours clavier basse?
5: Je fais de la prod, j'ai un projet solo que je prépare et puis j'ai d'autres trucs voilà.
0: Donc
5: ça,
0: que tu prépares, c'est que pour le moment il n'y a pas encore de choses qui sont sorties?
5: Alors il y a une démo qui est sortie, il y a un album qui est ressorti, donc okay. C'est sous le nom de Anton Ziprex.
0: Ok.
5: Voilà. Et sinon, je regarde des films, des séries. Je suis très animé. En ce moment, je regarde Jojo Bizarre Adventure. et voilà. Non, c'est à peu près tout.
0: C'est bien.
3: Et moi, quand je me fatigue pas aussi à faire de la musique. Essentiellement je dors. Non, en fait beaucoup de mes inspirations viennent aussi de mes rêves et notamment de mes cauchemars, hein. Bon, ça s'entend un peu sur la plupart des sons pour le coup, mais sinon peinture aussi, donc atelier artistique, je parlais justement pour Axis, peinture, les textes également, quelques dessins. Et sinon oui, je suis aussi un petit geek dans mon coin quand vraiment j'ai autre chose à faire que le travail et la musique.
0: Et alors justement sur la question des rêves, est-ce que tu pratiques le rêve lucide ou est-ce que c'est vraiment juste tu te réveilles et tu prends des notes sur ce que t'as?
3: C'est exactement ça, pas de rêve lucide, je me réveille et puis je prends des notes quand je suis encore bien réveillé finalement. Mais The Event Horizon, pour le coup, il y a pas mal de titres de ce morceau, enfin pour les trois finalement, où c'est des titres que j'ai eu en tête au moment où je me suis réveillé. Alors c'est tout con, hein, mais vraiment c'est à ce moment-là. Et rien à voir du coup avec le film, que j'ai vu d'ailleurs récemment. Mais pour le coup, ouais, vraiment c'était une expérience très particulière, cette EP, dont les trois titres.
0: Fort bien.
3: Ouais.
6: Moi j'ai une question. J'adore le live. Et ce qu'on voit pas sur scène, j'aimerais qu'on en parle un petit peu. Par exemple, les rituels. Est-ce que vous avez des rituels avant avant la scène ou même après?
4: Le Burger King en particulier. Non, c'est pas.
3: Non, c'est en répète.
4: Non, ouais. Il n'y a pas vraiment de rituel. Non, mais c'est que. On se motive tous comme on peut. On est chaud. On se dit attention, s'il y a des erreurs, on en reparle histoire de ne pas les refaire, ce genre de choses.
3: Une grosse claque dans la gueule après.
4: Ouais, après c'est ça.
5: Sans les idées en place.
0: Salaud!
1: La petite séance maquillage collective avant le concert.
4: Ouais, oui, yes, ouais, c'est ça. C'est ça. Voilà. Il y a la partie habillage qui prend beaucoup de temps.
3: Ouais. Par contre, des habillages, ça va très vite, généralement.
4: Ouais, ça, c'est
0: ah oui, sens. Mais c'est comme montage-démontage. Hein. En général, le démontage, ça va toujours plus vite. Il y a moins besoin d'être précis.
4: C'est clair.
5: C'est comme les pentes, hein. C'est plus facile à descendre qu'à monter.
3: Oui, c'est sûr.
0: On pourrait faire un truc comme ça sur les trucs à sens ouais. unique.
6: Ouais. C'est bien, parce que sur scène il y a vraiment un côté un peu, on va dire, mystérieux, vraiment, où il y a une image bien, bien fixe. Et c'est vrai que dans le public, on peut se poser la question du est-ce qu'il y a
5: Alors on sacrifie, des vierges en backstage.
4: Wow.
6: C'est ça, il y a le coup des chauves-souris sur scène et tout, donc.
5: On fait des chemsex.
3: Après on a un mannequin sur scène, ça pour le coup.
4: Ah oui, ouais. Qui s'appelle, j'ai oublié.
3: Bonne question.
4: Brigitte.
3: Je sais plus.
5: Comment ça s'appelle
6: Kevin,
5: je crois que c'est Roxane.
4: Roxane, c'est ça.
5: Roxane.
3: Kevin il avait mais il osait pas le dire.
0: Et justement, d'ailleurs tu fais bien de mentionner la question des personnages parce que Axis, c'est le nom du groupe, mais c'est aussi le nom que tu te donnes. Et je m'interrogeais en fait sur ce personnage, en fait, comment tu l'as trouvé, comment tu lui as donné corps, et comment tu es venu à trouver ce nom-là aussi, à choisir ce nom-là.
3: Alors là, ça va être la question que j'adore parce qu'on me la pose tout le temps, et ça, c'est vraiment cool.
0: Bah, au moins, l'avantage, c'est qu'on te la pose souvent, mais tu l'aimes bien quand même, parce qu'il y a des groupes qui sont en mode ah putain, ouais. On me pose encore cette question.
3: En fait, je l'aime bien parce que justement, je l'aime pas. Donc du coup, ça m'oblige à en parler, et finalement, il y a rien de vraiment dramatique là-dedans. Axis, c'est à la base, parce que je suis un geek. Donc à la toute base, Axis, c'est le nom d'un boss d'un jeu vidéo qui est très connu, Destiny 2.
4: Mais non.
3: Qui vient d'ailleurs de nous quitter il y a pas longtemps avec la dernière mise à jour. Mais voilà, Axis, à la base, c'est ça. Et c'est aussi une transformation du mot axe, qui justement c'est la limite entre le bien, le mal, les ténèbres et la lumière. Et ça c'est un fondement, un pilier hyper important du groupe pour le coup, et aussi de ma façon de penser de tous les jours, ma façon de créer, hein, que ce soit la peinture, les dessins, les textes et puis la musique. C'est vraiment autour de ça et cette dualité de double sens aussi. C'est pour ça que j'aime bien écrire avec toujours des doubles sens, un côté où c'est très simple et c'est ok, et l'autre côté où on pourrait très bien se poser la question de c'est pas limite ce qu'il dit, parce qu'en fait c'est pas toujours bien compris, et c'est ça que j'aime bien, et du coup je l'explique pas parce que c'est cool. Les groupes qui font polémique, je trouve ça génial. Et donc voilà, Axis, ça vient de là, tout simplement.
0: Merci pour ça. Je propose qu'on continue encore une fois l'exploration de votre univers avec un nouveau morceau. Donc encore une fois, qu'est-ce qui vous tente?
4: Est-ce que ce serait pas le moment de lâcher la bête?
3: On peut lâcher la bête.
0: Avec
3: On the Other Side of the Wall, qui est notre du coup dernière sortie qu'on a composée à nous cinq.
4: Ouais, c'est le premier morceau de la nouvelle équipe en trio.
5: La nouvelle era.
0: C'est parti. Ça. Eh ben on écoute ça tout de suite. Restez avec nous dans les comptines du Forgeron.

0: Avec une petite moche part à la fin.
1: Et oui,
2: et oui, inévitable.
0: C'est les nouveaux, là. et alors, au-delà du justement cette petite touche hardcore très bienvenue à la fin, Romain, c'est vraiment rigolo que tu sois dans un tribute de Muse, parce que là, en ouvrant un petit peu ses oreilles, en mettant des cotons-tiges, tout ça, il y a un petit côté uprising dedans quand même. Tu vois, il y a une espèce de cette espèce de rythme un peu martelé, bas du front et en même temps un peu épique.
1: C'est vrai que Muse est une énorme influence pour moi. Bah, c'est un de mes groupes préférés en fait. Donc, sans le vouloir, je pense que ça se fait naturellement. Mais ouais, donc même pour les mélodies, tout ça, ça m'inspire énormément, tout ce qui est Muse, tout ça. Donc,
0: à toute manière, Matt Bellamy, c'est quoi qu'il arrive, une bonne influence. Hein,
1: je pense.
0: Il n'y a pas de problème. Avant qu'on passe justement, qu'on creuse justement sur les influences d'un peu chacun, est-ce qu'on pourrait faire un petit point agenda fourni sur où est-ce qu'on peut vous voir prochainement, soit en tant qu'Axis, soit aussi avec vos projets à côté, hein, n'hésitez pas. Mais voilà, est-ce qu'on peut avoir un petit truc à caler dans nos calendriers pour venir vous voir?
3: Dans deux semaines, donc ça sera le 10, le vendredi 10, on sera au High Voltage, c'est à Lille, rue Solfay. Et on va jouer avec God Against Humanity.
0: Et God Against Humanity, on aura l'occasion d'y revenir parce qu'on a un reporter local qui fait de l'espionnage industriel dans le fond de la salle là.
4: Je suis caché.
3: On a l'infiltré. Et d'ailleurs, petite anecdote, donc la veille, je vais également jouer au même endroit avec le groupe Big Death Amigo qui se reforme, que je viens de rejoindre. Même endroit, cette fois sera donc le 9, et on va jouer avec Stuck in Yesterday et Dépassé. Donc deux groupes de punk, un groupe de Lille qui va faire d'ailleurs le Main Square, et Dépassé qui est un groupe de punk rock de Amiens. Et nous, avec Big Death Amigo, qui font du metal hardcore.
0: Très bien, donc de quoi remettre des surbleus par-dessus les bleus de la veille.
1: Exactement. C'est...
3: Exactement. Faut se fracasser un petit peu de temps en temps.
1: Faut se faire mal.
0: Et pour le moment, au niveau agenda, c'est tout? Est-ce qu'il y a des choses qui se profilent même après l'été ou
1: On a démarché énormément de festivals ou même de lieux, etc. Mais souvent, on n'a pas eu de réponse. Ou alors. En fait, le problème aussi, c'est que, étant donné que on vient de se reformer et qu'on est en train seulement de relancer le truc, c'est compliqué de proposer de la nouveauté, tout ça, aux établissements. Donc,
5: Ouais, et puis il faut se démarquer aussi. Enfin,
1: ouais, voilà.
5: Ils veulent pas forcément prendre de risques, enfin, les orgas, tout ça. Donc, ils préfèrent, je pense, aller vers des terrains connu. Donc ouais.
0: Après, de fait, c'est pour ça que vous avez des réseaux sociaux qui sont quand même bien tenus et une chaîne YouTube qui est bien fournie, à la fois avec des performances live mais aussi des clips dont on n'a pas parlé. Comment s'est fait le choix des clips, justement des morceaux à clipper, et comment s'est fait le travail autour des différents clips que vous avez sortis, en sachant qu'à chaque fois j'imagine qu'il y a des contextes un peu différents et des aventures et des mésaventures différentes.
5: Mes aventures nocturnes, certainement. Alors pour Dance with the Ghost, qui est d'ailleurs le seul vrai clip, hein, finalement, c'est grosse inspiration pour le coup de mes rêves, mais également d'une période assez spéciale de ma vie où je faisais énormément de cauchemars. Étant jeune, des cauchemars qui me paraissaient pour le coup réels. Et j'ai repris toute cette mythologie que je me suis construit, toujours avec ce truc de est-ce qu'il se passe des choses cheloues chez moi, parce que vraiment c'était assez extrême pendant certains temps, et ça m'a suivi lors de plusieurs déménagements dans ma vie, et c'est à ce moment-là que j'ai commencé à me dire ouais, c'est peut-être pas le dieu que j'avais appelé à l'époque pour le coup. Mais Dance with the Ghost, voilà, c'est quelque chose qui est assez sombre. Il y a aussi les masques, une sorte de masque assez fantomatique, maquillé blanc, et il y a un masque également noir qui reprend l'idée de lumière et ténèbres. Donc il y a ma chérie qui a joué dans le clip, et également Anton qui était chez lui dans son garage, et on s'est fait un truc, voilà, un petit trip assez particulier.
6: J'ai traumatisé mes parents.
0: Ils sont encore vivants, ça va?
6: Oui, enfin je pense que ça va.
0: Bon,
2: J'ai ma mère en liaison, donc je pense que ça va.
4: Essentiellement, ça va, du coup.
0: Et Dance with the Ghost, d'ailleurs, j'avais envie de poser une question là-dessus, parce que, résolument, quand on regarde les sorties d'Axis, on sent qu'il y a quelque chose d'à part avec ce morceau et tout ce qui gravite autour, parce que c'est un morceau qui est décliné de plein de façons, colder, dub, float, etc. Et justement, est-ce que tu peux développer sur pourquoi ce morceau-là a pris tant d'arborescence et pourquoi il y a tant de choses qui ramènent à ce morceau quelque part ?
5: En fait, Dance with the Ghost, voilà, c'est le premier, la première vie mythologique de Romain. Donc là, pour le coup, je parle en tant que Romain, qu'Axis, du coup, a récupéré de toute cette création artistique et un gros mélange de ma vie privée, en fait. Dance with the Ghost, c'est aussi le moment où on se pose beaucoup de questions, on se demande... est-ce vrai, est-ce faux? Et puis après, on s'amuse un peu de ce côté-là. Toujours cette barrière entre le bien et le mal. Est-ce que ce qui me suivait à l'époque, finalement, c'était un ange, ou est-ce que c'était plus un esprit démoniaque qui me voulait du mal? Et aujourd'hui, je me suis dit, bon, allez, pourquoi pas? Au pire, on va faire colocation et puis tout ira bien. Et voilà, donc en gros, Dance with the Ghost, c'est un peu ça. Mais également, les mauvaises choses qui nous collent à la peau dans notre vie, la dépression, l'anxiété, la bipolarité et tout, tout ce qui peut nous faire chier en fait dans la vie, les problèmes. Et c'est un peu se dire, ok, bah, j'accepte qui je suis et puis je danse avec mes fantômes.
0: Est-ce qu'on se l'écouterait pas justement avant de basculer vraiment chacun dans vos influences individuelles? Est-ce qu'on poncturait pas ça quelque part avec ce morceau-là ou avec une des variantes? Ça, c'est toi qui vois.
2: Alors, je propose ma version, du coup, qui est la version colder.
0: Ok. Là. Je suis d'accord. C'est parti, on écoute ça tout de suite.

0: On écourte un tout petit peu parce que le temps file malheureusement et notre émission n'est pas infinie malgré toute notre pression sur le CA de Radio PFM. On écoutait Dance with the Ghost version Colder, toujours d'Axis qui est toujours avec nous dans les studios. Un morceau qui fait vraiment penser à la fois au thème de Resident Evil et la patte de John Carpenter aussi.
1: Carrément. Ça faisait partie des influences du remix.
0: Très chouette, merci beaucoup. Et alors on en parlait en off, les absents ont toujours tort, mais on va quand même envoyer d'affectueuses pensées à votre batteur. Axis, tu voulais en parler en particulier, y a une anecdote rigolote apparemment avec votre batteur.
2: Je crois que c'était en 2021, 2022, le passage à l'Euro Campus Tour, là, la première édition.
1: 2023 même.
2: 2023, je suis complètement à la ramasse. J'ai eu la chance de participer à l'Euro Campus Tour qui a lieu à l'Aéronef à Lille. Moi j'étais étudiant en psychologie à ce moment-là à l'université de Lille, et il y a eu justement une sélection d'artistes au chant, musiciens, etc. Dans plusieurs facs justement. Alors, je ne sais plus si c'était uniquement dans le Nord ou si c'était plus général sur le territoire. Et j'ai eu la chance du coup d'être choisi à ce moment-là. Et je me suis retrouvé autour de plusieurs musiciens lors de l'événement. Donc c'était une résidence de 3 jours, si je dis pas de bêtises, avant le concert.
1: Quelle résistance.
2: Et c'est à ce moment-là que j'ai eu la chance de rencontrer Samuel, qui est du coup aujourd'hui à la batterie. Et Samuel était justement le batteur de l'événement, étudiant tout comme moi, à la même fac d'ailleurs, mais lui est en
0: musicologie.
2: Ouais, musicologie, c'est ça, je pense. Et du coup, voilà. Et aujourd'hui, il y a quelques années, un an ou un an et demi, pas plus, où j'avais posté justement un petit message sur les groupes Facebook en mode s'il vous plaît, il nous manque des musiciens, il nous manque deux guitaristes, enfin un guitariste à l'époque et un batteur. Et puis il s'est dit allez, pourquoi pas essayer de tenter l'expérience Axis. Et aujourd'hui, il est toujours là, mais pas aujourd'hui.
3: Mais là, spirituellement, pas physiquement.
2: Voilà, c'est ça. C'est très métaphysique, hein, finalement, Axis. Mais voilà, une vraie bête de concert et
3: un gros bosseur surtout.
2: Un gros bosseur, ouais. Franchement, sur ça, il n'y a rien à dire. Et il apporte aussi sa touche, sa patte. Et ça, c'est cool parce que bah, aujourd'hui, on est vraiment un super bon line-up, un bon groupe de potes. Et on arrive à bien se coordonner sur scène. Et en répète, on arrive toujours à trouver des petits trucs pour pimenter soit les compos ou soit trouver des nouvelles idées.
0: Eh ben, on lui envoie toutes nos affectueuses pensées radiophoniques en espérant qu'il nous écoute soit en direct soit en podcast. Coucou à lui. Et en plus, avec un batteur qui a un background de musicaux, c'est toujours cool au niveau de la compo, j'imagine.
4: C'est clair, oui.
1: C'est toujours bon à prendre.
0: On peut rajouter des complexités inattendues. Donc,
4: même là, en vérité, c'est grâce à lui qu'on peut garder toute l'identité Axis. En fait, on balance toutes les tracks derrière avec les synthés, et lui, en fait, vient se caler avec le clic, et nous, on n'a plus qu'à se caler sur lui, quoi. Donc, c'est un confort incroyable, quoi.
0: Ouais. Parce que de fait, tout le groupe n'est pas au clic, ou
3: non.
0: Si, ah ouais,
4: juste
0: non.
4: Lui.
3: C'est ça, ouais. Parce que lui, du coup, il garde le clic vu que c'est lui qui lance le sample, pour pas décaler du sample qu'il y a derrière, et puis nous, bah, on suit le batteur, quoi. Mais du coup, il y a une grosse pression sur lui quand même par rapport à nous, quoi.
5: Mais batteur très curieux, et moi j'aime bien sa curiosité. J'ai pu échanger avec lui à Skip the Use, justement, où j'avais une place en trop, et je l'ai dit, et là j'ai trop envie d'y aller, du coup je l'ai emmené. Et il est très curieux de ce qui se passe autour des musiciens.
3: C'est ça, c'est clairement, ouais. Il est à fond dans la découverte, il s'ouvre toutes les portes, en fait. Donc, c'est ça qui est génial. Ouais.
0: Ok, eh ben formidable. En tout cas, vous avez l'air vraiment sur le bon rail. Vous avez un line-up qui est complètement fonctionnel, qui est puissant, etc. Donc c'est quand même très très chouette. Et ça laisse augurer de pas mal de très bonnes choses. On va resserrer un petit peu le spectre un peu sur chacun d'entre vous, parce que vous le savez, chers auditeurs, mais maintenant qu'on dure 1h30, on propose des cartes blanches musicales à nos invités. Et vous nous avez fait du coup une petite sélection musicale avec pas mal de choses très très chouettes. J'ai envie de commencer par toi, Kevin. Alors, toi, tu nous as proposé du Linkin Park et du Unprocessed. On aura l'occasion d'en passer qu'un seul, mais du coup, à choisir entre les deux, tu voudrais mettre quoi et pourquoi ? Est-ce que tu peux nous en parler un petit peu ?
4: Bah, je serais tenté plutôt de parler de Unprocessed, qui est quand même moins connu. Linkin Park, c'est du vu-revu, tout le monde connaît. Unprocessed, c'est quand même un groupe qui mérite qu'on se penche dessus, qui a pas mal de sonorités assez travaillées. On est vraiment sur du métal très moderne, très technique. et qui vient balancer sur plein d'univers différents. Honnêtement, c'est, je veux pas dire que c'est une de mes influences de jeu, parce que clairement le niveau est colossal, mais musicalement j'adore écouter ce groupe.
0: Et tu disais que c'était un peu moins connu, comment tu l'as rencontré justement ce groupe, comment il est venu à toi?
4: J'étais allé voir Polyphia à Lille, qui est un peu dans la même vague, à Lille, à Paris. Et j'ai rencontré un gars là-bas qui m'a dit, mec, si t'aimes bien Polyphia, écoute Unpro, c'est Polyphia avec du chant en plus. Et ça résume bien le truc.
0: Très bien, et ben on va écouter ça, le morceau que tu nous as choisi s'appelle Rain, let's go.

0: J'ai son assiette.
1: Unprocessed avec le morceau Rain. En plus, c'est très rigolo que le morceau s'appelle Rain en ayant cet usage des harmoniques naturelles qui donne justement le côté un peu chute de flotte.
2: Ouais, je pense vraiment que c'est volontaire de toute façon.
1: C'est très, très chouette, très joli en tout cas. Pendant que tout le monde se partage le cake à l'abricot de Tchernobyl. Romain, c'est à toi. Et yes. Tu nous as proposé du BMTH ou du Landmarks, dans tous les cas, des trucs qu'on ne peut que adorer. Et encore une fois, il va falloir choisir entre les deux. Et bien, tu me dises pourquoi.
3: Je choisis sans hésiter Vridmi. Et en particulier, du coup, le morceau Kool-Aid. Qui est du coup un morceau du tout dernier album de Vridmi, donc une posthumaine Next Gen. Qui est pour moi, genre, l'un des. Moi, je pense, pour moi, c'est le meilleur album que j'ai écouté depuis bien longtemps, quoi. Je trouve qu'il n'y a aucun morceau acheté. Et puis celui-là, quand je l'écoutais en particulier, j'ai pris une énorme claque. Et je me suis tout de suite dit que c'était ça allait être un album énorme, quoi.
1: Puis ces derniers temps, BMTH sont complètement intankables. Hein. Je ne sais pas si tu as écouté la refonte de leur premier album.
3: Je les ai vus au Grass Pop il y a la semaine dernière. Énorme. Et puis le nouveau morceau qu'ils ont sorti, énorme. Tout ce qu'ils font est énorme. Donc j'adore.
1: Et c'est parti. Accrochez-vous bien.

0: On s'arrête là-dessus malheureusement parce que l'heure va vite, mais c'était Kool-Aid de Bring Me The Horizon, choisi par Romain. Merci encore pour ce morceau extraordinaire. Anton, c'est à toi.
1: Eh bien, je vais piocher Cyclone 9 avec Parasitic.
0: Pas de problème. Voilà,
1: classique du groupe.
0: Est-ce que tu veux en parler un peu? Pourquoi ce morceau d'ailleurs?
1: Alors,
0: parce que le... t'avais aussi mis du Nine Inch Nails qui est un peu.
1: Alors, c'est Romain, ah, oui. Mais je partage un spi Nine Inch Nails. J'avais mis Motionless in White.
0: C'est vrai.
1: Mais Cyclone 9 est un groupe que j'ai découvert quand j'avais 16-17 ans, qui arrivait dans ma vie à un moment où j'en avais vraiment besoin, vraiment grosse dépression, tout ça. Et leur album Icon of the Adversary, donc leur album 2018, m'a beaucoup aidé parce que c'est vraiment un groupe d'indus qui à la base faisait vraiment de l'électro-goth. Ensuite, ils ont fait du metal indus et là, ils font des trucs plus électro-expérimental. Et comment dire, ouais, ça m'a beaucoup parlé, cette façon de manier l'obscurité, tout ça. Donc voilà.
0: Et ben, c'est parti.

0: On écoutait Parasitique de Cyclone 9, morceau choisi par Anton. Encore une fois, merci beaucoup pour ça. Axis, on arrive à toi dans quelques instants, mais d'abord, je vais déjà commencer à conclure cette émission. Donc, on te garde vraiment pour la toute fin avec ton morceau de choix. Mais je vous rappelle que nous sommes rediffusés dans la nuit de lundi à mardi à 1h du matin, dans la nuit de samedi à dimanche à 1h également, mais surtout le vendredi à 22h30 pour terminer la semaine en beauté. Nous possédons une page Facebook, Les Comptines du Forgeron, que vous pouvez liker, partager, où vous pouvez suggérer des groupes à chroniquer, ou vous suggérez vous-même si vous voulez venir discutailler métal avec nous dans cette émission. Vous savez aussi que vous pouvez nous retrouver sur Instagram et sur Mastodon pour ceux qui aiment les petits réseaux sociaux non masculins, non nazis. Voilà.
1: Ça fait plaisir.
0: N'oubliez pas d'élire votre chroniqueur préféré. Aujourd'hui, c'est une espèce de gros match Fatal 4-Way entre Vivien, Damien, Marco et Julien, car on le sait, les chroniqueurs que vous préférez, c'est toujours ceux que vous n'entendez pas malgré nos efforts. Le petit point agenda, on vous rappelle que la semaine prochaine dans cette émission, on reçoit Derelict, donc métal moderne, prog, on a très hâte de les découvrir. Fin août maintenant, on reçoit Lord Ketil le 23 août du Black Metal, la dernière signature de Malpermesita Records. On reçoit le 30 août Maroual, un groupe de metalcore qui sent des pieds dans cette émission.
2: Wow.
0: Le mois de septembre, vous savez qu'il est assez chargé parce que le 6 septembre, on reçoit Rush on Mars, le 13 septembre, on reçoit Indicible et le 20 septembre on reçoit le Dawn Festival, un nouveau festival dans la métropole lilloise qui donne ses profits au refuge, donc qui lutte contre les violences faites aux femmes. N'hésitez pas à soutenir cette initiative. Et alors je prends une petite parenthèse pour vous parler d'un truc qui est vachement important. Si vous suivez cette émission, si vous aimez cette émission, soyons fous, la semaine prochaine, le 4 juillet, se tient un concert dont on est particulièrement fier dans cette équipe. Alors déjà, si vous venez, vous verrez 100% de l'équipe des Comptines du Forgeron. On sera tous là, ce qui est quand même exceptionnel. Je vous parle des groupes qu'il y aura après, mais le plus important aussi, c'est qu'il y aura une expo photo de Vivien, Mavo et Julien. Donc si vous voulez voir aussi les créations visuelles de Julien, Mavo et Vivien, venez justement profiter de ça. Il y aura aussi le stand de Malpermesita Records justement qui sera là pour vous vendre des disques si vous voulez. Et j'en viens à l'affiche. On réunit dans la salle Marcel Roger, juste en dessous de nos studios, Mindgrief, ici présent avec un set avec des surprises.
3: Très heureux, oui.
0: On dit pas tout, mais il y aura des surprises. Juste après, il y aura Hilder, phénomène gothic metal de Malpermesita Records, avec la chanteuse Lady X, qui sera présent aussi. Et on finit en beauté avec Galibo. L'entrée, c'est 10€ et c'est vraiment que de l'argent qui repart dans les poches des artistes à la fin de la soirée. Donc venez, prenez vos précos si vous avez survécu au bourlon. N'hésitez pas, on est gentil. Il y aura de quoi manger. Il y aura même des trucs qui auront été faits à la main le jour même pour vous. C'est authentique, c'est l'esprit des Comptines du Forgeron dans une soirée. Donc venez à cette soirée s'il vous plaît, on passera un bon moment ensemble avant de se souhaiter bonnes vacances. Donc je le rappelle, c'est le 4 juillet juste en dessous de nos studios à partir de 19h. Donc c'est voilà le moment promo, s'il vous plaît, allez voir ça sur nos réseaux et prenez vos places, ça nous aide en plus à nous projeter. Et on revient par contre à nos invités du jour. Axis, merci beaucoup de nous avoir rejoints aujourd'hui dans ces studios, ça a été un plaisir de partager ce moment avec vous.
4: Complètement.
2: Merci à vous.
5: Et alors, merci pour l'invitation surtout.
0: Avec grand grand plaisir, vous revenez quand vous voulez et justement on finit avec ton morceau de choix.
5: Eh bien, Sex Dwarf de Soft Cell.
0: Avec grand plaisir. Alors, pourquoi ce morceau ?
5: J'étais en pleine période années 80 américain, et pour changer les années 80 français de mon père. Et d'un coup, vraiment, ce morceau, je suis tombé par pur hasard, parce que j'aimais beaucoup Tainted Love, qui est un basique. Hein, et je suis tombé sur ce morceau, et vraiment l'instru et tout, je me suis dit, ouais, ça sonne Axis, quoi. Clairement, je voulais faire de la sonorité comme ça pour Vox Obscura. Et de toute façon, rien qu'à entendre, vous allez comprendre, c'est vraiment un morceau qui est vraiment cool et très niche pour le coup.
0: Eh ben, on se quitte là-dessus avec grand plaisir. Les amis, prenez bien soin de vous, regardez bien de chaque côté avant de traverser la route et s'il vous plaît, faites un effort.
6: Ne courez pas avec des ciseaux.
0: Voilà, c'est vachement important. Bisous à tous, Axis, merci encore et c'est parti pour Soft Cell. À la semaine prochaine.

Salut à tous et à toutes, bienvenue sur PFM 99.9. Pendant une heure, vous allez retrouver Faster Pussycat avec Omanette Mélanie. Je vous invite à un nouveau voyage sillonnant, parcourant les coups de cœur, allant aussi bien de la folk, du rock garage, de la néo-soul, un petit peu de sonorité rockabilly et bien sûr des boleritos tels qu'on l'aime. C'est parti pour cette invitation avec The Mac Charmleys, avec leur album éponyme sur lequel il y avait 11 titres. Fans bien sûr des Sonics, de The Animals, ils sont de Californie, plus précisément de Santa Ana. Et ce que je vous propose, eh bien, c'est de les retrouver dans un cri justement qui vient tout droit de garage doo-wop soul assoué avec ce Crying. C'était donc sur Penrose Records, l'un des sous label de Dapton Records qui se trouve à New York pour la maison mère, et Penrose sur la côte californienne. Sans plus attendre, The Mac Charmleys, Crying, pour débuter Faster.

Dying par Mark Charles avec la voix et la volupté de Angelica Monroe avec ce groupe justement Chicano sorti sur Penrose qui avec beaucoup de subtilité et là dans cet univers très bubblegum on se prenait cela en pleine dans plein les oreilles et ça faisait du bien. On continue justement dans la même lignée, on s'en va du côté de The Shivas rock'n'roll psychédélique garage également à souhait. Ils ont débuté en 2010, ils ont déjà 10 albums à leur actif, ils sont amis d'école et ils ont fait des tournées mondiales dans plus de 25 pays. Ce que je vous propose, eh bien, c'est de les découvrir avec ce morceau Baby, I Need You, The Shivas.

Vicky Tafoya sur ce single intitulé Forever, sur lequel on retrouvait My Vow to You, une voix exceptionnelle également, avec un timbre de voix qui se rapproche très près de celui de Shannon Shaw, bien sûr, de Shannon and the Clams, et voilà, toujours sur Penrose Records, qui met à l'honneur les groupes chicanos de la scène californienne néo soul et qui les défendent, et avec beaucoup de classe, je trouve. Donc vraiment, si vous ne connaissez pas encore ce label, eh bien allez vite vous y nicher et vous allez découvrir des petites merveilles. On poursuit avec The Mellows. The Mellows, eh bien eux nous viennent tout droit du Texas. C'est une fratrie et le temps d'un single, je vous propose At Follow You. Ils ont déjà leur actif 7 albums et ce qu'ils aiment, c'est totalement de la Southern California Garage, comme vous allez pouvoir eh bien, vous en rendre compte. The Mellows had Follow You dans Faster Pussycat.

très Beach Boys dans l'esprit, The Mellows, I'd Follow You. On poursuit avec l'autre écurie, bien sûr, mère d'Aptone Records, avec Jalen Ganda, avec ce deuxième album intitulé Doctrine of Love. Premier album, Come Around and Love Me, qui l'a propulsé dans les charts et qui lui a donné l'occasion d'une tournée mondiale. Il récidive avec un album un peu plus sophistiqué au niveau musical, vraiment de la soul, allant même par moments jusqu'à des rapprochements avec Kelly Finnegan, comme vous allez pouvoir vous en rendre compte avec le morceau que je vous ai préparé. Les arrangements sont ultra bien léchés. On voit qu'il est entouré de musiciens hors pair et c'est tant mieux. Et ce que je vous propose, eh bien, ce gars de Caroline du Nord qui a délaissé les États-Unis pour venir crêcher du côté de Liverpool, eh bien, place avec Hannah, What's the Matter?

Sincere's. The Sincere's, eh bien, c'est la réunion de Joey Quiñones, qui a également un album solo, et de The Altones, qui ont également un premier album solo. Et lorsqu'ils se réunissent sur scène, ils sont plus d'une douzaine de musiciens. Et c'est vraiment l'un des concerts de soul music incroyable qu'il m'a été donné de voir, avec des vibrations hors pair et surtout, voilà, une dimension vraiment de ce qu'on appelle la soul qui vient du fond du cœur. Et surtout donc Joey Quiñones, qui a quand même pas mal d'expérience, puisqu'il a commencé très jeune dans des groupes de rock steady, de lovers rock, et également fan de soul music. Et bien, c'est allier les deux et agrémenter sa voix également, et lui multi-instrumentaliste, aussi bien guitariste que pianiste. Donc voilà, un groupe qui est cher à mon cœur. On poursuit avec Mariachi El Bronx. Nous restons sur la côte californienne, et là, eh bien, les Mariachi El Bronx, c'était avant tout le groupe El Bronx, du hardcore metal vraiment dur et assez répulsif par moment. C'était le but. Nous avons eu l'occasion de les voir sur scène, expérience, et ils ont décidé, le temps d'un anniversaire chez un pote, de se convertir en mariachi et de faire la musique mariachi avec ce qu'on appelle los corridos mexicanos, et déguisé, et surtout en train de chanter uniquement en anglais. Et sincèrement, ça l'a fait, et depuis ils se sont prêtés au jeu. Ils ont depuis 2009 4 albums, avec des tournées mondiales allant jusqu'en Australie. Et ce que je vous propose, c'est le retrouver sur cet album, juste Number 4, avec 12 titres. Et ce que je vous propose, c'est de le retrouver avec Gambler's Prayer, Mariachi El Bronx.

Mariachi El Bronx, Gambler's Prayer. On poursuit avec Adrián Quesada. Adrián Quesada en solo avec cet album Bolero Psicodélicos. Il a délaissé les Black Pumas. Adrián Quesada, c'est bien sûr l'ex-guitariste de Prince, l'ex-guitariste également de Black Pumas, toujours, mais il décide eh bien, d'avoir plusieurs cordes à son arc et d'aller dans différentes formations. Et là, donc, il décide de s'acoquiner de plusieurs voix féminines pour interpréter eh bien, des boleros psychédélicos, comme le nom de l'album s'intitule. Et ce que je vous propose, eh bien, c'est de faire une brève incursion du côté de Puerto Rico pour aller retrouver Ile et son Mentiras con Cariño, Adrián Quesada.

Gamusa avec Philo. C'est un collectif chilien qui a déjà sorti une flopée de 45 tours ainsi qu'un album. Et avec beaucoup de sensualité, de nostalgie, il décide de faire revivre eh bien, les méandres du boléro avec ce qu'on appelle du néo-boléro. Et ils le font avec beaucoup de classe, de grands musiciens également. Donc voilà, guitare espagnole classique, le violoncelle et beaucoup d'harmonie, puisque tout est joué là-dessus et bien sûr avec des paroles qui vous fendent le cœur. Justement, on poursuit avec Daniel Me Estás Matando qui a eh bien, remis au goût du jour justement ces boléros en faisant cette fois-ci du boléro glam. Et ce que je vous propose, eh bien, c'est de le retrouver avec ce...

Noche no te vayas, interprété par Duo Pajarito, ce collectif chilien qui reprenait eh bien, ce classique de Roberto Cantaral qui faisait partie bien sûr de Los Tres Caballeros. Il venait du Mexique et ça datait de 1952 et el Duo Pajarito, groupe actuel, eh bien, se consacre corps et âme également à ces boleritos del alma, comme on peut les surnommer, avec beaucoup d'imagination et une super belle interprétation. Donc voilà, c'est l'occasion de remettre devant de la scène eh bien, ce genre musical un petit peu délaissé malheureusement, puisque voilà, on trouvait que c'était un petit peu kitsch, alors que je pense que ça va tout droit au cœur de chacun d'entre nous. On délaisse cet univers eh bien, romanesque avec Reverend Baron. Et donc lui, c'était un ancien skater. Il avait voué eh bien, la partie une grande partie de sa vie avec justement cette musique de skater, avec les graffitis, avec tout un esprit, toute une mentalité qui est collée justement à ce mouvement. Et il a délaissé cela pour se consacrer corps et âme à la guitare, guitare sèche. Il est multi-instrumentaliste également et il décide eh bien, de presque renier tout l'univers qui encadre la musique avec justement ce désir de liberté en étant son propre producteur. Il a déjà 5 albums à son actif et ce que je vous propose, c'est de le retrouver sur son album Dust Anthem avec le titre Nobody, Reverend Baron, dans Faster Pussycat.

ça, Under You, issu d'un 45 tours, que l'on va se quitter. Il nous vient tout droit de Chicago, c'est de l'indie folk poétique, où il a puisé son inspiration du côté de Roy Orbison, de Stephen Sanchez, d'Everly Brothers, de Graham Parsons, tout un beau cocktail. En tout cas, voilà, restez branchés sur PFM à 99.9 et à la semaine prochaine. Bye bye.

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Bonjour à toutes, bonjour à tous. Vous êtes sur le 99.9. Vous écoutez Easy Rider comme chaque dimanche en direct de 18h à 19h30. Aujourd'hui, Sylvain, seul aux manettes du vaisseau amiral. Easy Rider Olivier sera parmi nous très bientôt. Ne vous inquiétez pas, mesdames. Émission un petit peu spéciale aujourd'hui, puisque vous l'avez entendu, les génériques bientôt trentenaire d'Easy Rider, ici revu et corrigé par son interprète original, monsieur Iggy Pop, mais en live. Alors pourquoi cette petite coquetterie de début d'émission, puisque pour annoncer une émission un petit peu particulière, puisque aujourd'hui j'ai décidé de dédier cette émission et de la programmer uniquement autour des reprises connues ou moins connues, originales par leur traitement, ou alors complètement dans la continuité de la version originale. Voilà un petit peu pourquoi cette émission d'Easy Rider démarre différemment des semaines précédentes. Si vous souhaitez avoir un peu plus d'informations sur cette émission, rien de plus simple, rendez-vous sur le site de radiopfm.com, www.radiopfm.com, rubrique Easy Rider, et toutes les informations concernant notre émission et les autres émissions de la radio sont disponibles sur le site internet. Les rediffusions, par exemple, un numéro de téléphone si vous voulez nous joindre uniquement le dimanche en direct, le 03 21 50 99 99. Également une page Facebook Easy Rider, l'émission. Vous pourrez retrouver les liens pour réécouter les émissions comme vous voulez, quand vous voulez. Et également la possibilité pour vous via Facebook de poster vos remarques sur cette émission. Allez, on a assez parlé, on est ensemble pour une heure et demie de rock'n'roll, mais pas n'importe quel rock'n'roll, des reprises de rock'n'roll cette semaine dans Easy Rider.

À tout seigneur, tout honneur, feu monsieur Lemmy Kilmeister, ex-mentor de Motorhead, ici sur une reprise, on le disait, assez proche de l'original des Sex Pistols, God Save the Queen. Lemmy n'est plus, le punk a fêté ses 40 ans et l'histoire continue, comme quoi le No Future de cette fin de morceau n'était peut-être pas si juste que ça. On continue avec une reprise d'un autre groupe anglais emblématique, les Kinks, ici repris par un groupe qu'on aime beaucoup, dont j'allais dire emblématique, mais emblématique pour nous, pour l'émission. Les Muffs, groupe californien que l'on suit quasiment depuis le début de leur discographie, et ce jusqu'à notre mort. I Need You, réinterprété par les Muffs.

BFM 99.9, vous écoutez Easy Rider. À l'instant, on avait débuté avec Lemmy de Motorhead. Ben, on est encore un petit peu quelque part avec lui sur cette reprise de Over the Top, titre composé par Motorhead et les Dames de Me semble-t-il, mais ici réinterprété une fois de plus assez proche de l'original par le groupe mythique de Seattle, Mudhoney, avec la petite touche quand même pédale wah-wah et pédale fuzz. Ensuite, pour s'éloigner un petit peu des versions originales ou pour des choses un petit peu décalées, je vous propose maintenant une reprise d'ABBA. Alors, vous savez tout le bien qu'on pense de ce groupe dans Easy Rider, même si, bon, on va dire que c'est pas très rock'n'roll d'aimer ABBA. On a toujours trouvé que mélodiquement, ABBA avait quand même écrit des choses absolument formidables et que remis à une autre sauce, les chansons d'ABBA pouvaient être avoir une toute autre sonorité. Et c'est le cas ici avec cette reprise de Dancing Queen, qui est peut-être le titre phare d'ABBA, en tout cas c'est vraiment le titre mythique, celui qui enflammait les foules pendant les concerts d'ABBA, revu, interprété et corrigé bien sûr par Red Cross. C'est devenu aussi un classique d'Easy Rider, et Red Cross n'a jamais caché non plus son inspiration pour ABBA. On écoute ça, Dancing Queen, revu par Red Cross.

Évidemment, Mrs. Robinson, extrait de la bande originale du lauréat, entre autres, interprété initialement par Simon et Garfunkel, ici repris par The Lemonheads au début des années 90 sur ce qui sera peut-être, à mon sens, en tout cas ce qui est le meilleur album des Lemonheads, It's a Shame About Ray, et puis peut-être celui aussi qui a rencontré le plus grand succès commercial pour Evan Dando et sa bande. Et ce single, Mrs. Robinson, était sorti, on parlait encore à l'époque de Face B ou de singles, de choses comme ça, figurait pas sur la version originale, enfin en tout cas sortie en France, de cet album de It's a Shame About Ray, qui, vous vous doutez, a fait l'objet d'une réédition quelques temps plus tard, avec ce Mrs. Robinson qui figurait dessus, puisque ça a plutôt bien marché cette reprise des Lemonheads, pour les Lemonheads, pardon. On poursuit, allez, avec cette fois-ci quelque chose où on n'imaginait pas ce groupe reprendre ce groupe, puisque les Super Suckers, groupe punk rock américain s'il en est, a décidé de reprendre Hey Ya, ce tube, il faut le reconnaître aussi, de Outkast André. On écoute cette reprise surprenante de Hey Ya, qui est un bon morceau à l'origine aussi, mais qui là prend une autre dimension avec cette version punk rock. 1, 2, 3.

BFM 99, vous écoutez Easy Rider qui cette semaine se colle à une spéciale reprise, covers, hommage, tribute, tout ce que vous voulez. Rien que ça dans cette programmation. À l'instant, vous l'avez reconnu, je l'espère, le New Rose des Damned, ici réinterprété sur l'album The Spaghetti Incident par Guns N' Roses. À peine reconnaissable, enfin pas la reprise bien sûr, mais les Guns N' Roses. À savoir que cette reprise des Guns N' Roses a provoqué, bien malgré elle, j'ai envie de dire, une ultime rupture au sein des dames de quand Captain Sensible, au moment de reprendre ce titre sur scène avec les dames, a annoncé que c'était un morceau initialement écrit par les Guns N' Roses, et l'auteur, qui n'est autre qu'un membre des dames de New Rose, a très très peu apprécié cette plaisanterie de Captain Sensible et il a quitté la scène. Et voilà, ça a créé encore une nouvelle fois la discorde au sein des dames, qui continuent bon gré malgré leur petit chemin, on va dire ça comme ça, et qui vieillissent, comme tout le monde. Allez, autre reprise. On est là dans le mythe anglais. Bonnie Tyler, voilà, rien que ça, dans Easy Rider. It's a Heartache, c'est le titre qui a propulsé, on va dire, la voix rocailleuse de Bonnie Tyler à la face du monde dans les années 80. Ici, revu par un monsieur, avec une voix aussi, lui, très rocailleuse, monsieur Tex Perkins, chanteur australien des Beast of Bourbon. Ici, accompagné par ses Lady Boys, It's a Heartache. Écoutez.

avait promis de la voix rocailleuse et il en a de la voix rocailleuse, monsieur Tex Perkins. Ça en fait des paquets de Marlboro pour en arriver à ce résultat. Je vous le rappelle, vous écoutez Easy Rider qui, cette semaine, programme uniquement reprises, covers et tributes, hommages en tout genre. Ce qui fait aussi la qualité d'une reprise, c'est des fois un petit peu le contre-pied de la reprise ou comment on arrive à transformer un morceau moyen ou mauvais en un truc un petit peu catchy. Et ben, c'est ce qu'on réussit les Gypsy Kings. Je pense que ce sera la première fois qu'on passera les Gypsy Kings dans Easy Rider. Avec cette reprise d'Hotel California des Eagles, qui est juste un des morceaux les plus pénibles de la planète, parce que, en plus, très très souvent diffusé sur les ondes de toutes les radios, et parce qu'à la base, c'est quand même un morceau extrêmement chiant. Peut-être parce qu'on l'a trop écouté aussi. Ici, les Gypsy Kings s'y collent avec une version forcément gypsy, mais aussi en espagnol. Et vous savez qu'on aime les choses en espagnol dans Easy Rider. C'est évidemment extrait de la bande originale de The Big Lebowski et c'est évidemment associé à une des scènes mythiques de ce film où Jesus fait briller la boule. Les connaisseurs comprendront. Allez, Hotel California en espagnol par les Gypsy Kings.

Ainsi se clôt cette petite rubrique dans cette spéciale reprise, rubrique reprise en espagnol. À l'instant, Bohemian Rhapsody, bien sûr, en espagnol, mais pas une version gypsy, une version plus mexicaine, avec extrait d'un album de reprise qui s'appelle Rhythm del Mundo. Et ils font régulièrement des sorties comme ça d'albums où ils reprennent des grands standards du rock'n'roll en espagnol et instrumentalisé autrement. Allez, autre reprise qui figure sur la bande originale du très beau film Eternal Sunshine of the Spotless Mind, Everybody's Gotta Learn Sometime, revue et interprétée par Beck.

BFM 99.9, vous écoutez Easy Rider comme chaque dimanche de 18h à 19h30 et cette semaine Easy Rider spéciale reprise. Et vous allez me dire, mais qu'est-ce qui se passe? C'est pas une reprise Proud Mary ce qu'on vient d'entendre, c'est bel et bien l'original interprété par le Creedence Clearwater Revival. Titre, sorti en 1968 et évidemment écrit par Monsieur Fogarty. Mais bon nombre d'entre nous connaissent la version d'Ike et Tina Turner qui ont littéralement propulsé dans la stratosphère de la musique noire américaine ce titre de Creedence qui n'a plus grand chose à voir avec l'original qu'on vient d'entendre. Et c'est peut-être un petit peu ce qu'on retient entre guillemets quand on pense à Ike et Tina Turner, cette reprise Proud Mary où Mademoiselle Turner danse si bien avec ses si belles jambes et sa petite jupe avec des franges, si vous voyez ce que je veux dire. À réécouter, bien sûr, un jour, la version de Ike et Tina Turner. Allez, on parlait de groupes qui nous manquent dans Easy Rider, des groupes qui n'existent plus, et Zen Guerrilla fait partie de cela, peut-être dans le top 5 des groupes qui nous manquent le plus, parce qu'ils ont arrêté leur carrière au début des années 2000. Ce groupe originaire du Delaware, je pense, au départ, et puis ensuite basé à San Francisco, ont sorti quelques albums chez Sub Pop fin des années 90, début des années 2000. Mais ce qu'on retenait surtout de Zen Guerrilla, c'était des performances scéniques absolument incroyables. Il y avait une puissance, le chanteur était absolument possédé lorsqu'il chantait. Alors, par moments, c'est vrai que ça pouvait ressembler, mais j'ai envie de dire de loin à ce que peut faire John Spencer Blues Explosion, puisque ben voilà, eux aussi avaient décidé de revisiter le blues à leur sauce, mais il y avait autre chose, ils avaient vraiment un truc en plus. Là, cet extrait de l'album Trans States in Tongues, c'est assez dur à dire, sorti chez Sub Pop, comme je vous le disais tout à l'heure, et c'est une reprise de Monsieur David Bowie, Moon Age Daydream, et souvent ils avaient l'habitude de clore leur concert par cette fabuleuse reprise.

0: guitarist precedes blues explosion in a bassless 90s trio.
1: On en parlait juste avant à propos de Zen Guerilla, de John Spencer, Blues Explosion. Ici, aux manettes, sur une reprise des Beastie Boys, She's On It, single sorti, me semble-t-il, parallèlement à l'album License to Ill en 1986. La reprise, c'est aussi l'occasion de vous faire découvrir un morceau sous un autre angle et peut-être, pourquoi pas, d'aimer un morceau que vous n'auriez pas aimé auparavant. Et c'est le cas un petit peu avec cette reprise de... Oh, j'ai oublié son nom. Baby One More Time. Ça va me revenir, cette adolescente américaine. Britney Spears, pardon, voilà. Par un groupe new-yorkais qu'on aime beaucoup dans Easy Rider, Fountains of Wayne. Un petit côté acoustique sympatoche.

BFM 99.9, Easy Rider, cette semaine. Des reprises, rien que des reprises. À l'instant, nous étions 1993 avec Monster Magnet, extrait de l'album Super Judge. Et Evil, c'est ce qu'on écoutait à l'instant, reprise de Willie Dixon à la sauce Monster Magnet. Autre reprise, évidemment, pour continuer les Downtown Boys, ce groupe de Providence, côte est des États-Unis qu'on aime beaucoup. Extrait de l'album Full Communism, Dancing in the Dark, qui n'est autre que le Dancing in the Dark de M. Bruce Springsteen.

coup de maître en 2005 pour Monsieur Polanka, ce crooner un peu tombé aux oubliettes canadien, qui refait un retour en force avec cet album Rock Swings, composé uniquement de reprises de classiques du rock'n'roll en version Broadway Swing, comme ce qu'on écoutait à l'instant. Et évidemment, c'était Wonderwall d'Oasis, si vous n'avez pas reconnu, ce qui m'étonnerait quand même. Allez, on est en fin d'émission et vous savez que le dimanche après nous, nos amis de Cabaret Ready poursuivre la soirée. On aime bien un petit peu coller les ambiances en fin d'émission et ça tombe bien, une reprise d'un bon morceau, il faut le dire, de Madonna, Like a Virgin, par les Slackers, ce groupe ska de Brooklyn, extrait de l'album The Radio, lui aussi exclusivement composé de reprises. On écoute ça.

Voilà, c'est presque ainsi que va se terminer cette édition spéciale reprise d'Easy Rider. Restez sur le 99.9. Je vous rappelle un numéro de téléphone si vous voulez nous joindre en direct le dimanche uniquement, 03 21 50 99 99. Le site de radiopfm.com, rubrique Easy Rider, et la page Facebook Easy Rider, l'émission. Allez, on se quitte dans d'autres tonalités, direction la Jamaïque avec les Jolly Boys et leur album de reprise également, Great Expectation, sorti au début des années 2010, me semble-t-il. Ces papilles jamaïcains, joueurs de mento, s'accrochent encore et nous font une reprise absolument monumentale de Rehab d'Amy Winehouse. Allez, on se quitte là-dessus, à la semaine prochaine. Ciao, bye.

un classic one d'Assouad. The Roots and Rockin' Reggae Music non-stop. Kabard Reddy, toi-même tu sais. 99.9 PFM. Yeah man. On va enchaîner avec Ina Dion. En combinaison avec Ken Boots. Let the water run.

0: Aïe, on enchaîne tout de suite avec Rick Jam, Naslip. Je sais, Naslip. Eh, on va pull up le tune même.
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0: L'homme s'appelle Rick Jam, Naslip. Même pas d'admitter, y'en a.

Yes, massif, yes, massif. Trop de vibes un coup, trop de vibes. L'homme s'appelle Prince Allah. Le tune se nomme Mash Down Rome. Et massif, c'est parti dans le cabaret ready 99.9 PFM avec le Bad Smokers pour vous servir right now. Prince Allah.

Yes, nous écoutons actuellement la version dub du morceau de Michael Prophet, The Mashdown Room. On a écouté la version longue juste avant. Juste pour vous rappeler que vous êtes bien sur le Cabard Ready, 99.9 FM. Yeah man, bonne fête de la musique à toutes et à toutes. Yes. J'espère que vous profitez de la vibes. On va continuer tranquillement. On va continuer tranquillement avec Kabaka Pyramide.

Yes man, on va pull up le son Kabaka Pyramide Extreme. Yeah man, on remercie le ciel qu'il n'y a pas de Rastaman dans les Epstein Files.

Désolé les amis pour ce petit souci technique. On va enchaîner ça proprement. L'homme s'appelle Busy Signal. Et le morceau c'est Sweet Love Night. Yeah man.

0: incroyable.
1: Yes, on va pull up le tune. Parce que tout le monde connaît Supakiat, le Don Dada. Mais écoute this one. Jarunting, sin, a meditation from l'homme colonome Supakiat. Right now dans le cabaret, ready. C'est parti, mon ami.

Yeah, yeah, bad tune. Yeah, JYGT, long gun. Eh, le tune est tellement bad que je vais remettre ça au début, toi-même tu sais. JYGT, à long gun, missé. Right now, on pull up le tune.

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1: L'homme s'appelle Skill Bing. Le tune Crocodile Teeth. Classic one de ces classic one. Tu sais comment ça se passe dans le cabas. On pull up tout simplement quand c'est trop.
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Yes, on va rester dans les classiques. Avec un pour moi que j'estime être parmi les plus grands. J'ai le même, au même niveau que Marley. L'homme s'appelle Alton Ellis. Sitting and watching in the park. Yeah man, tu sais quoi? On va pull up ça et introduire le morceau sans que je pollue ça avec ma voix. Right now, sitting and watching in the park. L'homme s'appelle Alton Ellis dans le cabaret Dreddy. Yeah man!

Yes, après Alton Ellis, on va enchaîner avec Pressure Bros Pipe. Yeah, man. Le morceau s'appelle Haunted. Excusez mon anglais. Pressure Bros Pipe. Haunted. Yeah, donc, on va ready. Toi, tu sais. C'est parti. Yeah.

Ah, il est celestial. Destiny, c'est ce qu'on vient d'écouter. Yeah, bonne vibes. Avec ce bon temps là, ça passe crème. Yes. On va enchaîner avec Striking Rich.

Yeah, Massif, on va pull up le son et introduire ça proprement. L'homme se nomme Ranking Joe. Le morceau, c'est Leave Babylon pour tous les aficionados. Yeah, man.

0: one. 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
1: Yes, après Ranking Joe, on enchaîne avec Sly and Robbie Rock Music, que je dédicace à tous ceux qui aiment le reggae music.

Yeah, Massif, on va pull up le son Sly and Robbie, le extrait de l'album Taxi Fare, Sly and Robbie present Rock Music. Yeah, man, en ce jour de la fête de la musique, je tenais à vous dédicacer ce morceau. Tous les auditeurs, auditrices du Cabard Ready, tous ceux qui nous donnent la force depuis des années, force à toi, Papa Caf, qui était là avant moi, et force à celui-là qui me suivra. Right now, c'est parti.

Yes, les amis, le temps est arrivé pour moi de vous dire tout simplement au revoir. J'espère que vous avez apprécié cette fin d'après-midi en ma compagnie, en ce jour le plus long de l'année, c'est-à-dire où le soleil brille le plus longtemps. Si vous avez l'occasion de sortir et fêter la musique, bah fêtez-la du mieux que vous le pouvez.

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plante mauve vous accueille aujourd'hui dans les méandres du labyrinthe enfoui. La caverne du dernier puits, seule ressource des disparus, la plus au nord, face au vent glacial. Les lames de rasoir qui effleurent ton visage gelant, hébété, sonné par le fracas des gouttes de pluie, ruisselantes telles des amours naissantes. Le crissement des pas, avancez, avancez, respirez, soufflement, ah, vous écoutez France José, l'adaptation libre de Johan Parenté, de la suite, intitulée Succession, de Nicolas Brittle.

Oui. Imaginez un seul instant que vous êtes dans l'espace, directement accroché à Planète Lolo avec Frédéric Faustus. En compagnie bien osée Joséphine, de la suite de la sonate pour troisième chœur de Johann Parente.

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Tout est trouble, diffus, obscur. 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

Et oui, il est temps pour moi de vous souhaiter une excellente soirée, une excellente matinée ou une joyeuse après-midi. Tous mes remerciements vont à Joan Parente, artiste local qui, je l'espère, nous offrira prochainement un florilège de compositions qui en fera vibrer plus d'un. À bientôt dans la Mente Mauve. Restez à l'écoute.

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t'écoutes trop, t'écoutes tout, t'écoutes trop, t'écoutes Truna, aka Trou Noir Sound System, la face B sur la cassette de ta mafa et conscience, ce qui en fait la face A de ton inconscient, la face C de ton subconscient. Trou Noir, un peu perdu sur les ondes hertziennes de PFM 999, à retrouver aussi chez les Cous de RCV 99 à Lille. Cette semaine, un petit trip dans les caves du paradis au sous-sol d'une boîte qui s'appelle Le Vide. À l'affiche, il y a un groupe qui s'appelle Jesus and the Mahomets. Mais dans la cuisine, à côté du vieux frigo et de la gazinière inquiétante, il y a un DJ qui mixe des tapes à base de stop and play, micro house, expérimental, lo-fi. Tout le monde secoue sérieusement la tête, la concentration, le lâcher prise, la répétition, la liberté, enfin. Werko S. Plonk 3.

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1: Reset, ici avec Heavy, extrait de l'album Meant Like This.

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On se quitte avec Rhythm and Sound Outward. 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
5: Hello tout le monde, on se retrouve pour une nouvelle émission. Alors aujourd'hui, on a une grande nouvelle à vous annoncer. Il y a une nouvelle personne avec nous. Donc je vais commencer par présenter Mathilde.
6: Bah, merci beaucoup de m'accueillir en tout cas, ça me fait plaisir d'être là aujourd'hui.
5: Ensuite avec nous, il y a Clémentine.
7: Bonjour.
5: Alpha.
8: Bonjour.
5: Et Cassandre.
9: Bonjour.
5: Et bah écoutez, cette émission, on a choisi de le faire sur le climat. Et pour commencer, on va commencer avec Clémentine qui va nous parler des climato-sceptiques.
7: Oui, en effet, aujourd'hui j'ai décidé de vous parler des climato-sceptiques, un sujet un peu trop d'actualité malheureusement.
10: Ça, si vous

0: Bon, désolé pour la longue intro. Je sais pas ce qui s'est passé.
1: Non, c'était pas Clémentine au montage. On voit qu'elle a pas réussi Pix.
2: Mais non, mais c'était pour faire durer le suspense.
0: Bon, on réglera ça une prochaine fois. Alors, donc déjà, partons de la base du sujet. Qu'est-ce que ça veut exactement dire le terme climato-sceptisme et d'où est-ce qu'il vient ? Je me doute que beaucoup ici savent déjà ce que c'est, mais bon, pour rappel, le climato-sceptique, c'est une personne qui remet en doute, dans sa grande sagesse, les théories autour du réchauffement climatique. Le mot vient du mot climat et sceptique, ça tombe sous le sens. En France, il y aurait 40% de climato-sceptiques. Personnellement, je ne m'y attendais pas. Genre, c'est énorme.
2: Ouais, vraiment. C'est-à-dire que dans tout le monde, là, on connaît une personne qui est climato-sceptique dans tous nos proches.
0: C'est vraiment énorme comme pourcentage en France. Je ne m'attendais pas à ce qu'il y ait 40% de personnes climato-sexistes. Pardon, désolée. Par contre, je vous rassure, on est toujours loin d'égaler le pays en tête de file qui sont, roulement de tambour, les États-Unis. C'est très étonnant, n'est-ce pas ?
1: Ouais.
0: Il y a plusieurs raisons pour lesquelles les climato-sceptiques sont aussi nombreux aujourd'hui. Tout d'abord, c'est en partie à cause des figures publiques qui affichent leur climato-sceptisme au monde entier et qui, en quelque sorte, influencent certaines personnes à ne pas prendre au sérieux la crise climatique. Et commençons par Donald Trump, ancien président des États-Unis et grand climato-sceptique, Breaking News. Celui-ci a toujours affiché son opinion sur le réchauffement climatique. Donc là, je vais vous citer un tweet, enfin plusieurs tweets qu'il a pu mettre. Il a dit « Je ne crois pas au changement climatique, c'est juste la météo. Je ne regarde plus les infos le soir. À chaque fois que j'allume la télé, il part d'une tempête, d'une tornade, de ci, de ça. »
1: C'est peut-être un signe.
0: « On ne peut plus regarder les infos, il n'y a que la météo. » En 2017, il annonce le retrait du pays de l'accord de Paris. « J'annonce le retrait américain de l'horrible, coûteux et unilatéral accord de Paris. » Parce qu'en effet, selon lui, il est évident que le réchauffement climatique est un concept créé par les Chinois dans le but de rendre la main-d'œuvre américaine non compétitive, rien que ça.
2: Mais c'est le même genre de personnes qui disent « Non, mais il n'y a pas de réchauffement climatique parce qu'il neige en hiver. »
0: Ah oui, mais c'est... J'en perds mon latin.
1: Ah bon ?
0: Et attention, il a des arguments qui prouvent le réchauffement climatique, qui prouvent que le réchauffement climatique est un mythe. Voici l'une de ses publications qui prouve son point de vue. Comme tu l'as dit, Janaël, dans l'Est, cela pourrait être le réveillon le plus froid jamais enregistré. Peut-être qu'on pourrait utiliser ce bon vieux réchauffement climatique contre lequel notre pays, mais seulement notre pays, s'apprêtait à payer des milliers et de milliards de dollars. Couvrez-vous. Voilà, donc le réchauffement climatique n'existe pas parce qu'il fait un peu frisquer. Voyez, c'est logique. Or, il n'y a pas que des personnalités publiques qui tiennent des discours climato-sceptiques. Certains médias en tiennent aussi. C'est le cas du média CNews qui, en 2021, avait tenu des propos, notamment sur le problème autour des déchets nucléaires, soutenant qu'il s'agissait d'un problème résolu puisqu'ils étaient enfouis dans le sol. Évidemment, si je ne vois pas le problème, alors le problème n'existe pas.
1: Bah, on fait l'autruche en France, c'est notre deuxième hymne. L'autruche.
2: Non, notre deuxième animal totem, là, c'est le coq et l'autruche.
1: Ah ouais, on aime bien les poulets.
0: Mais le climato-sceptisme, ce n'est pas que nier le réchauffement climatique en lui-même. Ça peut aussi être nier son origine humaine. Et oui, pour beaucoup, le réchauffement climatique, c'est seulement d'origine naturelle. Bien que selon l'ASP, l'agence Science Presse, 97 scientifiques sur 100 s'accordent pour dire que le réchauffement climatique que l'on connaît est dû aux activités humaines. Donc beaucoup de scientifiques le soutiennent, quoi. Beaucoup s'expriment sur les réseaux sociaux en ce qui concerne le réchauffement climatique. Autre tweet que j'ai pu vous trouver. Le hashtag réchauffement climatique qui se trouve en TT fait encore un buzz, un pseudo-buzz sur cette nouvelle religion mondiale des réchauffistes. Oui, le climat, oui, le climat change. Oui, le climat, il a toujours changé. Que faisaient les Romains en l'an 1000 quand il faisait autant ou plus chaud que maintenant ? Sauf que, petite correction, l'Empire romain s'est effondré en l'an 476, donc loin de l'an 1000. Enfin bon, à quoi je m'attendais venant de Twittos. Dans une autre publication, on peut lire « Le CO2 n'est pas de la pollution. C'est ce que vous expirez quand vous respirez. Et c'est de la nourriture pour les plantes. Sauf qu'à une quantité trop élevée, le CO2 participe au réchauffement de la planète car c'est un GES, soit gaz à effet de serre, au même titre que le méthane. Certains n'ont pas l'air d'avoir suivi leur cours de SVT. On retrouve énormément de climato-sceptiques sur les réseaux. C'est un peu leur terrain de jeu. Sauf que même si ça peut paraître ridicule et idiot ce qu'ils disent sur les réseaux sociaux, les scientifiques du climat y subissent une véritable vague de cyberharcèlement. C'est le cas du scientifique Robert Votard qui, par exemple, a dû quitter les réseaux sociaux à cause de cela. On retrouve beaucoup de messages violents tels que « Oui, oui, il fait 8 degrés le matin et c'est le réchauffement climatique. On te butera, FDP, va. » Ou encore « Merci, superbe thèse, je l'ai imprimée, je n'ai plus de PQ. Oh. » Ou bien « Tu la kiffes ta canicule en ce moment et pour les jours à venir, la sous-merde. »
2: Waouh.
0: Wow. Voilà.
2: C'est le genre de... moyen.
1: C'est gentil. Très poli.
2: C'est cool, Twitter, en tout cas.
3: C'est très cordial, vraiment.
0: Finalement, le climato-scepticisme, ça vient en grande partie d'une méconnaissance du sujet. On préfère se concentrer sur ce que l'on voit, soit gna gna gna, il fait froid, ça peut pas se réchauffer, plutôt que d'essayer de comprendre des comptes rendus de véritables scientifiques qui connaissent vraiment leur sujet. Mais si on blâme les climato-sceptiques, il faut aussi blâmer les politiques qui ne prennent absolument pas le problème au sérieux. Rappelons que pour la COP26 qui s'est déroulée à Glasgow, ce n'est pas moins de 400 jets privés qui ont été utilisés pour venir du monde entier. Tout comme la réalisation du projet Willow l'an dernier aux États-Unis, qui est une véritable catastrophe écologique. Alors il s'agirait peut-être de prendre conscience de la gravité des événements et de commencer à donner l'exemple.
2: Bah merci, merci de nous avoir disputé, Clémentine.
1: Alors toi, Janaëlle, un peu dans la même lignée de fous furieux, tu vas nous parler de désobéissance civile.
2: Exactement. En vrai, pour tout vous dire, je n'avais aucune idée du sujet que je voulais aborder. Le climat, c'est un très vaste sujet, mais il est aussi vaste que précis. Au départ, je voulais aborder l'histoire du réchauffement climatique, mais pour vous épargner une chronique longue et chiante qui vous ferait culpabiliser, je vais plutôt parler des mecs en gilet orange qui vont bloquer vos ronds-points. Oui, vous les avez sûrement vus si vous habitez dans la capitale française. Vous savez, ceux qui vous font arriver en retard, comme si les bouchons parisiens ne suffisaient pas.

0: J'entends vos déceptions et non, on ne va pas parler des gilets jaunes. Quoique, ils peuvent se déplacer à cheval comme ils l'ont fait à Mende en 2018, rejoignant ainsi les activistes climatiques les plus célèbres comme Greta Thunberg. Ça, en plus d'être la classe, c'est écolo. Comme ne pas tout le temps tirer la chasse. Bref, revenons-en au sujet. Comment parler du climat sans parler de ceux qui se battent pour le climat ? Il existe des associations diverses et variées qui se battent pour cette cause, comme les Amis de la Terre, Noé ou encore Agir pour l'environnement. Or, je me suis dit que s'intéresser à des associations aussi polémiques que Dernière Rénovation, Just Stop Oil ou encore Extinction Rebellion, c'était plus intéressant. Si dans l'imaginaire collectif, les féministes ont des poils sous les bras, des cheveux bleus et sont hystériques, entre parenthèses, belle image reprise par de nombreux médias, les écolos sont eux des gens aux cheveux bien trop emmêlés, s'accompagnant d'une odeur herbacée. Pour commencer, il est important de se défaire de ces clichés bien trop ancrés. Par exemple, Florence Marchal, une soixantaine d'années, médecin, fait partie de Dernière Rénovation. Il y a des juristes, des ingénieurs, des lanceurs de start-up et même des étudiants. Bref, tous les profils sont mélangés. Ensuite, il faut comprendre pourquoi ils bloquent des ronds-points en s'allongeant, s'attachent au filet de Roland-Garros ou encore jettent de la peinture sur des tableaux. Je sais ce que vous pensez, mais qu'est-ce qu'ils foutent ces yeux bleus perlus ? Bah en vrai, il y a deux mots qui vont réunir tous ces groupes. La désobéissance civile. En vrai, on peut même en mettre deux autres avec la résistance civile, mais en soi c'est la même chose. Mais pourquoi se battre pour le climat ? Ou plutôt pour la prise de conscience climatique et envahir la cérémonie des Oscars ? Alors là, vu qu'on est des gens un peu stylés, on va citer un intellectuel, Taureau, et autant vous dire qu'il ne prend pas le taureau par les cornes. Pour vous faire une idée, Taureau, c'est un Américain du 19e siècle. Un jour, il se révolte en refusant de payer une part de l'impôt destinée à financer une guerre. Bon, du coup, il va être envoyé nu en prison parce que c'est quand même un thug life. Notre Henri. Dans son ouvrage, La désobéissance civile, il écrira cette phrase. Je ne pus m'empêcher d'être saisie devant la bêtise d'une institution qui me traitait comme un paquet de chair, de sang et d'os, bon à être mis sous clé. Là, il tient quelque chose de crucial, la non-considération étatique des citoyens. Ce sentiment d'être muet, de n'être qu'un corps dans un rouage, ce sentiment d'être qu'un maillon de la chaîne, c'est ce qui va conduire en fait à la désobéissance civile. En effet, si un ensemble de citoyens se révoltent contre l'État, les choses vont peut-être pouvoir enfin avancer. Bon, c'est sûr que Taureau, il n'avait pas vraiment prévu que près de deux siècles après, des militants aspergeraient un tableau du peintre à l'oreille coupée. Vous savez sûrement tous de quoi je parle depuis tout à l'heure, vous avez les scènes en tête. Et c'est en cela qu'ils ont réussi à montrer leur combat, à se faire entendre. Peu importe ce que vous pensez d'eux, ils ont réussi à s'imprimer dans la société, un peu comme le mec qui se fait piquer par une araignée là. Maintenant, tout le monde connaît les tableaux aspergés par les peintures oranges, comme tout le monde connaît les Pokémon. Bon. Pour tout vous avouer, j'ai ma petite préférence dans la multiplicité de ces associations. Ces dernières rénovations. Vous savez ce qui s'accroche à tout et n'importe quoi. Vous voyez pas ? Toujours pas ?
1: Non.
0: Roland-Garros, le Panthéon, l'Opéra de Bastille. Tout le monde y est passé.
2: Ouais.
0: Comment ?
2: Les arbres morts aussi.
0: Ah bah voilà. Une vraie boucherie. Le plus intéressant avec ce mouvement, c'est qu'ils ont une vraie place dans les médias. Ils ont réussi à s'imposer avec des actions coup de poing qui vont taper là où ça fait mal. Et en vrai, je vais vous dire, il n'y a rien de plus chiant qu'une meuf qui s'accroche à un filet, quoi. Plus, c'était au moment où le joueur allait faire un beau ace accompagné d'un slice et d'un smash digne de ce nom. Enfin, vous voyez de quoi je parle.
2: Trop.
0: Bref, à mon avis, et ce n'est que mon avis, cette association sait s'y prendre pour dénoncer des enjeux climatiques bien présents. Par exemple, elle a fait un décompte des jours restants, selon eux, pour éviter de tous crever à cause du réchauffement climatique. Pour vous rassurer, ce mercredi 27 mars, il reste 364 jours avant le point de non-retour. J'espère que vous allez vous endormir très très tranquillement avec cette nouvelle. Finalement, pour terminer cette chronique sur la désobéissance civile et le climat, je vais citer Yann Arthus Bertrand, un photographe, documentariste et militant écologiste. Oui, je vous avoue, j'ai un fait pour les citations. La voilà, la voici, la tant attendue citation. Qu'est-ce qu'un jeune de 20 ans a comme moyen pour exprimer son désaccord avec notre civilisation actuelle ? Malheureusement, il n'y a pratiquement que ce que vous faites. Et vous ne devriez pas être 10, vous devriez être des milliers dans la rue.
2: Waouh.
0: Voilà, allez, maintenant on va tous dans la rue.
2: Bon, ben on vous laisse.
0: Et voilà. Et voilà, c'est tout. Et je sais qu'autour de cette table, il y a quelqu'un qui a fait l'expérience de désobéissance civile.
1: Oui.
0: Est-ce que tu peux nous en parler ou pas ?
1: Ouais. Un peu. On va dire qu'il y a des degrés différents.
0: Genre, okay. Je t'ai pas attaché à un poteau.
1: Dans l'ordre du légal. Hein.
3: Oh, mais non, justement.
2: Non, mais
3: j'ai participé à certaines actions, comme un blocage à l'Élysée, un blocage d'un centre commercial à Place d'Italie. Okay. Bon, je suis restée toute une journée dans un centre commercial avec.
0: Et t'as pu manger au moins, ou quoi, parce que...
3: Oui, mais bon, c'était pas
0: le but.
3: C'était pas trop ça. Et puis, en plus, avec la convergence des luttes, fallait être avec plein d'autres associations en même temps. Donc, c'était très compliqué et il fallait toujours avoir sa carte d'identité sur soi parce qu'on ne sait jamais ce qui pouvait arriver et comme ce qui s'est passé à BlackRock le 10 février 2020 où des personnes de mon association sont rentrées par effraction dans le siège social à Paris de BlackRock et ont foutu, on va dire, comme ils disent très bien, le sbeul. Donc en fait ils ont vraiment foutu le bordel et ils ont tagué les murs et tout et ouais, c'était vraiment impressionnant et quand on regarde les images c'était chaud mais pour en ressortir c'était compliqué parce que du coup il y a eu des procès après.
0: Ouais, tu m'étonnes.
3: Et il y a dû avoir, enfin je me souviens plus parce que ça fait un moment, mais il y a eu
0: des condamnations.
3: Après c'était pas des grosses condamnations mais on va dire qu'il y avait beaucoup de travaux d'intérêt général pour la société. Donc voilà, donc même moi j'ai fait ça et j'ai bloqué l'ambassade de Russie et je me suis fait prendre, donc j'étais fichée un peu pendant un moment. Donc voilà, mais en fait, non mais en fait après, une fois qu'on s'engage dans ce genre de on va dire de responsabilité, bah il faut savoir à quoi s'en tenir. Mm-hmm. Et du coup malheureusement, on peut avoir des problèmes et bon généralement les gens qui étaient avec moi c'était des mineurs. Enfin j'étais mineur à ce moment-là donc voilà. Mais quand on est majeur on prend vraiment gros.
0: Ok. Et, ouais parce que tout à l'heure je vous avais parlé de Florence Marchal. Alors j'ai plus la peine qu'elle a eue, mais dernière rénovation ils ont bloqué plein de routes en s'allongeant juste. Mmh. Et du coup il n'y avait pas d'acte de vandalisme ou peu importe. Enfin juste ils s'allongeaient sur la route et il y en a plein qui ont eu des procès et qui ont été punis à de la prison avec sursis parce que bah voilà alors qu'en réalité bah, c'est juste de la désobéissance civile et en soi, il y a peut-être des malades et tout ça dans les gens qui allaient sur cette route-là, mais à part ça, en vrai, il n'y a rien de...
1: Et puis surtout, la violence qu'il y a eu face à tous ces événements, c'était assez impressionnant.
3: Ouais, la répression, elle est assez forte.
0: Ouais, ouais.
3: Par exemple, Sainte-Soline, il n'y a pas longtemps, enfin c'était il y a un an quand même, mais enfin presque un an, mais Sainte-Soline, c'était assez violent. Pour le coup, alors que franchement, il y avait plusieurs cortèges, il y avait même un cortège familial, c'était le cortège rose, et malheureusement, il a été complètement visé par des tirs de LBD.
0: Ok.
3: Et quand on sait que, voilà, quand il y a plein de manifestations où il y a juste une marche avec des personnes bah, qui marchent, tout simplement, fois, ça peut vite partir en vrille, et il y a plein d'événements où il n'y a eu pas grand-chose, comme il y avait un blocage d'un pont à Paris en 2019, je crois, ou 2020. Et beaucoup de militants écologistes ont été nassés. C'est-à-dire qu'ils ont été encerclés par les policiers et ils sont restés toute la journée.
0: Ouais, mais ça arrive plein de fois là pour plein de manifestations. Souvent, la manifestation, elle est relativement calme et il y a un enchaînement des violences en fait avec les policiers qui vont réagir parce que forcément ils doivent protéger des lieux et tout ça. Et du coup, bah, y a un enchaînement de violences qui fait que, enfin, des fois, juste les actions des manifestants sont pas à la hauteur de la réaction de la police. Enfin, bref.
3: C'est ça.
0: Alpha, tu vas nous parler du réchauffement climatique, du coup ?
3: Oui, donc mon thème, c'est le réchauffement climatique parce que c'est un peu plus global et du coup, je vais vous en parler.

0: Comment pourrait-on vivre sur une planète avec plus de 2 degrés de température globale? Je me pose vraiment la question parce que je pense que beaucoup d'entre nous ne sommes pas conscients de ce qui est en train de se jouer. Notre avenir en tant qu'humain sur une planète limitée en ressources fossiles est en jeu. Notre espoir de rendre un monde meilleur pour les enfants en bas âge l'est aussi. Sans parler de notre confort occidental qu'on aimerait garder, tous sans forcément avoir un impact. Mais malgré tout cet impact, il est bien réel. Non pas que ma chronique soit une façon de tous nous rendre coupables, mais seulement de comprendre que les vrais coupables, de comprendre qui sont les vrais coupables de tout cet engrenage. En premier lieu, il y a les entreprises comme BlackRock qui tirent un énorme profit de la crise climatique, mais aussi les gouvernements de grands pays qui polluent, comme les États-Unis ou la Chine par exemple. Pour le cas de BlackRock, c'est une entreprise tellement implantée et si puissante que si d'autres entreprises veulent devenir plus vertes ou plus éco-responsables, ces mêmes entreprises devront se tourner, au final, vers BlackRock pour obtenir des investissements. On y voit donc une boucle sans fin, car BlackRock pourra toujours continuer ses activités d'extraction de pétrole, mais pas seulement. Étant donné que tout est interconnecté, les industries polluantes ont bien compris que cela rapportait énormément d'argent d'investir sur des produits ou des services qui nécessitent forcément l'utilisation du pétrole. Que ce soit pour nos vêtements, nos transports, nos objets connectés et beaucoup d'autres choses dont on est dépendant pour vivre dans cette société. Parce que oui, le fond du problème, c'est bien cela. La mondialisation aussi est un grand coupable du réchauffement climatique et le coupable de la 6e extinction de masse. La preuve, avec le confinement qui, avec l'arrêt des activités de production, nous ont fait voir des serres en banlieue parisienne. Et c'est réel, hein. C'est vraiment vrai. C'est assez marrant comment la nature a repris ses doigts pendant
1: c'était trop bien.
0: Le confinement.
1: Ouais, franchement, je ne suis pas de Paris du tout, donc voilà, mais je sais qu'il y avait des oiseaux qui chantaient et plein de trucs comme ça. Petite vibe, les films là, post-apocalyptiques ou genre
2: invasion de zombies, etc. Il n'y a plus personne dans la ville et les animaux.
0: Il y a tous les animaux et c'était franchement.
3: C'était encore plus flagrant en Inde. Hein.
0: Ah ouais. Ouais, bah dans d'autres parties du monde.
3: Tu vois même plus le goudron. Et là, il y avait carrément des animaux sauvages qui se baladaient tranquillement dans les villes. Non, mais on les a tous vus, les vidéos, avec plein d'animaux qu'on voit jamais, tranquillement à côté des maisons.
0: Et puis, il faisait beau quand même. Il faisait vachement beau et c'était long. Très très long et franchement
1: En fait je pense que ça dépend parce que ceux qui sont en ville ils ont dû subir, personnellement je viens de la campagne, du coup c'était les meilleurs moments, on passait tout le temps à l'extérieur.
0: Ah ouais, non franchement c'est les meilleurs moments.
1: En comparaison, si là on avait un nouveau confinement, je me dis j'habite dans un 20 mètres carrés, je pense qu'on n'est pas les, je suis pas la seule dans cette situation là. Je pense que
4: c'est moins cool. Je l'ai fait en ville à Paris, le confinement, j'avoue que, et puis comme tu disais, les rats à Paris en liberté. Ça a toujours été le cas, mais là.
0: Elles étaient contentes. Contentes.
3: Les rats, c'était content.
0: Mine de rien, le constat est assez triste. Pour vivre dans cette société, c'est impossible de ne pas polluer. Par contre, bien évidemment, qu'on peut réduire nos consommations, notre consommation d'eau, d'électricité et de chauffage. Mais seulement, ce n'est pas assez. En fait, ce qui est le plus frustrant dans cette histoire, c'est que malgré l'accord de Paris à la COP21 de 2015, je pensais naïvement que c'était positif. Pour ce qui est de la naïveté, j'avais 13 ans, donc bon, à revoir. Mais au fil des années, quand on voit le retrait des États-Unis qui fait partie des top 3 des pays qui polluent le plus dans le monde, c'est assez triste quand même de se dire que bon... Des fois, des personnalités, des présidents, des idéologies, des idées ont fait que on ne pense pas au bien commun et c'est dommage.
1: Ouais, je suis d'accord.
0: Et vous voulez savoir c'est quoi le plus drôle dans cette histoire? C'est qu'un seul pays sur les 195 qui ont honoré les promesses de l'accord de Paris, c'est même pas un pays occidental. C'est un pays africain. C'est la Gambie. Vous vous rendez compte que limiter le réchauffement à 2 degrés, cela s'avère plus que compliqué. Pour l'instant, d'après le GIEC, nous sommes dans les plus de 1,5 degrés. Les conséquences même de cette augmentation de la température globale sont dramatiques. Une montée des eaux, qui menace de noyer les îles de Tuvalu, font que ça va entraîner une migration de la population de 11 200 habitants.
1: Ouais.
0: Et je crois même qu'il y avait un discours du Premier ministre de Tuvalu qui était sur les, enfin qui était noyé. Enfin, on voyait que son buste en fait quand il faisait sa déclaration.
1: Ouais, mais ça,
0: et
1: ouais.
0: C'est assez flagrant. Et c'est comme ça que des fois dans les médias on parle de migration climatique en fait.
1: Ouais, c'est ça. Mais la migration climatique, je pense qu'on n'est pas prêt. Hein.
0: Ouais.
1: Je pense que dans les prochaines années, on va en voir et genre on n'est pas préparé du tout à ça en fait. Le problème c'est que je pense que le changement va être super compliqué à faire, mais faut qu'on se prépare en fait, faut qu'on se prépare à ce qui peut arriver parce que là, enfin il y a plein de pays qui vont se retrouver financièrement pour l'alimentation, qui vont se retrouver dans la mer, dans le rouge. Il faudrait qu'on se prépare à ça, il faut qu'on, enfin voilà quoi, parce que bah là on n'est pas préparé, genre, enfin c'est un peu comme les JO. De Paris, quoi, on n'est pas préparé.
2: Ah, pas du tout.
3: On revient toujours aussi haut.
0: Mais oui, je suis d'accord avec toi, ça va être vraiment compliqué. Et en plus, je crois qu'il y avait une étude il n'y a pas longtemps qui a été sortie, comme quoi, si par exemple toute la glace fondait, il y aurait 60 mètres d'eau en plus, ce qui est assez énorme. Et la plupart des côtes françaises sont noyées.
1: Bah oui.
0: Donc ça veut dire que la Bretagne, la Gironde, même du côté méditerranéen, avec les villes comme Nice, tout ça, ça peut être vite être sous l'eau. Et c'est
1: même
0: assez.
1: Il y a plein de pays, des îles, tu vois, genre on pense pas assez aux îles autour du monde, quoi. Genre elles vont se retrouver aussi.
4: Puis rien que les dom-toms, ils vont souffrir quand tu vois la superficie des îles. C'est vrai que.
0: Après les dom-toms, la gestion administrative rien que pour l'eau là-bas c'est compliqué.
4: Ouais,
0: hein.
4: Ouais.
0: C'est quand même assez fou, donc malheureusement c'est pas très réjouissant. Voilà. Il y a aussi la sécheresse des sols qui ne permet pas d'absorber l'eau et du coup ça entraîne la retenue d'eau quand il y a des inondations et malheureusement ça cause de très gros problèmes financiers et du coup voilà c'est un peu une sorte de. En fait, le réchauffement climatique, c'est un peu une sorte de réaction en chaîne.
1: Ouais.
0: C'est-à-dire que nos activités font que la température se réchauffe. Ça fait que, du coup, la terre est plus sec. Et ensuite, après, bah, y a la pluie. Sauf qu'il y a la pluie plus les problèmes, on va dire, avec la mer pour les côtes et tout ça. Ça fait que, du coup, il y a plus en plus d'inondations. Il y a plus en plus de typhons, d'ouragans. En fait, ça impacte tout.
1: Ouais,
0: ça impacte toutes les strates de la société. Et en fait, je pense qu'on ne s'en rend pas compte.
1: Non, mais oui, c'est ça.
0: Et même aussi par rapport aux nappes phréatiques. Par exemple, nos réserves de nappes phréatiques sur les 5 dernières années, elles sont très très basses. Et c'est pour ça qu'il y a eu les bassines, ce qui a entraîné aussi l'histoire de Sainte-Soline, pour du coup empêcher que. Enfin, en fait, il y a trop de conséquences. C'est assez flagrant et c'est assez triste. Donc voilà. Et en plus, dernièrement, l'année dernière, il y avait toute une liste de départements où il y avait des arrêtés préfectoraux par rapport à la restriction d'eau. Donc déjà, ça a un impact. Nous, on n'est pas encore touchés parce que bon, on est dans le nord ou je ne sais pas si c'est lié à notre position géographique, mais déjà, il y a des restrictions d'eau. En fait, ça crée des inégalités aussi. Ça crée des. On n'est pas tous face égaux à la. Enfin, on n'est pas tous égaux face à la. Face au réchauffement climatique.
4: Et puis, je trouve qu'on n'est pas tous alertés, en fait.
0: Ouais. C'est ça.
4: On a connaissance des faits, mais se rendre vraiment compte des dégâts que ça va commettre, c'est assez dingue.
0: Ouais, et en fait, j'ai l'impression qu'on est un peu tous dans le déni, mais enfin, c'est logique. Enfin, on l'est de toute façon dans le déni, parce qu'on vit dans notre vie de tous les jours, et de toute façon, tant que ça n'impacte pas notre vie claire. Et net, c'est sûr qu'on ne prendra pas conscience.
1: C'est ça, parce qu'on est encore un peu loin. On se dit non, mais ça va, il y a des inondations. Bon, bah, tant pis, quoi.
0: Ouais, ça nous touche pas.
1: Ça nous touche pas,
0: sauf que l'année dernière, oui, du coup, même cette année, ça s'est fait au début d'année. Il y avait des inondations vers Arras. Enfin, avant Arras, mais au-dessus d'Arras.
4: Vers Saint-Omer, c'était une catastrophe.
0: Ça touche. Nous, on n'était pas touchés parce que, voilà, on n'était pas.
1: Ouais,
0: on n'était pas sur les lieux, mais je veux dire, à côté de nous, ça.
1: Ouais.
0: Mais tant qu'on le voit pas de nos propres yeux. En fait, on a du mal à s'en rendre compte.
1: Ça marchera pas.
0: C'est ça.
1: Parce que je suis sûre qu'il y a des gens très haut placés qui ne vont jamais l'apercevoir. Parce qu'ils sont loin, en fait, ils sont loin de toutes ces réalités-là. Et c'est super compliqué, du coup, de mener un combat quand les gens qui sont censés être au-dessus et prendre des décisions.
0: Après, je pense qu'il y en a beaucoup parmi ces gens-là qui sont conscients. Sauf que le profit, il est beaucoup plus intéressant.
1: Oui, c'est ça.
0: Et malheureusement, quand il y a du profit, quand il y a de l'argent en jeu, c'est difficile de faire une croix dessus parce qu'en fait. L'écologie, le réchauffement climatique et ses conséquences ont un impact sur la société et du coup en fait c'est pour ça que les écolos disent souvent que la justice sociale et l'écologie, c'est lié. Enfin, c'est des choses vraiment inextricablement liées. Donc, voilà. Et je trouvais ça dommage que tout tourne autour du profit et l'être humain est assez... On est des êtres... J'aime pas dire qu'on est des êtres intelligents, finalement. C'est pas trop ce que je veux dire. Mais je veux dire que on a eu tellement de progrès technologiques, on a eu tellement de progrès d'avancées sur tellement de domaines, la santé, des choses et tout.
1: Ouais, qu'on serait capable de trouver un...
4: Ouais, mais je pense que c'est aussi ça, c'est une forme d'aveuglement à cause de tous ces progrès qui a causé ce réchauffement climatique.
0: Oui, c'est vrai. Bien sûr, parce qu'en fait, tout ça, c'est à cause de l'énergie. En fait, vu qu'on vit dans une société régie par le pétrole, parce que tout ce qu'on connaît, tout ce qu'on voit, et tout ce qu'on a vu comme production, les objets, même rien que pour cette radio, je ne veux pas vous faire culpabiliser en faisant la radio, mais rien que pour cette radio, voilà, il y a dû avoir une consommation de pétrole. La santé, c'est la pétrochimie. Et en fait, on ne se rend pas compte aussi que tout ça, c'est de l'énergie fossile qui a mis des millions d'années à se faire et qu'en fait, on l'utilise, mais au bout d'un moment, on n'en aura plus.
1: Ouais, c'est ça.
0: Au bout d'un moment, on n'en aura plus. Et à force d'avoir été trop dépendant d'une seule et même ressource, après, il y en a d'autres, hein, évidemment, mais c'est la ressource en vogue, on va dire. Rien que pour les vêtements ou pour le plastique.
1: Ouais, mais c'est ça, il faut trouver des solutions maintenant. Et en vrai, t'as fini ta chronique ou pas?
0: Oui, j'ai fini ma chronique.
1: J'avais fait une petite transition.
3: Non, mais s'il te plaît.
0: Non, mais tu peux.
1: Non, parce qu'en fait, on va écouter une musique et je vais faire une petite transition parce que le titre de la musique, c'est Heal the World de Michael Jackson. Et du coup, j'allais dire un truc du style maintenant, il nous reste juste à guérir le monde.
3: Wow. Oui, c'est beau.
1: C'est poétique.

0: et vous êtes toujours sur Radio PFM 99.9 et j'espère que vous avez guéri le monde. Par rapport au titre de la chanson d'avant qui était Heal the World de Michael Jackson. Et du coup, maintenant on a parlé du réchauffement climatique, de la désobéissance civile et des climato-sceptiques. Maintenant on va parler de l'alimentation et du climat.
1: Bah, merci beaucoup. Moi je vais vous parler d'écologie et plus principalement d'alimentation. Parce que comme on le sait, le climat, qui est en changement constant depuis le siècle dernier, ne cesse d'être un sujet au cœur de notre actualité. Bien que les gens soient davantage intéressés par l'arrivée de Messi au PSG comme en 2021 que par les comptes rendus du GIEC, ceux-ci ne sont aujourd'hui toujours pas assez consultés. Le ministère de la Transition écologique publie en février 2022 le sixième rapport sur la question de l'alimentation. Inventer un système alimentaire plus innovant, résilient et collaboratif serait alors une des solutions pour faire place au réchauffement climatique. 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Mais alors que la nourriture dite healthy grimpe en popularité sur les réseaux sociaux, notre alimentation stagne encore à la troisième place des facteurs les plus importants de la pollution mondiale. Causant 22% de l'empreinte carbone par an, et malgré une mode proéminente de la bonne bouffe, aucune amélioration n'a été observée depuis ces dernières années. La question de l'alimentation se pose alors lorsqu'on parle de conscience écologique. Mais comment l'améliorer ? Manger équilibré, c'est bien. Manger local, c'est mieux. Certes, si la mode TikTok de faire des fraises au chocolat vous tente, attendez au moins la saison avant de vous procurer celle-ci. Un fruit ou un légume hors saison consommerait 10 à 20 fois plus de pétrole pour son transport que le même fruit produit localement en saison. Ce serait dommage de détériorer la faune marine uniquement pour suivre une mode en espérant faire quelques vues. Et j'espère qu'autour de cette table, j'ai pas dénoncé quelqu'un qui avait suivi cette mode, justement.
2: Non,
0: je ne suis plus sur ce réseau social.
1: Bon, bah tant mieux comme ça. Dans notre société de consommation actuelle, la question de l'emballage aussi est un fait à prendre en compte pour améliorer notre impact sur la planète. Bien que des solutions de vente en vrac aient été mises en place par d'importantes filiales telles que le groupe Casino ou Auchan, le suremballage persiste encore chez de nombreux fournisseurs. Et ne parlons même pas du tri de chaque petit sachet plastique qui se trouve dans votre paquet de napolitain. En bref, bien que les mêmes produits ne soient pas à disposition en vrac, n'hésitez pas à faire attention à la composition de vos emballages. Il est important de noter qu'un emballage en plastique produit 4 fois plus de CO2 qu'un emballage en carton. Le sacrifice vaut-il le coup pour quelques gâteaux ? Je ne sais pas, je...
0: Non.
1: Chacun sait...
3: Clairement pas.
4: Tant qu'il est bon... Non,
1: on n'a pas tous les mêmes priorités. Mais malgré ces différents problèmes de notre alimentation, le facteur majeur de la pollution se trouve dans le gaspillage alimentaire que nous causons chaque jour. Certes, il n'est pas toujours simple de garder notre nourriture fraîche lorsque nous autres étudiants rentrons chez nos parents le week-end, mais il ne faut pas négliger l'impact que cela peut avoir sur la planète. Bien qu'à notre échelle individuelle, cela ne semble pas modifier le climat, imaginez 10 millions de tonnes d'aliments jetés chaque année. Car oui, c'est environ ce que l'on produit annuellement en termes de gaspillage alimentaire en France. Pour lutter contre ce problème majeur, des alternatives sont à prendre en compte. Des applications telles que Too Good To Go permettent, par exemple, de lutter contre ce gaspillage en achetant à prix réduit les invendus de la journée chez les commerçants. Donc n'hésitez pas, des possibilités existent afin d'éviter de produire cette année encore 10 tonnes de gâchis alimentaire. Donc bien que nous ayons conscience du déclin écologique auquel nous faisons face, nous continuons de polluer au quotidien sans même nous en rendre compte. Un grand nombre d'alternatives sont possibles et non, il ne s'agit pas forcément de se nourrir uniquement de gazon pour cela. Alors prendre conscience c'est bien, adapter notre alimentation c'est mieux. Et pour finir, la médaille d'or de l'aliment qui pollue le plus revient, à votre avis ?
0: L'avocat.
4: Le cacao.
5: Alors j'en ai aucune idée.
3: Ah l'aliment, attends, oui. Non.
5: Moi je vais dire les bananes.
1: Eh ben c'est le fromage. Fromage, quel dommage pour notre patrimoine français.
4: Moi je n'écoute rien de ce que tu viens de dire. C'est l'avocat.
1: Pour les fanatiques de fromage, c'est vrai que c'est pas évident là.
0: Ouais mais je viens de Franche-Comté et tout. Ça me fait mal au cœur, je me bouffe un kilo de fromage par jour, wesh.
2: Comment ça se fait que ce soit le fromage?
1: Bah, c'est les façons de production, en fait.
2: Ouais.
1: Fromage.
0: Ouais, putain.
1: Moi, j'avoue que je suis pas la plus grande fan du monde, donc ça me...
0: Attends. Si je peux me permettre, t'as dit le fromage, c'était polluant. T'as parlé de manière de produire. Est-ce que je peux pas faire un petit lien avec la chronique de Cassandre?
4: Non.
0: Qui va nous parler... qui va nous parler justement des inventions innovantes. Et est-ce que dedans, tu as une invention pour le fromage?
4: Vraiment pas.
1: Ah, c'est tragique.
4: Alors, bonjour, chers auditeurs. Alors, comme vous l'aurez compris, aujourd'hui, on parle de climat. C'est quand même un terme dont on entend... dont on entend parler de plus en plus. Par exemple, il y a quelques semaines, des déchets enfouis près des littoraux sont remontés à la surface suite aux fortes précipitations. Ou encore, saviez-vous qu'à cause du réchauffement climatique, 50% de la population adulte en 2050 sera allergique au pollen?
1: Je suis allergique au pollen depuis un an.
3: Depuis un an.
1: Oh la vache.
3: Ok, pareil.
1: Ouais. On a vraiment été touchés par le même phénomène.
3: Exactement.
1: Là.
3: Mais il y en a de plus en plus, hein, par contre.
4: Oui, bah oui.
3: Ah oui, tu le sais. Eureka.
4: Bah, en gros, dans les années 2000, il y avait 11 millions d'adultes en France. Actuellement, il y a un tiers. En 2050, la moitié.
0: Il n'y avait que 11 millions d'adultes en 2000, t'as dit?
4: Non, ça fait pas beaucoup. Non, mais 11 millions d'adultes qui étaient allergiques.
0: Oui, je sais, je t'embête.
4: Mais en gros aussi, à cause du pollen, le pollen, à cause de la pollution, le pollen, il se dégrade, il reste plus longtemps dans les poumons aussi. Et les périodes de floraison, elles durent aussi plus longtemps.
3: Ah oui.
4: Donc
1: c'est la cata.
4: Ouais, 2 plus 2 égale 4, c'est pas le bar, on est mal barré. Alors, synonyme de fort du monde pour certains ou de conspiration pour d'autres, le climat change et ça, c'est bel et bien un fait scientifique. Alors aujourd'hui, j'ai décidé de vous parler d'inventions qui se veulent innovantes.

0: Ce sont des démarches qui se veulent innovantes, mais cela est à nuancer. C'est pourquoi j'ai décidé de partager ces innovations en deux catégories, les fausses bonnes idées et les idées qui se veulent être durables. Alors dans la catégorie des fausses bonnes idées, en numéro 1, on retrouve le réempoissonnement. Personne...
1: C'est pour remettre des poissons dans la mer.
0: Presque ça.
2: À quelques lettres près, c'était juste se faire empoisonner une deuxième fois.
0: Alors c'est bien remettre des poissons, mais c'est plus pour les lacs et les rivières. Alors au début, moi je pensais que c'était une méthode qui avait un but écologique, mais en fait pas du tout. Aux États-Unis, comme par hasard, cette technique est utilisée dans les lacs où les espèces de poissons locales et sauvages sont en sous-nombre. La méthode consiste à larguer par avion, et oui par avion, parce que par cheval,
3: par avion,
0: ou par voiture, avion, ça fonctionne,
3: ça pollue.
0: Pas. Et oui.
2: Mais, histoire de se prendre un ton en pleine tronche quand on se balade en forêt, c'est génial. Tu bronzes sur la plage, j'ai un maquereau qui t'arrive sur la gueule.
0: Et donc on lâche par avion des énormes quantités de poissons. Et ces poissons, ils ont été élevés tout particulièrement à cet effet. Et ils ont été rendus stériles afin de ne pas perturber l'écosystème local et les espèces sauvages. C'est tellement attentionné. Mais pourquoi faire, me direz-vous? Eh bien, tout simplement parce que les pêcheurs ont en fait trop pêché les espèces locales. Donc, on fait venir des poissons pour leur loisir.
2: C'est super. C'est vraiment top, quoi.
0: En deuxième position, encore aux États-Unis, on retrouve les shade balls, ou les boules d'ombre en français. En 2015, 96 millions de boules de plastique noir ont été déversées dans le réservoir d'eau de la ville de Los Angeles afin de lutter contre l'évaporation d'eau. 1 milliard de litres d'eau auraient réussi à être préservés. Conçues pour lutter contre les rayons du soleil, elles sont composées de plastique recyclable et devraient tenir 10 ans. Leur coût,

0: Une pièce à jeter dans une zone protégée en mer du Nord, 32 blocs de granit de 3 tonnes chacun. Le but est de perturber la pêche des chalutiers. Ces grands bateaux abîment les fonds marins et les écosystèmes avec leurs énormes filets. Mais Greenpeace est dans une démarche pédagogique et a rendu leur emplacement public. Donc vraiment, il n'y a pas tant d'enjeux que ça. Ensuite, on retrouve une action de The Ocean Cleanup. Donc dans la même idée, l'association a déployé un filet de 800 mètres de long et de 3 mètres de profondeur dans le Pacifique Nord. Le but de l'association est d'enlever 90% des plastiques de la mer d'ici 2040. Rien que ça. C'est un projet ambitieux, d'autant plus que leur filet n'attrape pas les microplastiques et pas non plus les déchets submergés, donc la majorité des déchets, quoi. Ensuite, en plus, leur filet pourrait nuire à d'autres espèces de l'écosystème comme les algues. Mais ne leur jure-t-on pas la pierre, puisqu'ils ont tout de même récolté 9 tonnes de déchets en seulement 12 jours. Mais n'oublions pas non plus que nous déversons 11 millions de tonnes de plastique dans les océans chaque année.
1: Ah yes, bah ils ont fait un petit... ils ont nettoyé devant leur porte. Comme dirait le fameux dicton, si tout le monde nettoyait devant sa porte, ta rue serait propre. Voilà.
0: Enfin, j'ai trouvé aussi quelque chose d'assez surprenant. Il y a des chercheurs qui ont trouvé un moyen, alors comptez pas sur moi pour vous l'expliquer, mais en gros, ils récupèrent l'eau de la mer par un système mécanique, ils la filtrent, ils la vaporisent en fines gouttelettes vers le ciel. Le sel présent dans l'eau provoque une espèce de condensation, donc les nuages se reforment et bloquent les rayons du soleil. Et donc, ça permet de ralentir le réchauffement de l'eau.
2: Excuse-moi.
0: Donc c'est vraiment sur une petite zone. Pourquoi faire ? Je ne sais pas. Surtout que
3: faudrait nous faire un schéma, je crois.
2: Et, excuse-moi, mais ça coûte combien ?
0: Alors ça, je ne sais pas. C'est des chercheurs. Ils se sont dit, vas-y, on va pulvériser de l'eau.
2: À mon avis, beaucoup trop cher.
0: Bah,
2: encore
0: juste
2: une fois.
0: Les recherches théoriques, ça a dû demander.
1: Je pense qu'ils ont juste dû prendre
0: le pulvérisateur également, parce que c'est pas celui de Jardiland, de Gamme Vert ou d'autres entreprises comme je ne sais pas moi, Auchan.
4: Oui, ça marche.
0: Le premier prix.
1: J'allais dire c'est... ouais, t'as, vas-y, continue.
0: Bon, maintenant, on va passer aux idées qui se veulent durables. Parce que bon, je suis pas scientifique, on n'a pas de recul, on peut pas savoir si ça va fonctionner. Donc, en numéro 1, j'ai noté la Warka Tower. Donc, c'est une tour construite avec des matériaux locaux. En gros, il suffit d'élever une tour, de mettre une sorte de ballon un peu comme une montgolfière. Et avec l'évaporation et la rosée du matin, l'eau est récupérée et tombe dans un réservoir placé au centre de cette tour. Donc, ce système, il permet aux populations locales d'éviter de parcourir de grandes distances pour trouver de l'eau potable. C'est déjà un système qui a fait ses preuves dans plusieurs villes en Afrique. Il y a même un projet de village Warka doté d'autres infrastructures de première nécessité. En deuxième position, on retrouve un canon à poissons. Alors, une idée.
2: Qu'est-ce que c'est?
1: C'est comme dans les cirques, là, les mecs qui se mettent dans les canons, mais là, cette fois, ils ont des poissons au bout des mains.
4: Non. Après le coup des avions, ça m'étonnerait pas.
0: En gros, on retrouve cette espèce de canon à poissons. Ça a été développé par des scientifiques. Il permet la migration d'espèces sauvages de poissons au niveau des barrages. Un peu comme les crapauducs sous les routes. Donc les crapauducs, c'est une espèce de petit trou et comme ça, les animaux ils peuvent passer pour éviter d'être écrasés lors des migrations, par exemple, pour les périodes de rapprochement.
1: Et ça existe aussi sur des ponts.
0: Oui, aussi au-dessus. Et là, il y a beaucoup plus d'espèces, des cerfs, etc., qui peuvent passer. Et donc, le point fort de ce canon à poissons, c'est que les scientifiques peuvent prendre plusieurs clichés des espèces et aussi limiter les espèces, l'accès aux espèces invasives dans les espaces naturels.
1: Ok.
0: Ensuite, on retrouve un système qui permet l'entretien des tuyaux, étant donné qu'il y a beaucoup de fuites en France, par exemple, et ça fait quand même beaucoup d'eau potable qui est gâchée. Donc j'ai trouvé une technique pour entretenir ces tuyaux, et ça consiste à, grâce à une résine et à une espèce de ballon qu'on gonfle à travers le tuyau, la résine se colle sur les bords internes du tuyau, ensuite elle est chauffée, et après on enlève le ballon. Et le tuyau, il redevient résistant et il permet d'arrêter les fuites. Ensuite, on retrouve les sibines. Donc, c'est des poubelles qui coûtent 3 300 euros. Dollars, plutôt. Elle fonctionne 24 heures sur 24, 7 jours sur

0: recette est toute l'année. Elle récupère les déchets à la surface de l'eau, donc à peu près 20 kg par jour en filtrant 25 000 litres d'eau. Donc elles sont accrochées à des pontons, par exemple dans les ports, et elles fonctionnent grâce à l'électricité de ce dernier, et ça crée grâce à une pompe, ça crée un courant. Et donc les déchets se retrouvent dans un sac à fibres naturelles qu'il faut renouveler régulièrement, mais lui, il est recyclable et recyclé. Ensuite, on retrouve 3-4 types de barrages différents. Donc il y a un barrage gonflable. Donc grâce à l'eau, il permet d'avoir de protéger les côtes à peu près à 1 mètre. Ensuite, on a pu le voir en Islande, un barrage fait de lave froide. Voilà, puisque la lave chaude est stoppée grâce à ce barrage. Ensuite, on peut trouver un barrage en plastique qui est facilement montable. Une personne, elle peut le monter à peu près une bonne distance en même pas une minute, à peu près 500 mètres. Enfin, c'est facile à clipser. Ensuite, je pense que vous en avez peut-être entendu parler lorsqu'il y a des marées noires, mais les barrages de cheveux.
1: Ah, de cheveux ?
2: Ouais, j'en ai entendu parler, ouais.
0: En gros, les cheveux, ils ont une capacité d'absorption assez importante. Et donc, les populations locales, en général, quand il y a une marée noire, elles vont se faire couper les cheveux. Et ils font des espèces de boudins dans des filets et ils balancent ce barrage de cheveux autour de la marée. Et les cheveux absorbent le pétrole. Et en France, il y a des coiffeurs qui sont en partenariat avec des associations. Et avec les chutes de cheveux, ils les envoient à ces associations pour faire des barrages.
3: C'est super impressionnant.
4: Wow. C'est hyper stylé.
3: Ouais, ouais,
0: en plus, j'ai plus les chiffres en tête, mais vraiment un cheveu tout seul, il a une grande capacité. Ensuite, on peut trouver les solubags. Donc c'est pas un sac en plastique, il est fait à base de minéraux. Et il peut être soluble en 5 minutes. Donc, c'est vraiment une bonne solution.
2: Ça change des sacs qui étouffent les petites tortues.
0: Voilà.
1: Ouais.
0: Après, j'ai pu noter que Microsoft avait mis des data centers sous l'eau. Donc ça, j'avais hésité à le mettre dans les fausses bonnes idées. Parce que, je pense que ça pollue toujours autant. Mais grâce à l'eau, il y a quand même moins de CO2 émis, je pense, comme c'est refroidi. Ensuite, on trouve les luminaires intelligents. Donc, en gros, c'est l'intensité de la luminosité qui s'accentue lorsqu'on passe et elle diminue quand il n'y a personne. On peut le voir sur les parvis de l'université.
4: Ouais, j'avais remarqué, j'allais le dire en fait.
0: Ça m'avait surpris la première fois, je voyais la luminosité, elle était assez faible.
4: Je sais pas
0: faible.
4: Si vous avez remarqué à la fac, quand on passe, il y a de la lumière en fait. C'est la nuit, hein, surtout, évidemment. Parce que,
1: j'avoue que j'ai pas la fac la nuit, moi.
4: Non, mais par exemple, en sortant du sport, par exemple, ouais. Ça c'est vraiment flagrant.
0: Okay. Voilà. La luminosité, elle est faible, on voit. Et puis dès que tu passes devant les lumières, là, boum, il fait plus jour qu'au soleil.
1: Okay.
0: Ensuite, on trouve les reboisements. Donc, surtout dans des zones désertiques, par exemple, on plante l'arbre dans une espèce de petite coupole en carton. On met de l'eau, on referme et on remet de la terre dessus. Donc, par arbre, il faut quand même rajouter 10$ de plus, mais c'est quand même un investissement puisque l'eau, elle reste à peu près 20 jours. Donc, sur le long terme, il y a moins à arroser. Ensuite, on peut trouver l'effet lotus. Donc, ça pourrait être une solution pour le long terme à faire des matériaux. Donc, l'effet lotus, c'est quand l'eau n'arrive pas à s'agripper à des parois. Par exemple, il y a des poudres sur lesquelles elle n'arrive pas à s'accrocher et après, l'eau, elle se forme en petites boules. Et ce concept, il pourrait être utile pour tout ce qui est inondation, par exemple. Voilà. C'est mes petites recherches. J'espère que vous aurez appris des choses.
1: C'est très, très intéressant. Sympa. Merci beaucoup.
5: J'ai adoré l'idée de l'avion.
1: Et écoute,
5: je m'en remets pas, je comprends pas. Pourquoi par avion ?
1: C'est vrai que c'est super loufoque en fait.
5: C'était toujours un parachute.
0: Par avion, c'était dans un exemple précis de lac où c'était difficile d'aller autrement, mais bon, c'est quand même par avion.
1: Poisson quand même.
0: Ah, mais il y avait quand même 95% de survie. Ils étaient fiers de ça.
1: Oh, attention. Ils avaient peut-être des petits parachutes avec l'effet des... Tu sais, les sacs qui se dissout, là. C'était la même chose pour les poissons, des petits parachutes qui se dissout. Bah écoutez, je crois que c'est le temps de vous laisser. Vous voyez pas, mais Laura, elle fait des...
0: Elle fait des ailes.
1: Elle fait des ailes.
4: Elle fait l'avion.
5: Quel pour les poissons volants.
1: Comment ? Et pour les poissons volants.
2: Ah oui, bien sûr. Mais écoutez, on va vous laisser sur cette bonne note. Et écoutez, si jamais vous nous, on vous manque, vous pouvez nous retrouver en rediffusion. Donc le jeudi à 3h du matin, le samedi à 16h. Et ce dimanche, il y a une émission spéciale où toutes les générations de l'atelier fac vont être réunies. Donc je pense que c'est pas à louper parce qu'on va aller du retraité à nous.
4: Il y en a qui vont mal le prendre.
2: Excusez-moi, je vous aime tous. Bref, eh bien écoutez, au revoir. Et puis bon appétit pour ceux qui sont en train de manger.
0: Et oui, bon appétit, c'est très important.
5: Ah, c'est vrai.
0: Au revoir.
5: Au revoir. Au revoir.

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2: Bonjour à vous, auditrices et auditeurs qui écoutez la radio en 7 heures. Comme chaque vendredi commence l'hebdo de Micro Rebelle pour vous tenir informés des actualités des luttes sociales et des événements à venir dans le bassin minier grâce à une revue de presse, un agenda social et culturel local, des reportages et des interviews, la lecture de communiqués, d'appels à témoignages ou à mobilisation par exemple, une émission qui revient chaque semaine pour faire entendre la voix et les témoignages des personnes qui sont trop peu entendues ou des personnes qui font et ou des personnes qui font vivre le bassin minier. Merci d'être à l'écoute des programmes de la 99.6 FM du bassin minier. J'espère que ce que vous entendez jusque-là vous plaît et vous informe. Peut-être que vous nous écoutez depuis le futur ou même depuis une autre fréquence, car cette émission est aussi rediffusée sur Radio PFM, Provisoire FM depuis 81, 99.9 à Arras.

0: J'en profite pour faire un coucou et aussi dire merci. Un grand, grand merci à vous de nous relayer. On est en charge de cette émission de manière tournante. Aujourd'hui, c'est Roxane à l'animation. J'espère que vous ne souffrez pas trop de la chaleur, que vous trouvez des espaces de fraîcheur ou des techniques pour vous rafraîchir de temps en temps, surtout si votre logement, votre bureau ou votre salle de classe sont des passoires thermiques. Un problème que nous aborderons grâce à l'excellent travail de Mediapart sur le sujet. Cette émission, c'est l'occasion de parler des conditions de vie et de travail, de la vie associative et culturelle locale, et vous informer sur les actions de résistance et de mobilisation en cours. Ce sera le cas aujourd'hui avec un agenda local, une revue de presse et avec l'interview de Louise Billan, photoreportrice et fondatrice du média Espace par Alice, qu'on remercie pour cette interview. Espace, c'est un média web associatif, indépendant, basé à Douai et qui a vocation à s'étendre sur tout le bassin minier. Ce média propose des articles ainsi que des reportages vidéo et photos, un forum, des podcasts ainsi que des documentaires. Pour poursuivre son développement, Espace Média lance une campagne de financement avec pour objectif d'atteindre la somme de 10 000 euros pour financer des reportages, podcasts et documentaires. Durant cette interview, Louise Billan nous en dit plus sur la genèse du projet, le collectif et les objectifs qui sont portés par ses membres. Nous écouterons aussi plusieurs morceaux de musique dont je vous laisse la surprise. Et voilà, si tout le monde est prêt, prête à commencer, eh bien, c'est parti.
1: Surtout, ne touchez à rien, ne bougez pas, restez avec nous. Dans un instant, le reste de la

Et on commence avec la revue de presse, commence avec la gravité de cette information, le deuil du Venezuela. Catastrophe pour le Venezuela qui a subi un double séisme, l'un de magnitude 7,2 puis 7,5. Le bilan provisoire des deux séismes de mercredi 24 juin à 22h continue d'augmenter. À mesure que les recherches de survivants dans les décombres se poursuivent, jeudi soir, les autorités vénézuéliennes faisaient état d'au moins 235 morts. La présidente par intérim de Venezuela, placée par les États-Unis, Delcy Rodriguez, a décrété l'état d'urgence. On parle beaucoup de Caracas, mais c'est aussi la région de la Guayra, au nord de la capitale Caracas, qui semble avoir été le plus sévèrement touchée. Les dégâts y sont considérables et l'aéroport international de Maiquetía a été fermé. De nombreux habitants dénoncent l'absence d'assistance des autorités et le manque d'informations officielles. Une jeune femme raconte aux médias RFI, Radio France Internationale, « Nous sommes livrés à nous-mêmes. Nous ne recevons aucun soutien. Nous avons dû nous débrouiller et sortir seules nos familles de sous les décombres. Malgré l'ampleur de la catastrophe, les secours ont trop tardé hier. À peine quelques ambulances sillonnaient les rues de la ville. » Si l'aide internationale est en route, la liste des victimes ne cesse de s'allonger. La correspondante de RFI sur place, Alice Campagnol, a expliqué ce matin, donc 26 juin, que la ville de La Guayra est complètement détruite. Une cinquantaine d'immeubles de plus de 10 étages se sont effondrés et des centaines sont affectés. Les murs éventrés, déformés, des bâtiments désormais invivables et dangereux. L'aide humanitaire internationale s'organise. Les regards sont évidemment tournés vers les États-Unis qui ont bombardé Caracas le 3 janvier et enlevé le président vénézuélien. Ils ont annoncé avoir débloqué 150 millions de dollars d'aide. Et de notre côté, de son côté, le président français a annoncé l'envoi de 85 secouristes. Ensuite, nous changeons de sujet, mais nous restons dans un sujet très grave quand même. Samedi, au plus fort de la manifestation qui avait réuni des personnes sous les slogans « Ni chat, ni mollah », abat la dictature en Iran, de 2500 manifestants, manifestantes, la répression a été sévère. Quelques personnes ont été interpellées. Des manifestants et manifestantes se sont rassemblés pour dénoncer la répression intérieure en Iran, samedi 20 juin à Paris, en dépit de l'interdiction prononcée pour ce rassemblement et confirmée par la justice administrative, mais tardivement, au plus fort de la manif. Donc 2500 personnes étaient réunies à l'appel de l'association Nouveaux Droits de l'Homme, selon France Info. Les manifestants se sont rendus place Vauban à proximité des Invalides, parfois en bus. Certains scandaient des slogans de type « Ni chat ni mollah », comme je vous le disais, « Abat la dictature en Iran » ou « French government, shame on you », honte à vous, gouvernement français, agitant des drapeaux jaunes ou brandissant des portraits d'Iraniens et iraniennes exécutés par les autorités de Téhéran. Vous vous souvenez de la répression extrêmement violente qu'il y a eu en janvier, aux alentours du 8, 9, 10 janvier. Et bien sûr, c'est le pic, mais la répression de la population est très forte là-bas. Donc, cette grande manifestation était prévue à Paris à l'appel du collectif Voix d'Iran et Nouveaux Droits Humains, qui regroupe plusieurs associations opposées à la République islamique, dont l'association aussi des femmes iraniennes en France, ou encore le comité de soutien aux droits de l'homme en Iran, le CSDHI. La préfecture de police de Paris a interdite par arrêté la manifestation en raison du contexte national et international, une atteinte portée à la liberté de manifester, selon les manifestants. Après le rassemblement de samedi, Afshin Alavi, membre du Conseil national de la résistance iranienne, CNRI, a dénoncé des arrestations arbitraires. Ils ont arrêté une vingtaine de personnes sans raison. Du côté des manifestants, il n'y avait pas de violence, a-t-il affirmé à l'AFP. Nous avions demandé aux manifestants de ne pas venir et d'attendre le résultat de l'appel déposé en urgence. Mais on ne peut pas contrôler tout le monde et des cars sont arrivés quand même d'un peu partout en France. La police a fait usage de gaz de poivre et une douzaine de blessés sont à déplorer. La préfecture de police de Paris n'a pas confirmé ce point, mais a fait état à France Info de 4 interpellations, dont une pour port d'armes prohibées, une pour ivresse publique
et manifeste, et 2 pour violence sur des forces de l'ordre et ou outrage. Et on sait qu'une personne est frappée par une obligation de quitter le territoire français. L'épisode inédit de canicule qui traverse les Hauts-de-France, placé en vigilance rouge canicule depuis mercredi, a entraîné une hausse record des températures sur le territoire, comme vous l'avez remarqué toutes et tous. Un premier bilan provisoire fait état de 4 personnes décédées dans notre région en raison de ces fortes chaleurs. Donc vraiment, prenons ça au sérieux. Alors que les niveaux de chaleur ont battu des records, mardi 23, mercredi 24, jeudi 25, et ça continue, les conditions de logement de jour comme de nuit sont devenues extrêmes pour de nombreuses personnes. Des millions de logements sont devenus tout simplement invivables. Selon Mediapart, n'en déplaise à ceux qu'on a pu entendre sur des plateaux de télévision, cette vague de chaleur est en outre éminemment inégalitaire. Les ménages vivant dans des passoires thermiques et autres logements bouilloires étant bien davantage exposés. Déjà en 2022, année comparable où s'étaient succédé des épisodes caniculaires, 59% des Français et Françaises déclaraient avoir souffert du chaud dans leur habitat, selon une étude de la Fondation pour le Logement. Un chiffre qui sera à n'en pas douter supérieur cette année. Ils ont réuni des témoignages sur les conditions de vie, de travail et d'apprentissage et ont aussi réuni autour d'une table plusieurs personnes très intéressantes pour aborder le sujet à l'occasion d'une émission. Une maman d'élève qui explique comment les parents de l'école de son enfant, inquiets de voir le niveau de température dans les classes dont les volets ne fonctionnaient pas et qui pouvaient atteindre les 32 degrés dès le matin à 8h30, se sont cotisés pour acheter des couvertures de survie qu'ils et elles ont attachées aux fenêtres du bâtiment pour faire descendre un tout petit peu la température à l'intérieur. Une école pourtant récente, hein, qui a été construite il y a moins de 5 ans. On sait que de nombreuses écoles, collèges, lycées sont en état vétuste ou de délabrement, ce qui accroît encore les risques. D'ailleurs, si vous aussi, vous souffrez de la chaleur en raison de l'état des bâtiments, vous pouvez nous écrire pour témoigner à l'adresse redaction@micro-rebelle.fr. Et si vous avez des bonnes techniques à partager, comme ces parents de cette école, dont je n'ai pas noté le nom, désolé, qui témoignent dans l'émission de Mediapart, si vous avez vous aussi des bonnes techniques à partager, n'hésitez pas à nous écrire à l'adresse redaction@micro-rebelle.fr pour les partager. Il y avait aussi, au cours de cette émission, l'introduction du concept de racisme environnemental, avec l'intervention de l'association Dasovas, qui fait connaître la situation des gens du voyage depuis plus de 10 ans, des gens du voyage qui subissent encore plus que le reste de la population les conséquences de la chaleur, de la pollution et de manière générale des conséquences de la société industrielle, capitaliste que nous connaissons et qui détruit la planète, et donc des problèmes de santé physique et moraux sur ces personnes habitant dans les camps, les aires d'accueil, quand il y en a. Des aires d'accueil qui sont souvent construites à côté de décharges, à côté d'usines. Et on se souvient également de l'usine qui avait explosé, à Rouen, qui avait été incendiée, où l'aire de gens du voyage à côté n'avait pas été évacuée. Donc l'émission de Mediapart, qui est animée par Mathieu Magnaudet, est préparée par Laïla Saïdi. Je vous la conseille, elle est très intéressante, que ce soit en termes de chiffres ou de la diversité des intervenants et intervenantes. En effet, ils ont invité donc Sue Hélène Demestre de l'association Dasovas, Éléonore Dupont, représentante de parents d'élèves de l'école Bulourde à Paris. Donc voilà, c'est l'école Bulourde, j'avais pas noté le nom. Quentin Guéquière, qui lui fait partie de ADAPT et qui est auteur de S'adapter ou mourir, coexister avec le réchauffement climatique. Mornia Lapsi, inspectrice du travail à Paris et syndicaliste CGT, qui explique les conséquences de la chaleur sur les lieux de travail et les situations absolument scandaleuses et invivables que vivent certains travailleurs et travailleuses. Valérie Masson-Delmotte, qui est paléoclimatologue et membre du Haut Conseil pour le Climat, très intéressante, elle est également, et Vincent Viquier, chercheur en économie du changement climatique à l'École des Ponts à Paris, à Paris Tech, pardon, spécialiste d'adaptation et de justice climatique. Voilà.
Je m'arrête là dans la revue de presse pour vous donner quand même une bonne nouvelle, même si ça n'a rien à voir avec la gravité de tout ce dont on a parlé là. Pastamag, qui réalise un portail des médias indépendants, nous a accepté dans son giron, donc nous sommes entrés sur le portail des médias indépendants. Quand même, c'est une mini nouvelle, mais c'est une bonne nouvelle de ce côté-ci. Voilà. Je vous propose qu'on fasse maintenant une pause musicale au cœur de cette émission pour respirer un petit peu, voilà, pour se donner de la force. Je ne sais pas si ça va rafraîchir l'ambiance, mais en tout cas, ça va parler écologie grâce au Cowboy Fringant et ce morceau sur l'eau, les pénuries d'eau, mais surtout sur l'appropriation capitaliste de l'eau. Et voilà, et ceux qui profitent de cette ressource pour se faire de l'argent au lieu de réaliser que cette ressource, l'eau, est un bien commun. C'est fini pour pour le commentaire de texte de la chanson et on l'écoute tout de suite, c'est 8 secondes de Cowboy Fringant sur Micro Rebelle 99.6 FM.

0: Merci aux Cowboys Fringants pour faire des si jolies musiques qui parlent d'écologie mais qui ne nous cassent pas le moral à toutes et à tous grâce à des chansons d'un rythme joyeux et avec tant d'instruments. Cowboys Fringants qui malheureusement se sont arrêtés hein, en raison du décès de Carl Tremblay, pilier du groupe Avec Tout le Monde, qui est décédé le 15 novembre 2023 et qu'on pleure par-delà le Canada. On continue l'émission maintenant, on est toujours dans Micro Rebelle Hebdo, une émission qui a lieu sur Micro Rebelle le vendredi à midi et qui est rediffusée plusieurs fois dans le week-end et qui est rediffusée aussi chez PFM 99.9 à Arras. On vous fait des coucous si vous nous entendez par cette fréquence amie. On continue avec maintenant une interview qui a été réalisée par Alice. Donc c'est l'interview de Louise Billan du média Espace. Espace.media, une information libre et critique sociale dans le bassin minier. Et je vous laisse entendre donc tout ce qu'elle a à nous raconter. C'est parti.
1: Aujourd'hui, nous accueillons Louise Billan, photoreportrice et fondatrice d'Espace, anciennement L'Insurgé. Espace est un média web associatif indépendant, basé à Douai et qui a vocation à s'étendre sur tout le bassin minier. Ce média propose des articles écrits, mais aussi des reportages vidéo et photos, un forum, des podcasts, ainsi que des documentaires. Bonjour Louise et merci d'être à notre micro.
2: Bonjour et merci pour l'invitation.
1: Avant de nous parler d'Espace, est-ce que vous pouvez nous parler de vous et de ce que vous faites en tant que photoreportrice ?
2: Alors, je suis notamment photoreportrice, effectivement. Ça fait quelques années que je fais ce métier, que je fais ce travail en indépendante. C'est venu un peu de hasard et de plein de choses, mais il se trouvait que je voyais les luttes sociales exister autour de moi. Je voyais aussi pas mal de sujets liés à l'actualité sociale, je voyais plein de choses et je voulais trouver un moyen de pouvoir documenter tout ça, quoi, parce que je trouvais qu'il y avait, c'est quelque chose, on y reviendra, mais sur lequel je suis toujours, c'est toujours mon credo, quoi, mais c'est quelque chose sur lequel je suis toujours attaché, mais je trouvais qu'il fallait vraiment essayer de documenter ça, et la photo, ça m'intéressait parce qu'il y avait quelque chose de figé dans le temps, et donc ça m'amettait aussi de prendre du recul, de aussi rendre hommage un petit peu, aux figures, aux gens qui se battent au quotidien, parce que la photo, elle permet ça aussi, quoi. Donc pendant des années, j'ai fait ça, et puis après, au fur et à mesure, ça m'a semblé un peu insuffisant. Je voulais aller un peu autre part, mais voilà, j'ai commencé par la photo parce que j'ai fait des études d'audiovisuel et du coup, il y a un rapport à l'image que je connaissais un peu et que je trouvais intéressant sur plein de points. Et donc, c'est comme ça que j'ai commencé à faire de la photo. J'en fais toujours aujourd'hui, mais au milieu de plein d'autres activités, quoi.
1: Est-ce que vous pouvez nous raconter comment est né le projet Espace ?
2: En fait, c'est né d'une envie d'aller un peu plus loin que ce que je pouvais faire avant. C'est-à-dire que moi, quand j'ai commencé, j'étais vraiment en indépendante. J'ai pigé un peu, j'ai vendu quelques photos, mais je faisais aussi beaucoup de travail sur les réseaux sociaux. Et en fait, il y a eu un moment où je me suis rendu compte que les réseaux sociaux, c'était pas suffisant parce que, alors déjà, il y a un peu un côté, ce qu'on publie ne nous appartient pas. Ça appartient à Twitter, enfin X, appartient à Facebook, Instagram, etc. Donc ça ne nous appartient pas. On joue beaucoup sur, sur les réseaux sociaux, nos patrons, ce sont des algorithmes qu'on ne connaît pas. Et en plus de ça, en termes d'archivage, c'est vraiment désastreux, quoi. Donc à un moment donné, je me suis dit, bon, écoute Louise, c'est bien de faire des choses sur les réseaux sociaux, mais il faut entreposer ça quelque part pour pouvoir développer un peu plus de fond, prendre un peu plus le temps et pas forcément être dans l'actualité chaude, parce qu'en fait les algorithmes des réseaux sociaux poussent à ça. Je suis pas anti réseaux sociaux machin, mais en tout cas, bon, je suis quand même très critique de ces outils là. Et je voulais aussi aller un peu plus loin, parce que poster des petites vidéos, poster des petites photos sur les réseaux, c'est sympa, mais ça permet pas d'aller vraiment dans le fond du sujet. Donc j'ai créé un site pour pouvoir commencer à entreposer tout ça. Au départ, ça s'appelait L'Insurgé, effectivement. Le projet au départ, c'était une newsletter, une infolettre, et le but, c'était une fois toutes les deux semaines, de faire un peu un condensé de ce que je couvrais avant sur les réseaux sociaux. Et en fait, l'idée, c'était juste de transposer ce que je mettais sur les réseaux et les mettre sur une newsletter accessible librement et de pouvoir développer du contenu autour de ça. Et comme j'avais cet endroit où je pouvais vraiment développer plus de choses, en fait, je me suis un peu prise au jeu, quoi. Et je me suis rendu compte que c'est bien de faire une infolettre en mettant quelques images, quelques brèves et tout. Mais voilà, j'avais envie d'aller plus loin. J'ai commencé à écrire des articles. J'ai commencé à aller un peu plus dans le fond des choses. Et du coup, je me suis rendu compte qu'il fallait aller un peu plus loin que ça. Parallèlement, je faisais aussi, et je fais encore occasionnellement, une émission en ligne sur Twitch et YouTube où je décryptais l'actualité. Et aussi, parfois, j'invitais des gens à venir témoigner. Je faisais des interviews un peu longues. Quand je dis un peu longues, c'est 1h30, 2h. C'était un peu un format que j'avais en ligne. Et du coup, c'est aussi là-dessus que j'entreposais ça. Donc, plus il y avait du contenu, plus je me suis rendu compte que le format newsletter fonctionnait, enfin, ne suffisait plus, et donc il fallait vraiment un site pour pouvoir entreposer tous ces formats-là. On aura l'occasion d'y revenir. Et du coup, j'ai créé un site qui était, enfin, j'ai remodelé le site pour en faire quelque chose de plus ambitieux. J'ai abandonné la newsletter, et à partir de là, je me suis dit, il fallait que je change de nom parallèlement, enfin, pas moi, mais en tout cas le média. Moi, j'aime bien mon nom et je vais le garder pour l'instant. J'ai aussi sorti des documentaires sur YouTube sur la lutte des mineurs isolés, enfin, pas mal de reportages assez longs et tout. J'ai commencé à développer quelque chose autour de ça. Il me fallait vraiment un endroit pour pouvoir entreposer tout ça de la meilleure manière. Donc j'ai créé un nouveau site, et je me suis dit, quitte à créer un nouveau site, autant changer de nom. Je sais qu'on dirait pas comme ça, mais je me suis cassé la tête tout l'été pour trouver ce nom. Et je me suis dit, espace au pluriel, c'est pas mal, parce que c'est un petit peu ce que j'ai envie de voir évoluer autour de moi, quoi. Plus d'espace pour faire plus de choses, quoi.
1: Est-ce que vous pouvez nous en dire un peu plus sur les objectifs d'espace ?
2: Les objectifs, c'est déjà, objectif immédiat, c'est de documenter l'actualité, comme le font la plupart des médias, comme le fait Micro Rebelle, voilà, comme le font pas mal de journaux, de médias plus ou moins en ligne, plus ou moins indépendants, c'est de documenter l'actualité. Et au-delà de ça, il y a un peu trois axes que j'ai indiqués sur le site. Pour moi, les objectifs, c'est faire parler, archiver, documenter. Donc faire parler, c'est effectivement documenter, enfin c'est faire parler de l'actualité, montrer ce qui se passe au quotidien quand c'est nécessaire, et pouvoir prendre le temps de le faire. Archiver, c'est un objectif un peu plus long terme, c'est-à-dire qu'au fur et à mesure que les choses se disent, qu'on arrive à traiter des sujets, qu'on arrive à les mettre en lien les uns avec les autres, ça crée de la mémoire. Et je pense qu'on a vraiment besoin de... Enfin, il y a beaucoup d'enjeux en général autour de la mémoire, et je pense qu'il y a vraiment une nécessité de participer à ça, de participer à tous ces enjeux mémoriels, notamment pour ce qui est de l'histoire ouvrière, de l'histoire sociale, de l'histoire des personnes marginalisées, précaires, etc. Donc il y a vraiment besoin aussi de... Il y a une bataille, quoi. Il y a une bataille à mener aussi au niveau de la mémoire de ce côté-là. Donc l'archivage, il sert à ça. Il sert à dire, regardez ce qui s'est passé ces dernières années, ce que nous, on a pu documenter. Ça veut dire que dans quelques années, peut-être que les gens qui continueront à lutter dans quelques années se diront, ah oui, effectivement, on part pas de nulle part, il y a quelques années c'est passé ça, etc. Donc en fait, c'est participer à un travail d'archivage. Je suis pas historienne, je suis journaliste, donc après on fait aussi avec les moyens qu'on a, mais c'est participer à ça. Et documenter, c'est peut-être une manière d'entrevoir l'archivage dans un processus plus long. Et au sein d'un média, archiver les luttes sociales, archiver ce dont on parle en fait sur espace, ça participe à avoir une compréhension plus globale du monde dans lequel on vit. Pour moi, ça doit être le rôle d'un média. Et nous, on essaie un petit peu d'articuler tout ça pour faire en sorte que y ait un peu plein de choses qui puissent se retrouver. Ça s'appelle l'espace au pluriel, c'est pas pour rien, qu'il y ait plein de choses qui puissent se retrouver, et que ça devienne à terme vraiment un site à la fois d'actualité et un site de compréhension, d'archivage, donc, et de documentation de l'actualité sociale de la région, parce que je trouve que il y en a jamais assez, quoi. Donc il faut pouvoir continuer vraiment à faire ce travail là parce qu'il est je pense qu'il est nécessaire.
1: Est-ce que vous pouvez développer un peu plus sur les différentes luttes et engagements d'espace?
2: Alors, les différentes luttes et engagements d'espace, je sais pas ce que je peux dire à ce sujet, parce que ça peut être très long, mais Il suffit d'aller sur notre site pour voir un petit peu, pour voir un petit peu ce qu'on couvre. Vous ne nous trouverez jamais dans un meeting du Rassemblement National parce que ça ne nous intéresse pas, c'est pas trop nos combats. Mais on assume des positions, notamment contre l'extrême droite. Et peut-être qu'on y reviendra, mais je pense qu'il y a, en termes, je parlais de mémoire, je parlais d'archivage et tout. Donc il y a un vrai, enjeu à faire vis-à-vis, enfin, contre l'extrême droite sur ce sujet-là, parce que l'extrême droite ça, veut s'approprier des mémoires ouvrières, et en fait ils n'ont absolument rien à faire dans cette histoire-là. Donc je pense que c'est un peu notre rôle en tant que journaliste aussi de reprendre un peu le flambeau pour venir dire, remettre un peu les faits au centre de la table, au centre du jeu. Et donc les engagements d'Espace, bah oui, ils sont clairement déjà contre l'extrême droite. Ils sont pour une information libre, un accès égal à l'information. On fait aussi pas mal de critiques médias, parce que je pense qu'on parle tous les ans du fait que on voit les baromètres de confiance envers les médias. On voit que les gens ont de moins en moins confiance envers les médias, et pour autant ils ont de plus en plus envie de s'informer. Pour moi, ça témoigne de quelque chose, et ça témoigne de quelque chose dans le paysage audiovisuel français, dans le paysage médiatique français. Et donc pour moi, il y a un besoin aussi de pouvoir aller plus loin, de recréer un autre rapport entre les lecteurs, lectrices, les gens qui font les médias, etc. Il y a une manière un peu de revoir ça. C'est aussi pour ça qu'on essaie de s'ancrer localement dans le bassin minier pour être un peu au plus près du terrain, on va dire. Et donc sur les engagements, oui, c'est de pouvoir créer un vrai endroit de compréhension de l'histoire et de l'actualité sociale, parce qu'il en manque et parce qu'il y en a besoin, et parce qu'à terme on espère pouvoir faire en sorte que ça serve un peu d'exemple, en tout cas pour que les gens aient envie de se dire ah oui, effectivement c'est une bataille qui a de l'importance, et on va nous aussi essayer de l'amener pour que nos histoires à nous, je le dis parce que je viens de cette histoire-là, des histoires de classe populaire, de classe précaire. Je parle beaucoup de classe parce que pour moi c'est des enjeux qui sont importants, et donc j'estime que c'est important de les mettre en avant aussi dans un travail journalistique. Pour moi c'est pas opposé. Et donc je viens de ces classes-là, je viens de ces luttes-là, et les gens qui travaillent aussi avec moi au sein d'Espace viennent aussi de ces histoires-là. Et donc pour moi c'est important qu'on se saisisse de tous les outils qu'on a pour les raconter, pour pas que d'autres qui ont de mauvaises intentions le fassent à notre place.
1: Vous disiez tout à l'heure que en plus d'être photoreportrice, vous faites aussi beaucoup d'autres choses.
2: Ouais.
1: On reviendra à votre cas en particulier plus tard. Mais est-ce que les autres personnes qui composent Espace sont aussi polyvalentes que vous, ou est-ce qu'elles ont un rôle attitré?
2: Ça dépend en fait. Il y a plusieurs personnes. On est une petite. En vrai, on est une petite équipe. Hein. On est 5-6 à peu près dans l'équipe. Il y a des gens qui sont dans l'association, parce qu'on est une association, on est un média associatif, et donc on a des gens qui s'occupent un petit peu plus qui font un peu plus du travail de l'ombre, qui s'occupent un petit peu de la trésorerie, de l'administratif, etc. Et après, même si c'est un travail qui est réparti entre toutes et tous, hein, et après il y a des gens qui se sentent un peu plus à l'aise avec des caméras, écrire des articles, et donc voilà, ce sont des gens qui vont être plus sur cet aspect-là. Après, l'idée, c'est aussi qu'on fasse de la formation pour que tout le monde puisse prendre un peu part à toutes les tâches, et qu'on arrive à avoir un travail égalitaire, j'ai envie de dire, et qu'on puisse tous participer justement à cette production d'histoire et à ce travail aussi autour de l'archivage et de la mémoire de l'histoire sociale et ouvrière du bassin minier et de la région. Et donc il y a des gens qui effectivement écrivent sur le site, prennent des photos, font des reportages vidéo, d'autres qui sont plus sur l'administratif. C'est assez polyvalent, et en même temps c'est une polyvalence qui est faite avec les compétences et les envies des gens. Donc pour l'instant effectivement il y a des gens qui sont plus sur des tâches peut-être attitrées, à terme, on a une envie aussi d'auto-formation que des moi, je fais partie de la petite team qui sait écrire des articles, qui fait des reportages vidéo, du montage, du tournage, du traitement sonore, etc. Enfin, sur plein de choses. Moi, pour le coup, je suis très polyvalente et on est plusieurs à vouloir apprendre ce qu'on sait faire à d'autres. Et en fait, l'idée, c'est que tout le monde puisse participer à l'aventure, d'une certaine manière, avec ses envies et ses possibilités, quoi.
1: Espace est un média web associatif indépendant basé à Douai et qui a vocation à s'étendre sur tout le bassin minier. Ce média propose des articles écrits, mais aussi des reportages vidéo et photos, un forum, des podcasts ainsi que des documentaires. Pourquoi avoir choisi d'investir autant de formats différents dans Espace ?
2: Parce que justement, je trouve que Alors déjà, c'était aussi dans l'idée de pouvoir... Parce qu'en fait, ce que j'ai pas dit, c'est que moi, pendant un an et demi, donc j'ai fondé ce média toute seule, et pendant un an et demi, j'ai beaucoup bossé toute seule sur ce média. Alors évidemment, j'ai eu des coups de main, notamment de ma collègue Aurora Piau-Froissart, avec qui j'ai réalisé un documentaire, avec qui on bosse sur plusieurs reportages. Mais j'ai beaucoup bossé seule sur ce média, et j'avais quand même déjà dès le départ l'envie de pouvoir accueillir plein de volontés, plein d'idées différentes, toujours dans cette optique de raconter l'histoire et les mémoires sociales, ouvrières, populaires, marginalisées de la région. Et donc il y avait déjà cette anticipation un petit peu là aussi, parce que comme je vous avais dit au début, moi j'étais beaucoup sur de la photo, et je suis un peu passé à autre chose parce que je trouvais que la photo était très intéressante pour raconter d'une certaine manière des sujets sociaux, mais qu'il y avait le podcast, que la vidéo, que le son, la vidéo, etc. C'est aussi d'autres manières de raconter. Et ça s'appelle Espace au pluriel aussi, c'est pas pour rien, c'est qu'on essaie de se saisir de tous les outils qu'on a, de tous les moyens qu'on a, pour pouvoir raconter ces histoires, raconter ces mémoires de la manière la plus complète possible. Donc en fait, c'est une manière de rien s'interdire, c'est une manière aussi de donner des clés et des outils à tous les gens qui veulent bien participer à l'aventure Espace, pour participer chacun, chacune à sa manière et selon ses envies. Et puis c'est de pouvoir aussi dessiner un portrait le plus global, le plus général possible de justement ce qu'on va raconter, c'est-à-dire l'actualité, l'histoire sociale et ouvrière de la région. Et il y a aussi le fait que, enfin, de moi-même, je touche aussi un peu à tout ça, parce que je suis profondément hyperactive et qu'en fait je peux pas me contenter de faire un seul truc. Mais ça, c'est ma manière personnelle de fonctionner, quoi.
1: Dans votre travail journalistique, comment est-ce que vous choisissez les personnes que vous interviewez, que vous photographiez, que vous filmez ?
2: Le choix, il est... Enfin, je sais pas comment je peux répondre à cette question. Le choix, il se fait pas en amont. C'est-à-dire que j'observe ce qui se passe en termes d'actualité, par exemple. J'observe ce qui se passe, et en fonction des luttes, en fonction des sujets que je vais couvrir, forcément, c'est les protagonistes qui sont intéressants que je vais aller interviewer. J'essaie toujours de garder cet angle, vraiment d'aller interroger les gens qui luttent, les syndicalistes, les militants, militantes associatives, politiques, etc. C'est les paroles que j'estime qu'on entend peut-être pas assez comparativement à d'autres paroles plus officielles. C'est ces paroles-là que je vais aller un peu plus chercher, mais il n'y a pas trop d'idées en avance de me dire « Ah tiens, je vais interviewer telle personne, telle personne, telle personne. » Après, ça arrive dans le cadre d'un aspect peut-être plus documentaire, peut-être moins sur l'actualité, peut-être plus documentaire. Effectivement, quand on bosse sur des sujets, on cherche, comme n'importe qui, quand on bosse un documentaire, en fait, on cherche les personnes qui seraient le plus à même de pouvoir raconter des histoires. Souvent, c'est les personnes qui l'ont vécu, ou en tout cas des personnes qui ont travaillé sur les sujets en question, qui peuvent les raconter. Et donc, on sait quelles personnes on va aller interviewer à ce moment-là. Et donc, on cherche les contacts, on cale des rendez-vous, on cale des interviews, et on organise tout ça. Mais en fait, ça dépend vraiment de l'angle et du sujet, entre l'actualité, le documentaire, sur comment on aborde la question, les gens qu'on connaît. On sait qu'on peut aller chercher un peu plus certaines ressources, certaines informations, etc. Mais toujours avec cet angle de donner la parole aux protagonistes principaux, aux gens peut-être un peu plus d'en bas, entre guillemets, et moins aux paroles officielles. Ça ne veut pas dire qu'elles ne sont pas importantes, mais elles passent après, quoi. Elles sont là pour donner peut-être un regard un peu plus officiel, un peu plus politique, politicien. Je dis pas qu'il est pas intéressant, mais pour moi, il est secondaire, quoi.
1: Vous disiez tout à l'heure que Espace était une association. Comment est-ce que vous vous organisez en tant que collectif?
2: Alors pour l'instant, c'est un peu brouillon dans la mesure où l'association s'est créée il n'y a pas longtemps. Et donc on cherche aussi un peu les meilleures manières qu'on peut avoir de travailler ensemble, sachant que tous les gens qui sont dans l'association ont aussi un travail ou en tout cas des activités. Donc chacun essaie aussi de trouver du temps pour faire vivre ce média. Moi, j'y suis à 100% dans ce média. Après, chacune y apporte un peu aussi de son temps et de son énergie. Donc, on essaie de trouver un modèle de fonctionnement qui nous convient à toutes et tous. On est une petite équipe qui commence à se monter. Donc, pour l'instant, on n'a pas vraiment de modèle d'organisation précis. Je dirais que ça reste quand même assez... horizontal, enfin en tout cas même s'il y a effectivement il y a un bureau, il y a un modèle de fonctionnement et il y a des gens, peut-être il y a des personnes peut-être plus ressources, on est quand même dans une optique de chaque personne qui veut prendre part à des décisions, qu'elles soient administratives, créatives, etc., en fait peut le faire. Ça reste de la discussion collective parce que encore une fois voilà, j'estime que c'est comme ça qu'on avance. Après je pense que je suis au bon endroit pour parler de ça, donc ça va, mais voilà, on essaie d'avoir un modèle de fonctionnement qui donne la parole un peu à tout le monde quoi. Après c'est balbutiant parce qu'on commence, mais voilà, on a cette envie et cet objectif là de pouvoir faire vraiment quelque chose de collectif quoi.
1: En plus d'être journaliste, vous êtes aussi réalisatrice, photographe, vidéaste et podcasteuse. Qu'est-ce qui vous plaît le plus dans le fait de faire tout ça à la fois?
2: Comme je disais un peu tout à l'heure, déjà l'hyperactivité. Et puis encore une fois, enfin, y a un peu ce truc de... moi, quand je m'intéresse à un sujet, quand je m'intéresse à une histoire, à un sujet d'actualité ou une histoire un peu plus datée, entre guillemets, j'aime bien pouvoir saisir le sujet vraiment dans le meilleur angle possible. Et donc, il y a des sujets, des fois, où je me dis, tiens, là, ça peut être intéressant de le raconter en photo, là, ça peut être intéressant de le raconter en vidéo, en reportage ou en documentaire, selon le temps qu'il y a besoin de prendre. Parfois, je me dis, c'est plus intéressant de le raconter vraiment d'un point de vue sonore, parce qu'il faut que les gens puissent s'imaginer ce qui se passe sans forcément qu'on ait à leur montrer du point de vue d'image. En fait, tout dépend la manière dont j'estime que c'est le mieux. Enfin, tout dépend la manière que j'estime la meilleure pour raconter quelque chose. Et c'est aussi pour ça que sur Espace, on se permet de pouvoir créer des choses sous tous les formats possibles. Et il y a peut-être d'autres qu'on n'utilise pas encore et qu'on inventera ou qu'on utilisera par la suite. Mais c'est vraiment... Enfin, c'est aussi une liberté de création. Et je pense que créer un média... C'est un engagement, c'est prendre des risques et tout, mais c'est aussi se donner la possibilité d'en faire un vrai endroit de création multiple. Et c'est ça que j'avais envie de faire dès le départ, et donc c'est pour ça que je suis sur plusieurs formats en même temps, pour être sûr de jamais me dire là je vais pas assez loin, et de pouvoir me donner tous les moyens dont je peux disposer pour raconter ce que j'estime intéressant à raconter, quoi.
1: Et toute dernière question, pour continuer ces activités, Espace a besoin du soutien du public. Est-ce que vous pouvez nous indiquer comment est-ce qu'on peut soutenir Espace?
2: Exactement, parce que comme tout média, et notamment les médias indépendants et alternatifs, on a besoin d'argent pour produire, pour faire notre travail, en même temps aussi à terme pour survivre nous, parce que... Voilà, nous n'utilisons pas d'intelligence artificielle pour produire à notre place, donc faut bien payer les gens. Donc effectivement, ça demande des moyens, et on essaie de trouver un modèle. Là aussi, on est beaucoup sur de la réflexion et tout, on essaie de trouver un modèle qui nous intéresse. On a lancé récemment une campagne de financement, une première campagne de financement, pour déjà s'assurer d'avoir les moyens de faire des reportages, de faire des de lancer des projets documentaires sur l'année qui vient, parce que l'année qui vient va être chargée en lutte sociale, en actualité politique, hein, parce qu'il y a les présidentielles qui arrivent, etc. Je vous apprends rien. Mais on a besoin de 10 000 euros, on a besoin de cet argent. Ça peut paraître beaucoup, et en même temps, c'est très peu pour un média, notamment avec, j'ai envie de dire, l'ambition comme la nôtre, mais même pour tout média qui veut faire les choses un peu bien, on va dire. Donc on fait appel aux gens qui nous lisent, aux gens qui sont intéressés par notre projet, parce qu'on estime que justement pour garder cette liberté de création, ah ben, il y a que par l'indépendance financière que ça marche, quoi. On voit dans beaucoup de grands médias, beaucoup de journalistes qui sont un peu pris, enfin pieds et mains liés par les actionnaires. Nous, on a vraiment pas envie d'être là-dedans. On a vraiment envie de pouvoir se donner toutes les possibilités pour pouvoir traiter des sujets qui nous semblent importants, raconter ce qui nous semble important de raconter de la manière qui nous semble la meilleure, et notamment peut aussi parler des sujets qui peuvent fâcher. Je parlais d'extrême droite, mais pas que, hein, fâcher aussi toutes celles et ceux qui voudraient qu'on se taise. Et donc pour ça, il faut de l'indépendance, et ça passe par l'indépendance financière, et c'est pour ça qu'on fait cette campagne de financement. On cherche à obtenir 10 000 euros d'ici fin septembre pour pouvoir être sûr de tenir toute l'année, si on prend l'année de septembre à juillet. Et donc pour ça, on a une page sur Hello Asso qui est disponible sur le site d'Espace, donc espace au pluriel .media. Il y a des liens un peu partout, aussi sur nos réseaux sociaux, il y a le lien qui est indiqué un petit peu partout. Et donc cette campagne de financement, c'est du prix libre, on va dire, hein. Il n'y a pas de petits dons, dans la mesure où si toutes les personnes qui nous suivent donnent 1 euro, ben en fait on peut très vite arriver à notre objectif. Et donc on est confiant là-dessus. On se dit que voilà, ça peut porter. En tout cas, nous, on se dit, on a un projet qui porte, et on espère que ça intéressera les gens, et que les gens verront l'importance d'un projet comme le nôtre, et auront envie de nous soutenir avec leurs moyens, leurs possibilités et leurs envies, quoi.
1: Merci beaucoup, Louise Billon, d'avoir été avec nous aujourd'hui. Pour rappel, photoreportrice et fondatrice d'Espace, anciennement L'Insurgé. Espace est un média web associatif indépendant basé à Douai et qui a vocation à s'étendre sur tout le bassin minier. Ce média propose des articles écrits, mais aussi des reportages vidéo et photos, un forum, des podcasts ainsi que des documentaires. Pour consulter ce site internet et pour soutenir, rendez-vous sur espace@.media.
0: Et je me joins à Alice pour remercier Louise ainsi que ses collègues pour la création d'espaces d'information libre et critique dans le bassin minier. Mais aussi, je me joins à toute l'équipe pour remercier toutes les personnes qui travaillent bénévolement ou salariées à l'information sociale de proximité, à l'information critique, donc de tous les médias indépendants. Comme l'a rappelé Louise, c'est très important de faire vivre les médias indépendants dans ce contexte où la plupart des médias en France sont possédés par des milliardaires, environ 90% tout de même, hein.
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0: Et oui, vous êtes toujours à l'écoute de Micro-Rebelles sur la 99.6 FM du bassin minier pour l'hebdo, mais vous nous écoutez peut-être aussi depuis la 99.9 à Arras. Et dans ce cas, je vous fais un coucou aussi aux amis de la fréquence amie, la fréquence d'à côté. Et merci à PFM de nous diffuser. On continue l'émission

Ce samedi 27 et dimanche 28 juin à 15h, c'est le festival Utopia 56 à Lille. Réservez les 27 et 28 juin pour aller à ce festival annuel de l'antenne de Lille d'Utopia 56 avec le collectif des mineurs non accompagnés de Bois Blanc. Cette année, ce sera l'occasion de marquer un temps festif et rétrospectif après une année de lutte, de galères, de victoires, de rencontres et d'intensité. Au programme, une exposition photo, des prises de parole, une tombola, des stands, une boutique solidaire, des concerts et d'autres surprises encore. Ça se passe à Oublons-nous, 50 rue de Cassel, du côté du métro Bois Blanc à Lille. Ensuite, toujours le même jour, le 27 juin à 16h, comme c'est le mois des fiertés qui vient de débuter, pour l'occasion, le comité Palestine-Lille est ravi de vous présenter son prochain événement qui est un bingo drag pour la Palestine. Tous les fonds récoltés seront reversés à la cagnotte de Palestinian Youth Organization, une association qui apporte une aide matérielle dans les camps de réfugiés palestiniens. Au programme, deux manches de bingo. Première partie à 16h30, deuxième à 18h30. Deux gros lots sont à gagner. Ensuite, des performances dès 21h. Il y a une cantine végétarienne, vegan et buvette à prix libre. Un stand de goodies aux couleurs de la Palestine et l'exposition de photos. C'est Abed Ouzini, photoreporter de Naplouse.

0: Si l'événement vous intéresse, ça se passe à la Bourse du Travail de Lille, 254 boulevard de l'Usine, du côté du quartier FIV. Ce sera de 16h à minuit, c'est accessible aux personnes à mobilité réduite. Le prix conseillé par grille est de 4 euros environ et il y a une billetterie en ligne et sur place. Toujours dans le cadre de ce mois des fiertés, il y a la deuxième kermesse des fiertés le samedi 27 juin à Hesdin-la-Forêt. Elle est organisée par le collectif LGBTQIA+ des 7 vallées. Elle se déroulera de 15h à minuit dans la maison de l'abbé Prévost, 11 rue Daniel Lereuil à Hesdin. Ce sera une journée de fête, de joie collective autour de la diversité, de la lutte, avec des jeux de kermesse, des ateliers collage, pancartes et paillettes, un village associatif, une scène ouverte et ça se terminera par un corps karaoké féministe puis une boum. Ensuite, le week-end prochain, 4-5 juillet, c'est le week-end d'inauguration de Parc en Fête. Vous pouvez trouver une interview à la une de notre site à propos de tout ce qu'il y aura tout l'été dans le cadre du Parc en Fête du Louvre-Lens. C'est super intéressant, ça vaut le détour vraiment d'aller regarder le programme. Vous pouvez trouver également tout le programme en cliquant donc sur l'interview. Dans la description, il y a tout le programme et sinon sur le site du louvrelens.fr directement. C'est top tout ce qu'ils ont prévu. Ensuite, continuons. Vous pouvez également trouver une interview d'ailleurs à propos de la kermesse des fiertés qui va avoir lieu à Hesdin-la-Forêt sur notre site avec Marie qui nous explique tout ce qui va s'y passer et comment ça se passe l'organisation de leur collectif. Ensuite, autre date importante, lundi 6 juillet, vous pouvez aller donner votre sang à l'Eau Sans Goël, à la frontière de Lens en fait, hein, c'est dans le quartier, c'est à la base 11-19, à la Fabrique Théâtrale de Culture Commune. C'est de 9h à 12h, puis de 13h30 à 17h. Ensuite, il y a un rendez-vous du 9 au 12 juillet pour rejoindre la mobilisation nationale contre le méga canal, le canal Seine Nord Europe. Vous pouvez également trouver une interview sur notre site à ce propos. Donc plein de personnes de toute la France sont attendues pour refuser ce projet de méga canal, essayer de le freiner, de le faire se stopper. Voilà, l'émission touche à sa fin. Je vous remercie énormément pour votre écoute et je vous souhaite une excellente journée. Je vous souhaite de trouver le maximum de fraîcheur, de vous hydrater surtout. Pensez bien à prendre soin de vos proches, des plus vulnérables et pas faire des trucs de fou. Surtout, boire de l'eau tout simplement. Bonne journée et à très vite.
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hans épaules pouposées. C'était Jean-Pierre Angeon qui commençait cette émission de Tropique. Bonjour à toutes et à tous. Vous êtes les bienvenus à l'écoute des programmes de PFM et de l'émission Tropique, l'émission du soleil des Antilles à l'océan Indien, passant par les continents africains comme chaque semaine. 90 minutes de musique du soleil, de musique tropicale. Pour suivre, je vous invite à suivre les moments secrets de Dylan. Vous êtes bien donc à l'écoute de Tropique. Dylan, moments secrets.

Jennifer Diaz, c'est une nouveauté, ça s'appelle « Tous ces mots ». On va poursuivre avec Stick, le groupe Stick, qui chante « Mots, mots, mots ». C'est du style un peu plus rythmé que ce qu'on vient d'entendre, effectivement, qui était du Zouklov, le groupe Stick. «

0: Charisma, Nichols et Lee Sherry sur ce titre Vin Navem Remix qui figure sur l'album Hérogène Compas Volume 2. Vous aimez le compas, moi aussi, alors on s'en écoute un deuxième morceau signé T-Vice.
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Pretty Vice était un autre groupe emblématique de la musique compas, c'était Jacoud Music. On poursuit avec Jean-Marie Ragald. On revient donc au Zouk Love version acoustique de El Madi.